0: Alors Jean-Pierre qui habite à La Riche. Jean-Pierre, on l'a vu, hein, il était éducateur pour les jeunes, pour les métiers du bâtiment. Donc du coup, il bricole beaucoup. Tu fais tout. Allez, électricité, le carrelage, la menuiserie, tu fais tout chez toi.
1: J'en ai fait beaucoup, j'en fais plus beaucoup maintenant. Je suis plus aussi jeune, on va dire ça comme ça. Mais il bricole encore un peu.
0: Ah, quand même. Et dis donc, t'as construit quand même le studio de ton fils.
1: C'est vrai. Et j'ai fait ma maison.
0: Oh là là, bah dis donc, quand même, c'est pas mal.
1: Oui, c'est pas mal.
0: Sois pas modeste, s'il te plaît, c'est très bien.
1: D'accord.
0: Alors, t'as l'air hyper sympa comme ça, mais il paraît qu'on est hyper maniaque.
1: C'est
0: une réalité, ouais. Alors Jean-Pierre, il paraît qu'on n'aime pas quand tout traîne, hein. On range tout, tout doit être rangé. On n'a pas le droit de manger dans la bagnole. La bagnole, elle doit être propre. Comment ça se passe au quotidien?
1: Ben, ça se passe, maintenant, ça se passe mieux qu'avant.
0: C'est-à-dire?
1: Au début, c'était compliqué. Bon, maintenant, ça va un petit peu mieux. Pas beaucoup mieux, même.
0: Pourquoi t'es si maniaque? C'est quoi le problème?
2: C'est un homme.
1: Voilà. J'ai toujours été, quelque part, même quand j'étais gamin, pour dire un petit peu. J'avais une mobilette, en fin de compte, que j'ai gardée, je ne sais plus, 3-4 ans. Mais au bout de 4 ans, elle était encore neuve. Je l'ai rebondue, c'est bien sûr d'occasion. À part les kilomètres au compteur, mais au niveau de l'état, c'est pas une blague, hein. Il y avait pas une griffe.
0: Ouais, mais tu ranges tout. Ouais, mais tu ranges tout.
2: Ouais, ça vient de l'adolescence. Ça vient de la mobilette. Ça vient de là. Voilà.
0: Et voilà.
1: Là, peut-être auparavant, parce qu'avant la mobilette, il y avait le vélo. C'était déjà pareil avec le vélo. Mais bon.
0: Bah, t'es soigneux. Qu'est-ce que tu veux que je te dise? Voilà, c'est pour ça que t'habites à La Riche. Alors. D'accord. Tu es riche de toutes ces choses que tu conserves. Mon chaton, t'as pas de point. Et Florence, elle a déjà un point. Alors, tu vas me marquer ce deuxième point.
1: Avec plaisir.
0: Ce premier point. Tiens, je mets une petite chanson. Alors, on va parler d'oiseaux. Écoute bien cette question. Un albatros, tu vois ce que c'est qu'un albatros?
1: Je vois ce que c'est un albatros.
0: Alors, il paraît qu'un albatros, ça peut voler des mois, voire des années sans toucher terre. Est-ce que c'est vrai ou faux? Top chrono, 5 secondes. Est-ce que les Alors?
1: Oui, je dirais oui.
0: Eh ben, t'as bien raison. Parce qu'ils peuvent totalement rester des mois en vol grâce au vent marin, au vol plané. Il y a certains jeunes albatros qui passent vraiment des mois, voire des années sans revenir à terre. Bon, ils se posent parfois sur l'eau et puis ils chopent un poisson, mais c'est vrai. Premier point pour Jean-Pierre.
2: C'est Bernard et Bianca qui volaient sur un albatros, je me souviens.
0: Absolument.
2: Ouais, c'est ça, hein, c'est ça. Bien. Florence, avec ici Pays de Savoie, qui a déjà un point. Ah, Florence, en Haute-Savoie, qui est en voiture, qui revient d'un mariage un petit peu plus tôt. Pourquoi? C'était pas bien le mariage? Ou c'était prévu comme ça?
3: Non, ah bon. C'était bien en fait. Mais c'est parce que j'ai un rendez-vous chez le dentiste ce soir et voilà. Il a été avancé le rendez-vous.
2: On est au cœur de vos vies.
0: Un rendez-vous chez le dentiste.
2: C'est sympa, ça, le dentiste.
0: J'ai tellement d'empathie pour toi.
2: C'est une petite vérification ou on est sur. Il va y avoir un peu de bricolage?
3: Non, c'est juste retirer un fil. Hein.
2: Ah bon, ça va, un petit fil. Bon, ça va aller. Alors, quelques éléments de ta vie. Tu bricoles pas trop. Bon, tu sais quand même monter un petit meuble, mais t'es pas plus manuel que ça, hein, Florence. C'est pas
3: particulièrement
2: ce que tu aimes faire. En revanche, tu adores cuisiner. Mais tu adores cuisiner quand tu es dans un état particulier. Lequel?
3: Quand je suis énervée.
2: Ça, c'est ta méthode à toi pour te détendre, quoi. T'es vénère, tu vas cuisiner.
3: Voilà, c'est ça, il faut que je me défoule.
2: Alors tu fais quoi comme plat bien énervé?
3: Quand je suis énervée, je peux faire des ratas, je peux faire un ragoût, un bœuf carotte. Tout ce qui passe dans le frigo, en fait, il faut que je prépare.
2: Ah oui, c'est pas mal, ça, du pain perdu, des plats du Nord.
3: Ouais,
2: pourquoi tu fais de la carbonade flamande et des plats du Nord alors que t'es en Haute-Savoie?
3: En fait, à la base, j'étais de Lille.
2: Ah, voilà.
3: C'est notre région, en
2: fait. Ok, je comprends. Tiramisu, pudding, cookie, pain perdu, salade de fruits. Joli, joli, tout ça, c'est les bonnes choses que tu sais faire. Florence, sauras-tu marquer un point de plus? On va le savoir tout de suite en écoutant l'idole de ma jeunesse. Dorothée, avec ses petites chaussettes rouges et jaunes à petits points. On va parler de chaussettes. Écoute bien cette question, Florence, pour un point. Albert Einstein portait toujours des chaussettes dépareillées. Est-ce que c'est vrai ou faux? Selon toi, 5 secondes, top chrono. Albert Einstein portait toujours des chaussettes dépareillées.
3: Ouais, moi, je dirais vrai.
2: C'est faux. Albert Einstein ne portait pratiquement, en fait, jamais de chaussettes parce qu'il trouvait tout simplement ça inutile et ça datait de l'enfance.
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1: Ici, nous sommes avec Stella qui joue avec ici Paris-Île-de-France contre Guillaume qui joue avec ici Champagne-Ardennes. Stella, 1 point. On va pas s'emballer non plus, c'est pas dingui dingo,
2: non, c'est
1: hein,
2: pas
1: chérie.
2: Ouf. Pas dingue non plus.
1: Tu as marqué, t'adores chanter, tu aimes la musique,
3: oui.
1: Tu fais partie d'un chœur de gospel.
3: Oui.
1: Ça fait 20 ans que tu chantes.
3: Oh, happy day. Oui, c'est vrai.
1: Alors, tu as même fait des concerts, allez, Nîmes, Calais, tu fais des mariages, tout ça.
3: Exact.
1: Bon, mais
3: Oui. Je chante aussi du pop rock, du Adele, enfin voilà, je fais plein de choses.
1: Eh ben voilà, bah c'est bien ça. Donc ça veut dire que tu connais un petit peu les chansons, quoi.
3: J'espère, oui. Alors pas tout, hein, mais oui.
1: Ah non, on va pas dire j'espère. Tu sais qu'avec moi, c'est la team winner, c'est Dami Dolan.
3: Oui,
1: ici,
3: hein. Allez, c'est parti.
1: Alors, je t'explique.
3: Je croise les doigts.
1: Mais bien sûr, croise tout ce que t'as. Alors, les deux mots manquants, c'est-à-dire que tu vas voir la chanson, paf, elle se déroule, et à deux endroits, elle va s'arrêter, tu vas entendre poète, et tu devras me donner les deux mots. Là, on écoute une... Voilà, il y en a deux à trouver, chérie. Hein. Attention, écoute bien, c'est une chanson de Serge Gainsbourg.
4: Élise.

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1: Lisa, alors Elisa, oh. Saute-moi au cou.
2: Je la connais.
1: Et bah vas-y, c'est quoi Elisa, des poux.
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1: ne
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2: C'est ça.
1: 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Et oui, bravo. 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
1: voilà.
2: Mes cheveux, plutôt.
1: Ça fait trois pour toi, bravo.
3: Guillaume, est-ce que tu...
2: Ah, deux points, ouais.
3: Guillaume qui n'a pas de points. Faut que je la dise combien de fois cette phrase, Guillaume?
1: Et voilà, c'est reparti pour le management toxique.
3: C'est mon coaching, coaching à moi.
1: On voit qu'est-ce que ça donne. Hein.
3: Dis-moi, mon Guillaume, est-ce que tu les avais, les deux mots, là, sur Serge Gainsbourg?
4: Oui. Ah, oui, oui.
3: Peut-être encourageant pour nous. Cela dit, tu vas pas tomber sur ce titre-là. Donc, on va voir. Guillaume, qui est très sympathique, qui depuis tout à l'heure vous a dit qu'il cherchait un emploi dans le téléconseil, n'hésitez pas à nous joindre à la radio, si vous voulez lui donner un coup de main, qui fait des belles pâtisseries avec ses mots, mais qui est fan de Dragon Ball Z.
4: Mais oui.
3: Eh ouais, t'es 40 ans, t'es génération Club d'eau à fond, toi.
4: C'est ça, exactement.
3: Bah attends,
4: exactement.
3: J'ai la carte d'anniversaire.
4: Qui n'a pas connu Club Dorothée? Bah
3: évidemment, mais j'avais ma carte d'anniversaire. Tu l'avais, ta carte
1: bien,
3: de membre,
1: bien,
3: ou pas,
4: Guillaume? Alors, j'avais pas ma carte de membre à ce moment-là, mais par contre, j'ai pu l'avoir parce qu'ils avaient ressorti tout un album collector de génération Club Dorothée, où ils avaient refait exprès la carte de membre, vraiment la vraie carte de membre du Club Dorothée.
3: Et la collector, je suis d'accord. T'as des objets, t'as des tasses, des verres, des maillots, des jeux.
1: Un quiz musical à trouver.
3: Tout ce qu'il a sur Dragon Ball Z. Vous savez, nous, on n'est pas pressé parce qu'on sait qu'on a les bonnes réponses. Ça va être rapide.
1: Oui, bien sûr.
3: Non, mais attends, ça va être rapide.
1: Allez, vas-y.
3: Voici Gigi Lamoroso. C'est Dalida. La chanson s'arrête à deux reprises. J'ai envie de dire bon courage à ton rire, j'ai un peu peur. On y va.

0: Alors, arrive à Gigi Lamoroso, croqueur d'amour, l'œil de velours, comme une... Est-ce que tu as une petite idée? On peut lancer le chrono.
1: Mais comme une caresse.
0: Comme une caresse, Gigi Lamoroso, toujours vainqueur, parfois sans...
1: Sans peur.
0: Sans peur. Mmh. Donc caresse et peur. Vérifions. Oui.
2: Arriva Gigi Lamoroso.
0: C'est très bien, bravo. Mmh.

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1: Alors Mathieu, il paraît que quand tu avais 17 ans, tu étais au lycée militaire d'Issoire, c'est ça?
2: Tout à fait,
1: c'est ça. Et pour rentrer chez toi, tu dois prendre le train de nuit, voilà, forcément un jour...
2: La région Auvergne étant bien desservie par la SNCF.
1: Ouais, bah oui, ça.
2: Parce qu'Éric ne me contredit pas.
3: Alors, tu vas te détendre car je suis auvergnat.
1: Mais bah c'est pour ça qu'il t'a dit ça.
3: Mais je confirme ce que tu dis, c'est quand même compliqué.
1: C'est très compliqué. Alors qu'est-ce qui s'est passé?
2: Eh ben, en prenant le train de nuit à 00h12, je me suis endormi et je me suis réveillé en fait dans le dépôt des trains. Le train est arrivé en gare et était reparti au dépôt.
1: C'est le début d'un film d'horreur, ça. Tu sais, ça peut faire un film d'horreur, hein.
3: C'est l'Auvergne.
1: C'est l'Auvergne. Dans un hangar, t'es paumé, et là, c'est le drame. Alors, qu'est-ce qui s'est passé? Parce que tu peux pas sortir du hangar.
2: Bah, en fait, déjà, je me questionnais savoir où je me trouvais. Et, je suis sorti du train, et par chance, j'ai vu un technicien sur le quai. Qui lui aussi se demandait ce que je faisais là. Donc je lui ai expliqué que je me suis endormi et je me suis réveillé là.
1: Et ben voilà.
2: Et il a réussi à me ramener par un dédale de couloir à la gare et j'ai réussi à avoir ma correspondance.
1: Et ben tu es très chanceux, joue au loto cette semaine. Alors mon chat.
3: Sortira-t-il de la maison des secrets? La réponse la semaine prochaine.
1: Ah ben, la maison des secrets ça a démarré hier les gars. Alors Mathieu, tu as 4. Écoute bien, là je vais te proposer une question à choix multiple. Je te pose la question, je te fais des propositions de réponses. Tu auras 10 secondes pour me donner ton choix et remporter 3 points. Tiens une petite ambiance. My pocket. Alors écoute bien, aujourd'hui le 24 juin, c'est le lancement des soldes d'été. Ça va durer jusqu'au 21 juillet. Alors, petite question, selon une récente enquête, quel budget les Français prévoient-ils de consacrer en moyenne aux soldes d'été? Alors écoute bien ce que je te propose. Combien ils veulent claquer d'oseille? 133 euros, 183 euros, 233 euros, pas un centime, c'est des radins comme Éric Bastien. Bah oui. Alors, combien ils vont claquer les Français en solde d'été? 133, 183, 233 ou pas un flèche? Top chrono, 10 secondes.
2: Je dirais 233.
1: Tu dirais 233. Et ben, t'as totalement raison. Oui, exactement. Et c'est en baisse par rapport à l'année dernière, c'était 307. Bon bah voilà, allez, bonne solde à tous. Ça te fait 7 points mon petit chat.
3: Tu vas aller faire les soldes, Émilie? À Itoy, dans la Vienne?
4: Un petit peu, ouais, je pense.
3: Ah oui, tu vas aller t'acheter une clim. Je vous rappelle qu'Émilie nous nargue avec sa clim depuis...
1: Excuse-moi, on est dans un studio climatisé, donc...
3: Oui, enfin, il y a beaucoup de monde, là, donc il fait un peu plus chaud.
1: Tu vas arrêter de faire la dicose, là, t'es dans un studio climatisé, tu travailles ici toute la journée, tout va bien.
4: Et alors, en plus,
3: on a du... Comment ça s'appelle, ça? C'est bien, ça.
1: Un brumisateur.
3: Un brumisateur, c'est parfait. Émilie, alors Émilie, on a fait un peu connaissance avec elle, un fils s'appelle Abel, elle est paxée à Quentin, on l'appelle Magic Mimi, ça c'est pour tous les collègues. Et alors, on a découvert que si il y avait un artiste avec qui tu pourrais déjeuner là pour 13 heures, ce serait qui?
4: J'aimerais bien David Guetta.
3: Bah, ouais. Oui. Alors, tu l'as vu en concert ou pas?
4: Oui. Ouais, j'ai eu la chance de pouvoir le voir au Stade de France.
3: Bah là, il y a quelques jours alors.
4: Exactement.
3: Et alors, c'est comment?
4: Incroyable.
3: Incroyable.
4: Vraiment, ouais. Ah oui, oui.
3: Et t'aimerais parler avec lui? Qu'est-ce que je sais pas? Vous parliez, pourriez parler de quoi si t'étais avec lui à 13h? Qu'est-ce que t'aimerais lui dire?
1: La cuisine.
4: Savoir un petit peu tout, ouais, sa vie, comment il compose, comment il crée, et puis s'il compte revenir en France quand même.
3: Bien sûr, ah bah oui, bonne question. Parlons de ta rencontre avec Quentin, et alors là, on va aller dans le vintage, dans la nostalgie.
4: Je l'ai rencontré au lycée, en effet. Ça fait quelques temps maintenant.
3: À la cafette. C'était au lycée. Alors, vous étiez dans la même classe ou pas du tout?
4: Non, pas du tout. Non, il a un an de plus quand même.
3: Et alors, vous êtes rencontrés, mais au lycée où ça? Au foyer? Dans la cour?
1: À la cafette, elle vient de te dire.
3: Non, c'est moi qui ai dit. Elle dit à la cafette.
1: Elle l'a dit.
3: Ah ouais?
4: À la cause.
1: Voilà.
3: Je n'écoute rien. Mais c'est comme dans la série, genre, voilà, bisous, bisous, tout ça. Il y avait le mec avec les bretelles, l'autre avec ses couettes.
4: On s'est rencontrés à la pause, tout simplement. Il était un peu plus vieux. J'avais envie de le découvrir. Et,
3: Bah oui.
4: Et ça a bien matché.
3: Et ça fait combien de temps que tu es avec lui, là, du coup?
4: Ça fait plus de 15 ans. Hein.
3: Plus de 15 ans, ouais, dis donc, bah, bravo. Petit mariage ou non? Pour l'instant, vous êtes paxé. On en reste là, c'est bien, c'est une bonne formule.
4: On en reste là, c'est très bien.
3: D'accord.
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1: Ah, nous sommes au taquet avec Mathieu qui a 7 et Émilie qui a 6. Alors, voilà, j'ai une fois de plus une petite anecdote qui va faire plaisir. Ce n'est pas le premier candidat qui a ce talent inutile, mais c'est un talent inutile que Éric Bastien ne comprend pas. Parce que Mathieu, ton talent inutile, c'est que tu es super souple. Tu peux mettre tes mains à plat par terre avec les jambes tendues. C'est vrai ?
2: C'est vrai, c'est vrai.
1: Tu sais que c'est le rêve d'Éric Bastien de faire ça.
3: C'est quoi l'intérêt surtout ?
1: Il n'y a pas d'intérêt, c'est juste pour être souple, avoir un corps souple.
3: Ah oui, d'accord.
1: Voilà. Donc, il en rêve. Hein. C'est-à-dire que dès qu'il y a un auditeur qui a ce talent, après, il est là, il essaye. Et je voudrais le filmer parce que ce serait drôle, mais bon, je n'ose pas.
3: Ouais, vidéo gag n'existe plus, donc.
1: C'est vrai. Alors, il paraît qu'un jour, tu pars en vacances aux États-Unis avec un copain et tu as fait du camping primitif, donc du camping sauvage, en fait.
2: C'est tout à fait ça, oui.
1: Alors,
2: en fait, c'est.
1: Raconte.
2: Le camping primitif, en fait, on va dans une forêt, il y a rien, en fait. Il y a juste des toilettes sèches où il y a un écriteau sur le toilette où c'est écrit « Faites attention aux serpents, regardez bien s'il n'y en a pas un dans le fond ».
1: Oh my God.
2: Et aussi autour du terrain de camping, enfin, il y a des écriteaux qui nous disent de se méfier des ours et de laisser la nourriture dans les voitures pour éviter qu'on se retrouve avec un ours dans la tente.
1: Oh bah, hey,
3: mais je croyais que tu voulais être un ours.
1: Bah, de toute façon, oui, tu comprends l'ours, toi.
2: Moi, je comprends l'ours.
1: Bah, évidemment, donc t'avais rien à craindre. Mais alors, du coup, t'as passé combien de temps dans ce camping primitif ?
2: On a passé 2 nuits.
1: Ouais, parce que quand même, c'est un peu flippant, quand même.
2: Ouais, disons qu'on a pas bien dormi parce qu'à chaque craquement de branche, on s'inquiétait un peu quand même.
1: Bah oui, tu m'étonnes. Tiens, voilà un coyote. Oh, un ours. Bon, il vaut mieux aller faire autre chose. Bien, écoute-moi. Tu es en tête, tu peux effectivement marquer 5 points de plus. Je pense que tu vas réussir parce que tu es brillant. Et donc, on va y aller avec la question cash, une ambiance.
4: Chez le coiffeur, je suis allé afin de soigner ma crinière. Le patron sans plus de.
1: Alors, chez le coiffeur, comment ça s'appelle quand on fait des fines mèches de cheveux pour éclaircir, pour qu'elles se fondent naturellement dans la masse? Chez le coiffeur, quelle technique consiste à éclaircir des fines mèches de cheveux pour qu'elles se fondent naturellement dans la masse? Comment ça s'appelle quand on fait des fines mèches? Top chrono, 10 secondes.
2: Un balayage?
1: Et ta ta ta ta ta ta ta la la. Olé, oui, c'est un balayage. Bien évidemment, tu as 5 points de plus, tu as 12, bravo.
3: Ah, il a fait un sans faute là, Émilie. Hein.
1: Oui, sans faute.
3: Ah oui.
1: Oui,
3: Émilie, là. Bon, on a 5 points à prendre dans un instant, ce qui est pas mal, ça nous ramènerait à 11. Alors, ok, il aurait toujours la tête, mais on a le bingo avant 13h qui peut te permettre d'être avec nous vendredi et de m'offrir 3 candidats déjà pour la semaine. Émilie, alors on est un petit peu tête en l'air ?
5: Un peu, oui.
3: Bon, un peu, un petit peu gauche, hein. J'ai quelques exemples. Bon, déjà, tu casses souvent des affaires. Déjà.
5: En effet.
3: Ça arrive. Émilie, un jour tu étais au bar avec ton fils et ton chéri, puis vous êtes partis, vous promenez, et le téléphone de ton chéri a sonné. Qu'est-ce que t'as découvert ?
5: Eh ben, j'ai découvert qu'une personne appelait mon contact d'urgence pour lui dire qu'ils avaient retrouvé un téléphone et c'était le mien, effet.
3: Voilà,
5: ça faisait plus de 10 minutes qu'on était partis.
3: Un petit peu tête en l'air, tu laisses ton téléphone au bar. Ça s'arrête pas là, on peut remettre la musique, oui. Lors d'un déjeuner professionnel, tu pars sans ton sac à main. Tu le laisses au resto.
5: En effet, ouais, ça m'arrive souvent.
3: Non mais souvent, il paraît que ça t'est arrivé une dizaine de fois quand même de laisser ton sac.
5: Oui, ça m'arrive fréquemment, ouais. En effet. Bah, je pars, je pense à autre chose, voilà, je parle avec les gens et voilà.
3: Donc, c'est pas fini, elle a oublié les clés sur la porte de la maison. Alors, ça fait très tête en l'air. Tu t'es retrouvé en dehors de ta maison avec les clés, dans le froid, avec ton fils qui avait 3 ans. Qu'est-ce que t'es obligé de faire quoi? Un serrurier?
5: Oui, en effet, t'as dû faire appel à un serrurier en urgence.
3: Ben oui, ça t'a coûté une fortune, tout ça, en plus.
5: Oui.
3: Oh là là là là.
5: Un vrai agacement, être dans le froid et ben oui, payer en urgence.
3: Je vois ça, je comprends. Bon, Émilie, allez, on se le tente là. 5 points à prendre avec un petit extrait.
4: Que va-t-on manger ?
6: Des nouilles.
4: Mais hier déjà.
6: Des nouilles.
3: On parle parlais des pâtes que tu sais faire parfaitement bien avec des sauces. T'en as parlé tout à l'heure. Voici ta question, elle vaut 5 points. C'est une question cash. Comment appelle-t-on les pâtes en forme de papillon ou de nœud papillon? Comment elles s'appellent? Top chrono, 10 secondes. Émilie, les pâtes en forme de papillon.
5: Farfalle.
3: Oh, t'as été les chercher loin, celle-là. Hein. Mais oui, ah, oui, c'est ça. Bah oui, c'est les pâtes italiennes, les farfalle.
1: Les farfalle, ça veut dire papillon en italien.
3: Mais bien sûr.
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1: Alors, on va parler d'un truc qui m'a fait crever de rire parce que c'est arrivé à moult amis à moi. Anne-Sophie, c'est ma petite chèvre de la semaine. Parce que elle rencontre le fils d'un patient avec qui elle sympathise. Voilà, et puis elle le voit à l'extérieur et là, elle se rend compte que le gars, il est assez imbu de sa personne. Il dit toujours, ah, moi, je, ta, ta, ta. Et là, qu'est-ce qui se passe? Ta copine t'en...

0: Envoie un texto pour dire ça s'est passé comment. Et là.
1: Voilà. Et là, je réponds à ma copine, enfin, je pense répondre à ma copine en disant oh la cata descendue, j'ai une fille à papa qui se la pète, vraiment un trou du cul. Et je reçois la réponse, et la réponse, en fait, eh ben, c'était lui. Et je lui avais envoyé à lui le message.
0: Et il a répondu quoi, lui?
1: Il a répondu oh, ben, c'est bien, maintenant je sais ce qu'il en est, à jamais.
0: Oh mon Dieu.
1: Ah, oui. Quand j'ai raconté ça à ma copine, puisqu'on a ri. Après, ce moment, j'étais pas.
0: Bah oui.
1: Et après, j'ai dit, oh, puis après tout, bon, pas trop pis, hein, c'est fait.
0: Bon, tu l'as jamais revu ou pas?
1: Non, je l'ai jamais revu.
0: Oh, bah oui, tu m'étonnes. Oh mon Dieu. Bah oui. C'est-à-dire que c'est vraiment un fils à papa qui se la pète. Bon.
1: Oui. Oh ouais, ouais. J'aime pas les gens qui se la racontent comme ça. Qui, non, non. Moi, j'aime bien les gens simples.
0: Eh bah, t'as bien raison, ma chérie. Moi non plus, j'aime pas les gens qui se la pètent. Alors.
1: Voilà, exactement.
0: Par contre, là, excuse-moi, mais avec ma réalisatrice Céline, on a eu un petit moment
2: de fraîcheur.
0: Non, non, d'angoisse. Parce que figure-toi que ma petite Anne-Sophie, elle a un talent inutile.
2: Ah.
0: Elle tord ses bras à 90 degrés à l'envers. C'est-à-dire, tu peux m'expliquer comment tu fais?
1: En fait, si tu veux, par exemple, si je pose mes mains à plat sur une table, la partie de devant le coude, en fait, et le coude vont se tordre et repartir de l'autre côté.
0: Ah, oh my God.
1: C'est une malformation de naissance.
2: On a essayé, mais.
1: Quand je fais ça à la maison, mon mari, il est dégoûté. Mes enfants aussi, elles partent en courant. Enfin, c'est ce que tu fais, maman.
0: En régie, il y a Roxane qui a la technique qui fait. Moi aussi, ça, c'est mon truc. Bah, tu nous montreras comment c'est, Roxane, qu'on puisse voir en vrai. Voilà.
1: C'est bizarre, hein, ça fait bizarre.
0: Ok, ça fait bizarre.
2: On travaille avec des gens strange un peu. Hein.
0: Ouais, mais moi, j'adore. Ouais. Alors, ma chérie, écoute bien. Là, t'as 6 points, t'es en tête. Je vais te donner l'opportunité d'en marquer 5 de plus. Grâce à la question cash et cette petite musique. Téléphone, on aime, c'est bon.
2: Ça a plaire à Stéphane qui adore Robert.
0: Ah, j'adore. Alors, ma petite Anne-Sophie, quel est le surnom du ministère français de l'économie et des finances? Quel est le surnom du ministère? Écoute bien, le ministère français de l'économie et des finances. On lui donne un nom plus court. Top chrono, 10 secondes. On dit. Ah si. Si, chérie.
1: Des finances.
0: On sait bien.
1: Les impôts?
0: Ah non, on n'appelle pas ça les impôts. On appelle
1: l'économie
0: ça.
1: Des finances.
0: On appelle
1: les
0: ça.
1: Finances publiques?
0: Bercy. On appelle ça Bercy. Parce que leurs bureaux sont à Bercy.
2: Et merci beaucoup. Hein.
0: Oh là là. Bon, allez, je te.
2: Ma femme travaille à Bercy, je la suis parfaitement.
0: Bon, tu restes en tête avec 6 points.
2: Faites attention, ma femme travaille à Bercy. Faites attention à les dossiers.
0: Faites attention.
2: Ah, excusez-moi, nous repartons en direct. Retrouver notre reporter depuis la Grande Couronne en direction de Paris. Stéphane, comment ça va dans le train?
3: Ça va super bien. En plus, il y a la clim, alors c'est bien.
2: C'est parfait. On est où là? Parce qu'on sera. Alors, pour ceux qui nous rejoignent, on s'approche de la Tour Eiffel. C'est là que tu vas.
3: Oui.
2: On en est où là?
3: Et là, je suis à Rosa Parks, qui est juste avant Magenta.
0: Ah bah ça va, t'as encore un petit 20 minutes quand même.
2: Voilà, ça part pas grand monde tout ça, mais t'es pas loin. En gros,
0: t'arrives.
2: On y croit, il nous reste quelques minutes avant d'arriver au pied de la Tour Eiffel. Hein. Oula, oula.
3: Oui.
2: Je sens le coup de frein.
0: Ah bah c'est le métro là.
2: Je sens que c'est bloqué. Bon Stéphane, alors nous jouons avec toi depuis tout à l'heure. Stéphane, des petits soucis quand même, un petit gaffeur aussi, hein, Stéphane.
0: Ah oui.
2: Stéphane est dans une grande surface, il y a un monsieur qui propose de déguster du nougat. Qu'est-ce qu'il dit Stéphane?
3: Non merci, je suis pas très fromage.
0: Voilà. Ah bah oui bien sûr.
2: Oui le gars ne sait pas reconnaître du nougat du fromage. Bon voilà, non mais ça s'arrête pas là. Au cinéma, bon, Stéphane, il vaudrait bien entrer dans une salle hein, si le film a commencé. Mais qu'est-ce qu'on t'a dit?
3: Je travaille pas ici monsieur.
2: Voilà, parce qu'il demande, il dit est-ce que je peux rentrer, est-ce que je peux aller là, le film doit. Non, mais je travaille pas, voilà. Puis c'est comme ça, tout le temps comme ça, c'est pas fini. Il mange une galette des rois au boulot alors qu'il a un plombage, le plombage il saute.
3: À cause de la fève.
0: T'as croqué la fève.
2: Eh oui, alors du coup, il y a du sang un petit peu partout, il a fallu aller chez le dentiste, et après tu travaillais. Le patron, il n'a pas aimé. Hein.
3: En plus, devant le directeur qui faisait un discours pour la nouvelle année.
2: Non, plus, voilà. Oh, bon, je crois que je vais arrêter là parce qu'on a bien senti que. Voilà, du bon Pierre Richard quand même. Hein.

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2: Salut à toutes, salut à tous et bienvenue dans Décibel. Hey, on est le 21 juin, joyeuse fête de la musique à toutes et à tous. Est-ce que j'ai failli faire un terrible lapsus et dire joyeuse fête de la musique? Bien sûr, mais on va faire comme si... Ça ne signifiait absolument rien. Je demande à mon psy d'arrêter d'écouter cette émission immédiatement. Donc la fête de la musique, ça se passe toute la journée, hein, depuis ce matin sur votre radio, ici toutes les heures. On déguste les ici live que les artistes divers et variés, nombreuses et nombreux, nous ont offert. Et c'est un régal. Là, ce sont les auditrices et les auditeurs qui fêtent la musique en partageant avec vous leurs chansons préférées. Filons retrouver Sylvie. C'est la première de la soirée. Comment ça va, Sylvie?
3: Ben, ça va bien, Émilie, et toi?
2: Ça va, joyeuse fête de la musique.
3: Merci, toi aussi. Merci beaucoup.
2: Je ne sais pas ce qui est le mieux, en fait, que ce soit la fête de la musique, que ce soit l'été. Enfin, en tout cas, c'est un bonheur, ce début de soirée ensemble. Sylvie, t'as des souvenirs, toi, de fête de la musique? T'es déjà montée sur scène? Parce qu'au départ, l'idée de la fête de la musique, c'était que toutes les Françaises et tous les Français qui savaient jouer d'un instrument ou qui avaient envie de chanter pouvaient le faire ce soir-là. Tu l'as fait, toi, ou pas?
3: Alors, écoute, ça remonte à très très loin. Ouais. Oui, parce que j'avais commencé à apprendre un peu le clavier, donc j'avais des copains sur Paris à l'époque, et du coup j'avais fait un tout petit morceau, mais j'étais super fière parce que bon, même si je suis pas une virtuose du piano. Je me dis, je l'ai fait en fait.
2: Tu montais sur scène. Ben oui.
3: Exactement, c'est ça. Ouais, c'était vers la Bastille. C'était super sympa.
2: Trop bien. Bon bah, celles et ceux qui sont en train de se préparer d'ailleurs pour aller chanter dehors ou pour aller applaudir le groupe de leurs meilleurs potes qui font des reprises d'Oasis. C'est souvent ça la fête de la musique. Et ben, amusez-vous. Nous avec Sylvie, on va écouter du Julien Doré. Ah bon Sylvie, incroyable. C'est juste ton chanteur préféré. T'es prête pour le 2 juillet pour aller le voir au cinéma?
3: Oui, je suis prête. Je suis très jalouse quand même parce qu'il y en a là qui vont bientôt y aller là pour l'avant-première à Montpellier. Oui. Donc voilà. Mais écoute, oui, je suis prête. Ça va être un super moment, je pense.
2: T'as choisi une de mes chansons préférées de Juju et c'est le premier album, évidemment. Donc voilà, ça va bientôt faire 20 ans qu'il est sorti, ce qui est assez incroyable. Il aura 20 ans en 2028, il s'appelle Ersatz, ce premier album. Mmh. Et dessus, il y a cette chanson dingue qui s'appelle Les bords de mer.
3: Les bords de mer, qui fait partie de la tournée, enfin, faisait partie de la tournée, qui va sûrement continuer dans les festivals. Mais ouais, super, super chanson. J'avais lu, tu vois, que cette chanson, alors, ça a été écrit par Dorian, je crois. Et puis une dame qui s'appelle Edith
2: Fambuena.
3: J'ai oublié son. Exactement, c'est ça.
2: Edith Fambuena, c'est une grande aussi réalisatrice, productrice, qui a beaucoup bossé notamment avec Étienne Daho.
3: Exactement. Donc voilà, très très chouette musique avec des accords aussi pas forcément classiques dans les arrangements, ce qui donne un peu de, tu vois, de la profondeur, je trouve encore plus de sens à la chanson.
2: Et de la mélancolie parce que ça raconte quand même l'histoire d'un mec qui est au bord de la mer et qui se rend compte que les bords de mer sans la fille qu'il aime, c'est nul.
3: C'est ça, tout est nul, les feux d'artifice c'est nul, tout est nul. C'est ça. Ouais. Et très très belle chanson et très belle reprise sur la tournée aussi.
2: Alors on l'écoute. En se laissant le choix de pleurer un bon coup si jamais on a besoin, justement.
3: Voilà.
2: C'est une chanson.
3: Ça fait du bien parfois.
2: Merci beaucoup Sylvie.
3: Ben de rien. À bientôt Émilie.
2: À la prochaine. Voici.
3: Salut.
2: Julien Doré, Les bords de mer.

0: Soleil, cette chanson de Julien Doré, Les bords de mer et Juju au cinéma, Le dernier pestacle, c'est le nom de ce film, concert, une séance unique dans plus de 350 cinémas en France, en Suisse, en Belgique et au Luxembourg. 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
0: Julie nous rejoint en ce jour de fête de la musique. Salut Julie. Allô, allô.
2: Vous m'entendez?
0: Oui, ça y est Julie.
2: Ah bon?
0: Mais oui. Je me suis dit, c'est dingue, qu'est-ce qu'elle est calme Julie ce soir.
2: Oui, oui, non, mais je disais bonjour de manière plutôt enthousiaste, mais là on m'a pas entendu.
0: Ça y est, on s'est trouvé. Julie, oui, je disais, c'est la fête de la musique. Est-ce que c'est un jour particulier ou est-ce qu'il n'y aura pas de sortie ou de choses particulières ce soir?
2: Ah si, toujours c'était la fête de la musique.
0: Ah.
2: Moi j'ai eu la chance parce que dans ma ville, c'est une petite ville, donc ils ont fait ça samedi dernier, donc concert, danse, j'en ai profité un petit peu en avance, mais ça ne m'empêchera pas de sortir ce soir-là aussi.
0: Trop bien. Alors ma chère Julie, on va écouter une chanson qui donne très envie de chanter. Ceci dit, si on essaye de la chanter... on peut avoir des petits problèmes parce qu'elle est très très difficile. C'est Girl on Fire de Alicia Keys. Pourquoi cette chanson-là?
2: Sûrement pas pour la chanter justement.
0: Mais elle donne envie, on non, est d'accord je... Elle donne de l'élan, on se dit allez moi aussi j'y vais avec elle. Et on peut pas, on n'est pas humainement équipé pour le faire.
2: Bah, peut-être pas avec la voix, mais par contre le côté élan et ouais. On y va, c'est exactement ce que ça s'était fait... pour cette chanson en fait.
0: Ouais.
2: Donc c'est pour ça que je l'ai choisie. Je me suis dit allez, on arrive à l'été bientôt, là, c'est la semaine prochaine, faut y aller. Et puis au niveau du sens, alors là, j'avais été surprise un jour, je me suis intéressée aux paroles.
0: Ouais.
2: Et c'est un sens un petit peu plus profond que ce que j'imaginais quand je l'écoutais. Moi, c'est un peu la suite d'allumer le feu de Johnny Hallyday, quoi. Ça y est, on a allumé le feu, mais faut pas se cramer. Donc là, elle dit bien, faut être enthousiaste, etc. Mais faut garder les pieds sur terre. Le monde n'est quand même pas aussi sympathique qu'il en a l'air, mais c'est un bel équilibre entre la joie de vivre et puis la réalité.
0: Bah oui, mais c'est vrai, il y a un très joli clip qui était sorti à l'époque, et je dis à l'époque parce que cette chanson va avoir 15 ans, c'est fou,
2: ouais.
0: Au mois de septembre, non, pardon, elle va avoir 14 ans, elle aura 15 ans l'année prochaine, mais enfin, c'est dingue de se dire que Alicia Keys, 15 ans plus tard, sa chanson, elle fait pas dater, je trouve, enfin là on va la réécouter ensemble, hein, vous vous ferez une idée, mais Julie qui l'a déjà réécoutée, puisqu'elle nous la demande ce soir, ça vieillit extrêmement bien.
2: Ouais, moi j'aime bien ces chansons-là, c'est quelque chose que j'écoute très régulièrement dans l'année,
0: ouais.
2: Et ça fait partie des trucs, pour moi c'est un peu intemporel quoi.
0: C'est vrai, mais ça c'est le talent d'Alicia, des titres intemporels et des chansons qui nous donnent de l'élan, alors on va l'écouter, et pour les plus aventureuses et aventureux d'entre vous, tentez de la chanter. Je ne sais pas moi, sur un malentendu ça peut marcher, mais moi ça n'a jamais fonctionné. Julie, merci beaucoup pour ce joli choix.
2: Merci, et puis bon courage aux chanteurs.
0: Oui, merci. Et à leurs proches.
2: À leurs proches surtout. Bonne soirée. Au revoir.
0: Merci, bye bye. Voici la hurissante et réjouissante Alicia Keys.

0: chanteuse, pianiste, autrice, compositrice. Elle a énormément de talent, Alicia Keys, et on va pouvoir la voir d'ici quelques semaines dans un documentaire, Alicia Keys, Girl from Hell's Kitchen, la fille de Hell's Kitchen, c'est le nom du quartier de Manhattan dans lequel elle a grandi. Alicia Keys racontera son parcours et ses petites aventures et ses grandes aventures dans les rues de New York dans les années 90. Il vient d'être présenté au film festival de Tribeca, qui est sous le patronage de Robert De Niro, donc c'est pas n'importe quoi ce festival du film, et ça devrait arriver jusqu'à nous très bientôt. Alicia Keys, Girl from Hell's Kitchen.
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0: Si on allait faire un petit tour en 2018, déjà parce que cette année-là, on était pour la deuxième fois de notre histoire, et oui, je m'inclus dans ce groupe, champion du monde. Oui, quand la France gagne, moi je suis très footballeur en moi, vraiment. Donc on est les champions, c'était en 2018 pour la deuxième fois. Je dis ça parce que demain, c'est le deuxième match de l'équipe de France, et puis vendredi prochain, le troisième match. Donc voilà, il faut qu'on se mette un petit peu en mode supporter. Alors en 2018, qu'est-ce qui se passait musicalement? On venait de perdre Johnny Hallyday, mais son album posthume, Mon pays, c'est l'amour, a réalisé un démarrage absolument incroyable, quasiment 800 000 exemplaires écoulés en une semaine.
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0: 2018, on a perdu plein de gens qu'on aimait beaucoup. Hein. France Gall, Jacques Higelin, Morane, Yvette Horner, Charles Aznavour, Rachid Taha, trop de monde cette année-là. On a perdu aussi la chanteuse des Cranberries, Dolores O'Riordan et Aretha Franklin. 2018, c'est aussi l'année du premier tube d'Aya Nakamura.
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0: Et Angèle, la petite belge, faisait danser tout le pays avec son tube de l'été et avec son frère Romeo Elvis, tout oublié.

2018, comme à peu près chaque année, Indochine s'est fait remarquer avec sa chanson « Un été français » tirée de son 13e album intitulé « 13 ». La chanson s'appelait « Un été français ».

0: Un été français, Indochine, énorme tube de 2018. Et dites donc, comme on est le 21 juin, ça veut dire que demain, on est le 22. Fans d'Indochine, tenez-vous prêts. Demain, c'est l'anniversaire de Nicolas Sirkis.
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1: On fête la musique avec les auditrices et les auditeurs de Décibel jusqu'à 21h. Ève nous fera écouter du Aerosmith. Gwen nous repassera un petit Juliette Armanet qui va vous faire danser. Roland, lui, a ressorti Makeba, grand tube de Jane. Et puis, je vous donnerai aussi des nouvelles de Jeanne Chéral et Jean Dujardin qui se sont retrouvés ensemble en studio. Et c'est absolument délicieux. Marc-Ange est avec nous. Bonsoir Marc-Ange.
2: Salut.
1: Bienvenue dans Décibel, comment ça va?
2: Ça va, super, et toi?
1: Ça va très bien, je te remercie. Marc-Ange, tu nous gâtes ce soir, puisque tu nous ramènes à l'époque de Thriller, de Michael Jackson, mais avec une chanson qu'on ne connaît pas.
2: Bah, c'est une chanson, effectivement, qui n'est pas connue. Alors, tu avais dit un peu Thriller, alors effectivement, cette chanson est sortie sur l'édition 25e anniversaire de Thriller,
1: ouais.
2: Mais elle a été enregistrée milieu 1990.
1: Ah, donc c'est un peu après quand même, Bad même.
2: Ouais, exactement, donc avec son titre du coup For All Time, je pense qu'elle a été ajoutée à l'édition 25e anniversaire pour le côté un peu Thriller, pour toujours.
1: Oui.
2: Je pense qu'elle a plus du coup été ajoutée pour son titre que par rapport à la chronologie des dates.
1: Ouais. Oui, et puis même le son. Alors, ceci dit, c'est très intéressant parce que tu me dis qu'elle est enregistrée à peu près en 90. C'est fou parce que Dangerous, qui est l'album emblématique des années 90 de Michael Jackson et qui sonne vraiment R&B américain de cette époque, eh ben, on l'entend pas vraiment dans For All Time.
2: Bah, c'est vrai. En plus, du coup, la chanson a été enregistrée pendant ces sessions de l'album Dangerous.
1: Ouais.
2: Mais du coup, je pense que du coup, elle a pas été retenue par rapport au style de l'album qui est vraiment,
1: oui,
2: différent de la chanson.
1: Ouais, c'est ça, c'est pour ça. Voilà, c'était une jolie perle, mais qui n'avait pas sa place dans ce collier, qui était Dangerous. Alors, Marc-Ange, t'es allé voir le film sur Michael?
2: Oui, bien sûr. J'ai été hier aussi. Donc là, je suis à mon 7e visionnage.
1: Oh waouh! Alors toi, qui adores Michael Jackson, que penses-tu de la performance de son neveu Jafar, autant dans la danse que dans la démarche que dans les mimiques?
2: Ah bah vraiment, c'est exceptionnel, quoi. On a vraiment l'impression de voir Michael. Il y a,
1: ouais,
2: des moments où vraiment on oublie carrément que c'est lui. Donc c'est un travail vraiment parfait, hein, franchement.
1: Ouais,
2: faut,
1: ouais,
2: applaudir, quoi.
1: Ah oui, là pour le coup, c'est un travail d'acteur fou et aussi il fait jouer sa génétique. On sent qu'il y a des choses que certains acteurs pourront jamais arriver à atteindre, même en travaillant des années, quoi.
2: Ça, en vrai, ah, oui. Qui d'autre qu'un Jackson pour interpréter un Jackson, finalement?
1: Oui. Alors, à la fin du film, moi, je suis allée le voir avec ma fille, et il y a un énorme indice qui nous fait penser qu'il y aura une suite. Est-ce que tu penses qu'il y aura une suite à ce film?
2: Oui, bien sûr. Ça a été confirmé par le président de Lionsgate, notamment. Donc, même, du coup, le message, son histoire continue.
1: Oui.
2: Il y aura bien une suite, et même 30% du deuxième film est déjà tourné, donc il y aura un deuxième film.
1: Bon, bah très bien. Alors, pour celles et ceux qui n'y sont pas allés, le premier film, il s'arrête au moment de la tournée. Bad, justement, sa première tournée mondiale est absolument triomphale. Donc, la suite, évidemment, ce sera du Dangerous. Donc, on est finalement en plein dans l'actu avec le choix de ta chanson, Marc-Ange.
2: Bah ouais, du coup, je suis content de faire découvrir cette chanson aux auditeurs. Donc, j'espère qu'ils vont apprécier.
1: Ah ben on y court, For All Time, un titre inédit enregistré au tout début des années 90, comme vient de vous le dire Marc-Ange, et que vous pouvez retrouver, si jamais il vous plaît, sur la réédition 25e anniversaire de Thriller. Et merci Marc-Ange, à la prochaine.
2: Merci Emilie, à bientôt.

0: un inédit de Michael Jackson à l'instant, For All Time.
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0: Un duo, Jeanne Chéral et Jean Dujardin. Je l'ai passé jeudi soir dans l'émission, mais faut que je me suis dit, il faut que je le repasse pour les copines et les copains du week-end, parce que vraiment, ce duo est absolument délicieux. L'histoire commence quand Jeanne Chéral chante une chanson d'amour pour un acteur non identifié nommé Jean. On l'a régulièrement écouté sur votre radio ici. Et Jeanne Chéral a été invitée sur le plateau de C'est à vous. Et elle chante cette chanson, Jean, devant Jean Dujardin. Tous les deux sont un peu émus, émoustillés, ravis finalement de cette rencontre. Alors, ils ont fini en studio ensemble. Jeanne Chéral et Jean Dujardin, c'est la nouveauté du moment. Je pense à vous, je pense à vous.

0: Jeanne et Jean, mais ils vont merveilleusement bien ensemble. Jeanne Chéral, Jean Dujardin. Je pense à vous, petit tube de l'été, pourquoi pas. Et si vous voulez applaudir Jeanne Chéral sur scène, eh bien, la semaine prochaine, tous et toutes à 7 au Théâtre de la Mer pour le merveilleux festival nommé Quand je pense à Fernande.
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0: Il est temps d'accueillir Roland. Bonsoir Roland.
2: Bonsoir Émilie, comment vas-tu?
0: Je vais très bien et toi?
2: Eh bien moi je vais très bien, mais bon, il fait très chaud ce dimanche.
0: Ah hein, oui, hein. C'est vrai.
2: 21, oulala, ça cogne, même à Paris je crois.
0: Ça cogne partout, mais en même temps, voilà, c'est la fête de la musique, donc à tout moment on a un orage,
2: oui,
0: hein, t'inquiète
2: donc,
0: pas.
2: Donc voilà, il ne faut pas trop boire et d'alcool non plus. Hein.
0: Oui, c'est vrai.
2: Ce jour-là, hein, voilà.
0: Faut s'hydrater sinon, avec un peu d'eau.
2: À la fin.
0: Ah oui, non, ça c'est nul. Non.
2: Ah ben oui, mais malheureusement, B, ça existe. Et ça gâche la fête.
0: Oui.
2: Et je voulais savoir une chose, en premier, est-ce que le conseil de classe s'est bien passé pour toi?
0: Le conseil de classe de Décibels s'est très bien passé, merci.
2: Ah.
0: Le proviseur a dit qu'on s'était pas relâché au troisième trimestre, il était très content.
2: D'accord.
0: Et donc, on est convoqué pour la rentrée des classes le 31 août prochain.
2: Wouhou. Ah, génial. Tout en fan club est content.
0: Ah, mais moi aussi, hein. Dis donc. Merci.
2: Ah ben oui,
0: c'est trop gentil.
2: Et merci à Radio France, à ici. À, mais au service de l'audiovisuel, hein, d'apprécier autant.

0: en hommage à Makeba, à Myriane.
1: Myriane Makeba.
0: C'est une belle chanson magnifique que j'avais découverte dans son émission. Et cette chanson également, moi, elle m'évoque beaucoup de choses, puisque mon père ressemblait à Dave et ma maman ressemblait à Evelyn Champagne King. Elle était de l'océan Indien. Ah. Donc c'est une métisse un petit peu comme la maman de Jeanne.
1: Ok, oui, donc il y a plein de points communs. Et donc cette chanson là, cette chanson là, Jane Makeba, c'est aussi une chanson idéale pour danser. Et on sait, Roland, parce que ça fait plusieurs fois que tu passes dans l'émission, que les chansons dansantes c'est quand même un petit peu ta famille préférée.
0: Avec Francis Cabrel, c'est ma famille préférée, tout à fait. Et j'ai envie toujours de faire mes danses avec les auditrices et auditeurs. Et peut-être que l'année prochaine également, on pourra danser sur des super tubes oubliés ou des tubes très, très allemands, pourquoi pas.
1: Génial. Bah, merci Roland et merci d'avoir participé si souvent à notre émission du dimanche. Et un gros bisou à Daniel pour son anniversaire alors.
0: Merci pour elle, Émilie. Et bisous à toute ton équipe et à toi. À bientôt.
1: Merci et bonne fête de la musique tout le monde. Roland vous gâte avec cette chanson de Jane. Elle s'appelle Makeba.

0: Ah bah c'est vraiment le quart d'heure des habitués ce soir dans le décibel des auditrices et des auditeurs, puisqu'après Roland qui nous a tellement gâtés avec Jane, Gwen va arriver.
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0: C'est un de nos auditeurs chouchou. Gwen, salut, comment vas-tu?
2: Salut Émilie, ben, ça va et toi?
0: Bien, bonne fête de la musique Gwen.
2: Eh ouais, obligé. Immanquable.
0: Alors, c'est ce qu'on disait tout à l'heure avec Roland. C'est pas forcément la fête la plus réussie de l'année, mais il n'empêche qu'on va la faire quand même.
2: Oui, tout à fait. Voilà. Tout à fait. Voilà.
0: Et puis, à un moment, tu sais pas pourquoi il se met à pleuvoir et tu fais, ah ben oui, c'est la fête de la musique. Et voilà.
2: C'est juste pour rafraîchir.
0: C'est ça. Exactement. Gwen, ce soir, tu as décidé, alors toi, pas de nous rafraîchir, au contraire, tu as décidé de nous faire griller sous la flamme de Juliette Armanet. Tu l'aimes beaucoup, Juliette?
2: Ah, énormément. Énormément. C'est une artiste que j'admire beaucoup. J'ai eu la chance de la rencontrer. En plus, elle est adorable. C'est un amour. Et puis, il y avait un petit manque. Donc là, ça m'a.

0: pensé à elle quand Sébastien Tellier a sorti son titre en duo avec elle début du mois de juin, je crois.
1: Oui, Attraction.
0: C'est ça. Voilà. Et du coup, je me suis dit, tiens, ouais, elle manque un peu. Si on passait un titre chez Émilie, juste pour finir la saison, comme ça, ça permet aussi de bien mettre le feu, quoi.
1: Ouais, je suis d'accord.
0: Et voilà.
1: C'est une très bonne idée. Et c'est vrai qu'on n'a jamais suffisamment de doses de Juliette Armanet. Alors, ceci dit, elle a fait du cinéma. Elle a fait un bébé aussi. Félicitations à elle. Hein. Elle a un tout petit bébé qui vient de naître. Et donc là, elle revient à la chanson. Donc oui, le duo avec Sébastien Tellier. On se dit, bon, allez, ok. Donc elle est rentrée en studio. Et puis, oui, ce serait bien que d'ici, début 2027, on a un nouvel album. Ça te va, toi, comme planning?
0: Ah, moi, ça m'irait bien. Hein. Franchement, je prends de suite.
1: Ok, bah, nous aussi, on va envoyer notre planning à Juliette Armanet en espérant qu'elle nous prenne au sérieux. On fait comme ça?
0: Ça marche. En tout cas, Émilie, je voulais te remercier pour toi et toute l'équipe pour cette saison musicale qui nous a fait un bien fou.
1: Ah, merci, merci. Oui, c'est vrai, ça fait du bien de se retrouver tous les dimanches pour écouter de la musique ensemble. Hein,
0: et puis tous les soirs de la semaine aussi.
1: Et aussi, oui, bien sûr. Mais le dimanche, ça a quand même un goût particulier parce que c'est vous qui choisissez tout et ça, c'est génial.
0: C'est ça.
1: Et du coup, je travaille moins aussi. Enfin, je ne veux pas vous mentir, hein, mais j'aime bien le dimanche quand même.
0: Ouais.
1: Merci Gwen, je t'embrasse fort.
0: Avec grand plaisir, à très vite, bel été à tout le monde.
1: À très bientôt. Et je vous rappelle que Gwen a un compte Instagram de découverte musicale absolument incroyable.

0: Elle a du cristal dans la voix. C'est comme ça que Sébastien Tellier, avec qui elle partage un duo récemment sorti, décrit Juliette Armanet. Et ben, c'est vrai, ça faisait du bien de l'écouter. Merci à Gwen pour cette bonne idée.
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0: Cali, j'avais envie qu'on se fasse un petit point Cali, vous et moi, parce que ça commence à faire un bail. Dites donc, on est tombé amoureux de Cali en 2003 avec son premier album, L'amour parfait.

2003 que L'amour parfait de Kali est sorti et a cartonné d'ailleurs, hein, plus de 400 000 exemplaires vendus. Kali, il fait souvent des tubes avec des histoires d'amour qui tournent mal.

recevoir une très très bonne nouvelle du côté de Cali. Son nouvel album, Cali Siouri, c'est son vrai nom de famille, sera disponible le 25 septembre prochain et on a déjà un premier extrait, une toute nouvelle chanson de Cali qui s'appelle Encore. Chanson d'amour à la Cali, rien n'est simple, mais tout est joli. Cali, encore, l'album le 25 septembre. Et la chanson la plus populaire de Cali, parmi vous, auditrices et auditeurs, eh ben, c'est une histoire de rupture. Le gars se fait larguer, certes, il douille, mais la chanson est géniale. Elle s'appelle « Elle m'a dit ».

0: Cali, rendez-vous au mois de septembre. Il fera évidemment partie des invités de rentrée de Décibel pour son nouvel album Cali Suri.
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0: Dans Décibel, on célèbre la fête de la musique avec les auditrices et les auditeurs qui, comme chaque dimanche, mais particulièrement aujourd'hui, soignent les choix musicaux qu'ils partagent avec vous. J'en veux pour preuve, Ève. Bonsoir, Ève.
2: Bonsoir, Émilie.
0: Oh là là, Ève, joyeuse fête de la musique.
2: Oui, joyeuse fête de la musique à tout le monde.
0: Merci. Ève, cette chanson que tu as choisie peut me rendre...
2: Et que tu chantes très bien hors antenne.
0: Tu m'as entendu, t'étais dans la console. Mon Dieu. Ah oui, bon, je ne vais pas la dévoiler tout de suite, car si je dis le mot, je vais être obligée de chanter. Énorme tube du début des années 70 du groupe Aerosmith.
2: Et qui est tellement belle encore aujourd'hui. Pour tout te dire, tout à l'heure, j'ai regardé, je fais, oh, je vais regarder de quoi elle date, la chanson. Ouais. Ah, et ben, j'ai pris une claque, parce qu'en fait, j'avais pas capté qu'elle datait il y a si longtemps,
0: ah
2: parce
0: oui.
2: que j'ai l'impression qu'elle passe quand même très souvent en radio, ou dans ma tête, hein, certainement. Oui, mais je ne sais pas, oui, j'avais pas capté que c'était si, oh, ouais, si vieux.
0: Bah, elle fait pas ses 50 piges, quoi.
2: Ah non.
0: C'est
2: pas
0: ça.
2: Du tout.
0: C'est ça. Elle s'appelle... Vas-y, dis le titre. Sinon, si je le dis, moi, je vais être obligée de chanter.
2: Dream On.
0: Dream On.
2: Tu vois qui chante.
0: Elle est tellement incroyable, cette chanson. Alors, qu'est-ce qu'elle te fait dans le corps? Parce que c'est une chanson puissante, quand même.
2: Oui, alors, elle me parle. Dans le sens où, moi, je suis assez peu sensible à l'art. La plupart des tableaux, j'ai pas d'autre expression, ça ne me parle pas.
0: Ouais.
2: Et alors là, Dream On, ça me parle depuis toujours. J'adore le mot rêve,
0: oui.
2: Donc bon, bah, son équivalent en anglais aussi. J'ai le mot Dream qui est tatoué sur ma peau aussi.
0: Oh, wow.
2: C'est-à-dire que c'est mon mot préféré vraiment. Et ouais, parce que c'est tellement beau et important de rêver,
0: c'est
2: d'avoir
0: vrai.
2: Toujours des choses qui te poussent, qui te tirent vers l'avant, même quand ça va pas et quand ça va bien aussi. Hein, c'est chouette d'avoir des rêves. Et je trouve ça tellement, ouais, tellement beau, tellement important.
0: Ouais.
2: Alors voilà. Alors il y a une version qui est aussi tellement belle et tellement émouvante. C'était suite à l'attentat au marathon de Boston,
0: oui.
2: Boston, ville d'origine du groupe. Cette version avec une chorale, c'est... Oh, tu vois, j'en ai encore des larmes
0: dans la voix. Des frissons, ben ouais.
2: Beau.
0: Hyper
2: ça
0: émouvant.
2: Au trip. Ouais,
0: ça,
2: ouais,
0: je pense
2: ouais.
0: que vous pouvez le retrouver facilement sur YouTube, mais c'est vrai que...
2: Dream On, Boston, ouais. Tu mets trois mots, tu tombes dessus, tu peux pas faire autrement. Et c'est tellement beau. Ouais, cette chanson me prend au trip et j'ai jamais pu expliquer pourquoi, parce que je pense que la première fois que je l'ai entendue, j'ai pas compris du tout les paroles parce que bah, j'étais trop petite.
0: Oh.
2: Moi, je suis née en 75, donc après...
0: Ah ben oui.
2: Ouais, quand je dis que cette chanson me parle, tu n'as pas besoin de comprendre parfois, ça te happe, c'est beau et c'est tout et t'as pas besoin de plus que ça finalement.
0: Bah alors on y va, on perd pas de temps parce que c'est une merveille et tu nous l'offres ce soir. Merci beaucoup Ève.
2: Alors bon rêve à tout le monde, pas que cette nuit, pour toute la vie.
0: Oui.

0: Un Himalaya du rock'n'roll dans vos oreilles à l'instant dans Décibel. Pour terminer l'émission de ce soir, Dream On et Aerosmith. Merci à l'équipe de l'émission. Ce soir, on était avec Iris Guitoni, Iki, Elodie Bianca Maria, Sadi Karaou et Franck Moilier. Demain, Décibel, à 20h, ce sera avec Freds, un nouveau phénomène musical qui vient du Canada. Et vous allez l'adorer. À demain, 20h.
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4: Bonjour, bon dimanche, sous mes applaudissements, c'est Willy vient déjeuner chez vous, numéro 1064.
5: Oh là là, ça filoche.
4: Bonjour la tribu.
5: Bonjour.
4: Alors, qui est là aujourd'hui? Oh. Bah tiens, Nicolas Malabeuf est encore là. Bonjour mon bon Nicolas.
6: Bonjour Willy, bonjour tout le monde.
4: Et Fabien et mon autre geek, bonjour mon Fabinou.
7: Bonjour Willy, bonjour à tous.
4: Et bienvenue à tous, voilà, c'est reparti pour un nouveau numéro de votre émission utile sur votre radio utile. Vous voulez comprendre l'actu et les tendances du moment avec nos invités, c'est ici que ça se passe. Si vous voulez rire et sourire de l'actualité, des tendances du moment, bah c'est aussi ici que ça se passe. Voici 55 minutes, pas comme les autres. Alors vite, mes amis, notez les dossiers du jour. Dans un instant, pourquoi les alternants galèrent à trouver des entreprises? Si vous avez des enfants étudiants et qu'ils cherchent une alternance, vous avez sûrement remarqué que c'est de plus en plus difficile. Les entreprises en prennent moins, alors que c'était l'une des grandes causes du gouvernement. Alors que se passe-t-il? La réponse dans un instant. Et puis, vers 12h30, il y a tout pile 90 ans. Eh bien, Hugo Frey avait déjà 90 ans. Mais surtout, il y a eu la création des congés payés. Alors, 90 ans après, les Français sont-ils toujours attachés à leurs vacances? La réponse dans 20 minutes. Et bien sûr, mes amis, nous faisons cette émission ensemble. Ah, voilà. Je vous le répète tout le temps, mais il y en a qui sont sourds. Alors, je le répéterai en cœur.
7: Parlez plus
4: on
7: fort.
4: On fait cette émission ensemble. D'abord sur le groupe Facebook,
7: alors,
4: Sabinou.
7: Pareil, je me répète, oui. Mais pour nous retrouver, il faut taper sur Facebook Youpi la vie avec Willy Revelli. C'est un groupe, bien sûr, complètement gratuit. On partage plein de choses. Nous avons un coucou d'hier de Catherine en ce dimanche. Catherine Dumont, je vous écoute en podcast la semaine. J'adore ça.
4: Ah, c'est bien.
7: Donc
4: c'est
7: on
4: très,
7: la
4: très
7: salue,
4: bien.
7: Catherine.
4: Vous
7: d'ailleurs,
4: savez qu'il y a des podcasts,
7: mais oui, et même sur l'application ici, c'est complètement gratuit.
4: Exact.
7: Et message de Yuri, il habite Carcassonne. Bonne fête de la musique. Mais oui, nous sommes
4: le 21.
7: C'est l'été. Avec mon groupe, je joue ce soir dans un bistrot de village.
4: Très bien.
7: Donc, continuez à réagir, c'est complètement gratuit. Le groupe Facebook, c'est Youpi la vie avec Willy Revelli.
4: Voilà. Et appelez-nous aussi, on vous attend. C'est la libre antenne du week-end. Vous êtes tous des chroniqueurs, vous faites tous partie de cette tribu. 0810 055 056. Appelez-nous, vous passez à tout instant et vous repartirez d'ici la fin de l'émission avec.
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4: 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C'est bon, on a tout dit.
7: On a tout dit.
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4: Allez, ouvrons notre premier dossier. Bonjour Julien Gossa.
8: Bonjour.
4: Bonjour mon cher Julien, bienvenue ici. Alors vous êtes maître de conférence à l'université de Strasbourg. Vous nous confirmez mon cher Julien qu'en ce moment les étudiants ont beaucoup de mal à trouver des entreprises pour leur alternance?
8: Ah oui, c'est beaucoup plus difficile aujourd'hui que ce que ça l'était il y a 5-6 ans.
4: Ouais.
8: Les choses sont un petit peu tendues. Et puis on ne sait pas trop où ça va, quoi.
4: Voilà, vous qui enseignez en IUT informatique à Strasbourg,
8: c'est ça.
4: Voilà, vous avez des élèves qui vous le disent là en ce moment?
8: Oui, on en a, mais enfin, moi, je travaille plutôt sur les données nationales. Ouais. Effectivement, on le constate sur le terrain
4: c'est
8: aussi.
4: C'est ça, mais. Voilà. Et alors, est-ce qu'on sait d'où ça vient? On sait, il se passe quoi, alors? Pourquoi est-ce que tout alors, à coup, ça se tarit comme ça?
8: Le principe de l'alternance, c'est que c'est un dispositif pédagogique qui va permettre aux jeunes de rentrer dans l'emploi en étant à moitié dans la formation et à moitié dans une entreprise. Donc, typiquement, lundi, mardi, ils vont être en formation et puis mercredi à vendredi, ils vont travailler directement. Et ça, c'est un dispositif qui est très efficace pour certaines populations, c'est-à-dire les métiers qui ont des problèmes d'attractivité.
4: Ouais.
8: Alors, typiquement,
4: comme lesquels, si par exemple
8: La métallurgie, les finances publiques, voilà. C'est-à-dire que c'est des métiers qui font un peu peur ou qui attirent pas vraiment. Et donc, ça permet de rentrer dedans un petit peu plus, en plus en souplesse que quand on se retrouve juste à la fin de ses études. Mm-hmm. Donc ça, c'est l'aspect positif. Et puis, c'est très efficace pour les jeunes qui sont à la fois éloignés de la scolarité et à la fois éloignés de l'emploi. Parce que si les jeunes qui sont près de la scolarité, ils font leurs études. Et puis, les jeunes qui sont proches de l'emploi, ils ont qu'à être employés. Donc, c'est vraiment fait pour une petite niche de la population. Et ce qu'a fait le gouvernement à partir de 2018, c'est qu'il a voulu augmenter sensiblement le nombre d'apprentissages.
4: Voilà, exactement. C'était comme vraiment une cause qu'ils avaient prise à bras-le-corps. Hein. Vraiment, ils avaient poussé pour l'apprentissage.
8: Voilà, c'est ça. On voulait arriver à 1 million d'apprentis, donc on y est arrivé. Hein. C'est-à-dire passer de 400 000 apprentis, on avait 400 000 apprentis en 2018, à plus d'un million. Et en fait, ça allait très très très vite parce que le gouvernement a mis énormément d'argent sur la table. C'est-à-dire qu'on est passé d'une dépense nationale de 7 milliards d'euros par an à 25 milliards d'euros aujourd'hui. Voilà. Et alors, ce qui se passe quand on fait ça, c'est que on fait gonfler le nombre de places d'apprentissage, mais pas nécessairement là où on en a besoin. C'est-à-dire que comme les places sont financées par l'État, il y a des employeurs ou il y a des formations qui se mettent à ouvrir des places en apprentissage pour avoir les financements publics beaucoup plus parce qu'il existe un besoin.
4: D'accord.
8: Voilà.
4: Ce qui fait qu'à chaque fois qu'on entendait, par exemple, que si on fait une alternance, on est quasiment sûr de trouver du boulot après, là, c'était même pas le cas finalement. Aussi.
8: Alors c'était le cas parce que l'époque l'alternance était parfaitement adaptée aux emplois.
4: Voilà.
8: Donc comme c'est les employeurs qui ouvraient des places de formation uniquement quand ils avaient besoin d'un employé, globalement ça se passait plutôt pas mal. Là on commence à avoir des employeurs et on commence à avoir des formations qui ouvrent des places surtout parce que c'est financé par le public. Et donc ces places, effectivement, conduisent de moins en moins l'emploi. Donc là, ce qu'on constate, c'est que le taux d'insertion professionnelle en sortie de l'apprentissage est en train de baisser.
4: Est en train de baisser.
8: Ouais, voilà. Alors donc ça, on a ça d'un côté, et puis de l'autre, comme on a créé cette nouvelle dépense, alors quand on passe à 25 milliards d'euros pour comprendre ce chiffre, le budget de toutes les universités, c'est 17 milliards d'euros. Donc on aurait pu doubler le budget des universités françaises avec le même volume d'argent, en gros. Et ça, ça a eu aucun impact sur le taux de chômage des jeunes, sur l'insertion professionnelle des jeunes au niveau national. Donc c'est-à-dire qu'on a créé une dépense qui en fait n'a pas d'efficacité. Donc à partir de là, voilà. Donc le gouvernement a commencé à réduire cette dépense-là en réduisant le financement des formations et en réduisant les aides aux employeurs. Donc naturellement, il y a des formations qui ferment, il y a des employeurs qui prennent de moins en moins d'apprentis.
4: Ça bouchonne partout, là, du coup. Qu'est-ce qui se passe,
8: c'est
4: là,
8: ça,
4: du coup
8: c'est ça qui se passe, c'est que comme on a créé plein de formations en apprentissage, qu'on a fait énormément de publicité pour l'apprentissage, il y a plein de jeunes qui veulent faire de l'apprentissage, mais on a dépassé le nombre de jeunes qui veulent faire de l'apprentissage par rapport au nombre d'employeurs qui sont prêts à prendre un apprenti. Donc maintenant, il y a une concurrence pour arriver à prendre les places.
4: Et donc là, alors, qu'est-ce qu'on peut dire là aux jeunes là qui rêvent d'alternance en ce moment ou aux parents qui sont inquiets?
6: Bonne nouvelle.
8: Donc oui, il faut être très très prudent quand on rentre dans une formation en alternance. C'est-à-dire que si le contrat d'alternance n'est pas signé avant de signer avec la formation, il y a un réel risque de ne pas arriver à trouver un employeur. Et à ce moment-là, c'est l'alternant qui doit payer lui-même sa formation. Donc ça peut coûter très cher en réalité de s'engager dans une formation sans avoir un employeur derrière.
4: Bon, bah merci beaucoup, mon cher Julien, de nous avoir dit ce qui se passait, effectivement, parce que j'avais lu pas mal de choses là ces derniers jours sur, effectivement, les apprentis qui galéraient à trouver des entreprises. Et bien, maintenant, on a compris pourquoi. Et quand j'ai dit à Julien, alors, qu'est-ce qu'on fait? Et ben voilà, vous avez compris. Donc, bonne chance à vous, les jeunes. Hein. Merci beaucoup, Julien Gossa, donc maître de conférence à l'Université de Strasbourg, d'être passé nous voir. Passez un bon dimanche. On parle de quoi avec toi, mon Fabinou, dans un instant?
7: L'actu web, spéciale fête de la musique. Ah. On va chanter avec nos hommes politiques. J'ai trouvé des vidéos très marrantes sur internet.
4: Oui. Quelle drôle d'idée.
7: Oui.
4: Eh ben très bien, ça va être Waterloo avec nous.

0: chanter Abba, bien évidemment. Je ne pas confondre Charles Doré. Il vient après Charles Doré.
1: Il est venu chez vous.
0: Évidemment, Charles Doré arrive dans un instant. Et là, c'était Abba. Et là, c'est
2: Charles Doré. Fabien. Le mec, il est perdu.
0: Fabien Emo. Alors, mon Fabinou.
3: Bah, l'actu web spécial fête de la musique.
4: Évidemment,
3: sur le 21 juin. Et on aime la musique. On aime chanter en France. D'ailleurs, d'après un sondage, 83% des Français déclarent chanter régulièrement, voilà, au quotidien, donc sous la douche, dans la voiture, au travail, ou chantez où vous voulez. Comme nos hommes politiques. Oui, souvenez-vous, il y a quelques mois, Emmanuel Macron a chanté La Bohème de Charles Aznavour lors d'un dîner d'État en Arménie. C'est un peu faux quand même. Autre homme politique, Nicolas Sarkozy, lui, il est plutôt Johnny Hallyday que Charles Aznavour.
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0: Il parle.
4: C'était chez Catherine Sellac.
3: The Voice n'est pas pour demain, mon Nico. En revanche, Marine Le Pen chante super bien. Écoutez-la sur une chanson de Dalida.
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3: C'est juste, hein.
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3: Paroles. Ça me rappelle des programmes d'hommes politiques, ça, justement. Passons maintenant au créateur de la fête de la musique, Jack Lang. Et il y a quelques années, il avait interprété à la télé une chanson de Khaled, Aïcha.
0: Khaled, s'il vous plaît, enfin.
3: C'était pas Khaled. C'est un autre chanteur, je comprends. Mais le meilleur chanteur reste quand même l'ancien ministre de l'Éducation nationale, Jean-Michel Blanquer. Lui, il chante ses propres créations.
0: Ah oui.
7: Je ne parlais pas.
0: Mais c'était pas mal.
4: Je ne pensais à rien.
3: Bon, il y a un peu de IA derrière.
0: Oui,
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4: Il est meilleur chanteur que ministre. Hein.
0: Ah, ouais, moi j'aime bien.
3: Ça n'engage que vous.
4: Oui, je rigole.
3: Si, comme Jean-Michel, vous aimez chanter, vous aimez peut-être.
0: On a déjà des problèmes.
4: Oui, on est plus à ça près.
3: Si vous aimez le karaoké, j'ai une application pour vous. Ça s'appelle Smule. Smule, ça s'écrit S-M-U-L-E, avec plusieurs centaines de millions de téléchargements. Smule est sans aucun doute l'application de karaoké la plus populaire sur smartphone et tablette, avec un catalogue de plus de 10 millions de titres. L'appli propose certains titres gratuits. Sinon, ben, il faut compter 9€ par mois ou 49€ l'année. Si vous êtes, si vous aimez le karaoké, c'est pas grand chose. Et le petit truc en plus, Smule met aussi l'accent sur le partage social, notamment en vous permettant d'enregistrer votre performance en vidéo avant de la partager sur vos réseaux sociaux, ce qui donne des reprises très étonnantes.
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0: c'est pas mal.
3: Bah quoi ?
0: Il essaye.
3: Bah.
0: C'est un essai.
3: C'est le 21.
0: Oui, de toute façon, c'est ce qu'on va entendre toute la soirée. Donc.
3: Ça fait mal, Jean-Jacques. Allez, reviens et vite. On en a marre d'entendre tes reprises chaque année à la fête de la musique, car souvent, la musique n'est pas bonne.
0: Ah non, elle n'est pas bonne. Merci, mon bon Fabinou. Tiens, on va chanter le jingle qui arrive, là. On va faire un petit coucou à Pierre. Bonjour, Pierre.
8: Bonjour Willy,
0: merci de me recevoir. Mais de rien mon Pierre, comment tu t'appelles? Donc Pierre, manifestement, tu nous appelles d'où mon Pierre?
8: Oui, je vous appelle de La Salle en Ile-de-France où je m'entraîne tous les dimanches.
0: Ah
8: en
0: oui,
8: vous écoutant, d'ailleurs.
0: De la salle de sport, c'est ça que tu veux dire?
4: La salle des fêtes.
8: Ouais, je m'entraîne très très souvent. Non, pas la salle des fêtes malheureusement.
0: Donc salle de
8: on y transpire tout autant.
0: Oui, c'est vrai. Donc salle de sport, donc Pierre il fait son sport et justement parce que je crois que tu te présentes à une élection qui a un rapport avec ton sport. C'est pour ça, vas-y, explique-nous.
8: Oui, ben sur ça, ben merci beaucoup de me permettre d'en parler. Là cette année et pour la 4e fois consécutive, je fais le casting des égéries pour être égérie dans l'enceinte Fitness Park.
0: D'accord.
8: Qui est la salle dans laquelle j'ai commencé.
4: C'est une salle de sport, faut dire.
0: Voilà, donc Fitness Park est une salle, là où ne va pas Nicolas, effectivement, parce qu'il va dans aucune salle. Il va dans une salle qui s'appelle Saupiquet, qui est une autre salle de sport dans laquelle on bouffe.
8: Ce qui est bien, c'est qu'on peut toujours s'inscrire dans tous les cas. Hein. Il n'est jamais trop tard. Hein.
0: Voilà. Donc tu te présentes pour être égérie Fitness Park, et donc ça se passe comment alors?
8: Eh bien, ça se passe qu'il y a un petit formulaire d'inscription à remplir sur le site.
0: Ouais.
8: Il faut aller sur mon petit lien que je peux envoyer.
0: Ouais.
8: On appuie sur « Je vote », le formulaire d'inscription arrive et on a juste à valider le compte avec le petit mail qui attend, donc on peut se glisser dans les spams.
0: Okay.
8: Et on peut voter pour moi. Donc,
0: on va tous voter pour toi. Tu vas aller sur la page Facebook de l'émission.
3: Youpi la vie avec Willy Rovelli. Voilà. Tu partages ta page.
0: Tu y es sur la page Facebook.
8: Tu sais quoi, merci beaucoup, c'est adorable.
0: Et dès qu'on a terminé l'interview, dès qu'on raccroche, clac, tu mets donc le lien pour voter pour toi
3: sur notre groupe.
0: Et on va dire tout le groupe de voter. Voilà, on vote tous pour Pierre.
3: Il doit être musclé, Pierre.
0: Il doit être beau, Pierre. Alors,
3: il doit être musclé,
0: Pierre,
3: il a des bras énormes.
0: Tu vas avoir des gros bras, Pierre.
8: Surtout, je pars de très très loin. J'ai d'ailleurs écrit tout mon parcours et mon histoire. Si vous voulez voter pour moi, vous pourrez un petit peu voir qui je suis, d'où je viens et où je vais.
0: C'est une chanson, ça, non? Je pars, d'où je viens et où je vais.
3: Ça pourrait être du Goldman.
8: On dans le registre de la chanson, alors. Je m'adapte.
0: Merci mon Pierre.
4: Ça me donne de l'espoir. Ouais.
0: Et on te souhaite bonne chance, Pierre. Ouais. On va tous voter pour toi. Donc tu mets bien le lien sur le groupe Youpi la vie avec Willy Rovelli. On va tous voter pour Pierre. Bravo Pierre.
3: Bravo.
0: Allez, on te souhaite bonne chance, mon Pierrot. Merci beaucoup d'être passé nous voir. Et tu repars évidemment avec ta sélection.
4: Avec 100 euros de carburant.
0: Voilà. Dans un instant, mes amis, on va vous présenter un invité pas banal parce qu'on aime vous présenter des invités pas banaux. Mais d'abord, tiens, il est là. Charles Doré.
3: Il est brillant.
0: Avec famille ou pas famille. Pas famille. Ah.

0: c'était Charles Doré avec Famille ou pas Famille. 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
0: Allez, comme promis, place à la personne pas banale du dimanche. Bonjour Mickaël Pantin.
3: Bonjour.
0: Bonjour mon Mickaël. Alors, tu as 15 ans. Et voilà, tu es originaire de la banlieue parisienne, tu n'habites pas à Pantin, Mickaël Pantin, j'espère. Non, non.
4: Elle est bien cette première question.
0: Ouais, tu es bien. Tu viens d'où, mon cher Mickaël, qu'on sache à peu près?
3: De Bougival.
0: Wow, Bougival.
3: C'est pas très loin de Versailles.
0: Très bien, Bougival, pas très loin de Versailles. Alors, donc, 15 ans, je l'ai dit, Mickaël, et tu as une grande passion dans la vie, c'est la photo. Mais tu aimes photographier quoi?
3: Des industries, des usines.
0: Voilà.
4: Ah, ça, c'est pas banal.
0: Ouais, c'est pas banal quand même. Il photographie les fleurons de la France industrielle. Alors quoi par exemple?
3: C'est ça.
0: Quoi par exemple?
3: De la petite industrie jusqu'aux géants.
0: Ouais.
3: Donc j'ai photographié des usines comme ArcelorMittal à Dunkerque. Je sais pas si vous connaissez.
0: Ouais, ouais, ouais, bien sûr. Oui.
3: Et jusqu'aux petites filatures des Vosges, donc les dernières filatures de France.
0: Voilà. Donc des hauts fourneaux.
3: La production traditionnelle.
0: Voilà, donc des hauts fourneaux, des incinérateurs, donc des usines. Non mais c'est fou ça.
3: Oui.
0: Et alors ce qui est dingue, c'est que ces grandes entreprises, enfin ces entreprises, t'ouvrent leurs portes. Hein. Tu peux y aller et faire des photos.
3: Oui, c'est pas si simple.
0: Ouais.
4: Il faut les autorisations, je suppose.
0: Ouais.
3: Oui, c'est pas... Une usine, ça reste un endroit dangereux.
4: Oui, ouais. Même pour la sécurité.
0: Et donc, comment est-ce que tu arrives à les convaincre alors, Mickaël?
3: Bah, le plus dur, c'est de se lancer parce qu'on n'a pas de crédibilité au début.
0: Ouais.
3: C'est-à-dire que une usine, pourquoi elle vous autoriserait de la photographier alors que vous n'avez jamais fait d'usine avant, etc.
0: Bah ouais.
3: Et moi, j'ai eu la chance en fait de commencer chez ArcelorMittal directement.
0: Ouais. Pourquoi tu les connaissais?
3: Ils ont fait une porte ouverte en fait, et j'étais le seul à faire leurs deux sites en un week-end, donc ils me connaissaient. Et j'ai réussi à les convaincre.
4: C'est rigolo.
3: Et en passant vraiment de très très loin de la fonte à l'époque.
0: Ouais.
3: Donc très très loin du métal en fusion. Et j'ai fait mes preuves, j'ai pu lancer mon projet.
0: Oui.
3: Et plus j'ai fait des usines, plus j'ai appris la règle de sécurité. Donc plus j'ai préparé à d'autres usines.
0: Voilà.
3: Et à la fin c'était plus simple.
4: Oui, voilà.
0: Et donc maintenant, j'allais dire, tu as un portfolio comme on dit. C'est-à-dire que maintenant tu as plein de photos à montrer pour convaincre d'autres usines. Tu sais pourquoi maintenant elles te laissent y aller les usines? Elles trouvent quoi de bien dans ce que tu fais, Mickaël?
3: Ben moi, j'ai un projet qui commence à être assez important. En fait, l'industrie aujourd'hui, elle a de plus en plus besoin de s'ouvrir.
0: Ouais.
3: Les gens ont une image qui est devenue extrêmement négative de l'industrie.
0: C'est vrai, tu as raison.
3: Ils ont toujours une image qui est un peu celle de la mine, notamment les adolescents de mon âge.
0: Mmh.
3: Et aujourd'hui, l'industrie ne ressemble plus du tout à ça.
0: Ouais.
3: Genre, moi, quand je visite une usine, c'est tout neuf, il y a des ordinateurs partout.
0: Ouais.
3: Il y a de moins en moins de travail physique. Mmh.
0: Ouais.
3: Et moi, j'essaie de parler aux jeunes de mon âge. J'ai déjà fait des conférences.
0: Ouais.
3: Pour leur présenter justement mon travail et essayer de se dire à travers mes clichés, quand ils les voient, ils se disent, moi aussi je pourrais me voir travailler là-dedans, c'est pas l'horreur en fait.
0: Voilà, c'est ça, c'est pas le truc sale, ça pue, il y a du bruit, heureusement ça a un petit peu changé. Et donc, tu viens de le dire, tu fais des conférences, tu exposes tes photos, c'est ça?
3: Oui.
0: Voilà.
3: Et j'expose à plein d'endroits.
0: Ouais.
4: Trop bien.
0: Comme par où là, dernièrement c'était où par exemple, tiens?
3: Oui. Ben, j'ai fait des expositions avec GL Events.
0: Ah oui, GL Events.
3: Dans les salons d'industrie régionaux.
0: Ouais.
3: Et nationaux. J'expose à Eurosatory.
0: Ouais.
3: Sur le stand G4, mon projet. Bon. Et j'ai exposé aussi à l'Elysée durant l'exposition du grand fabriqué en France.
4: Voilà. Ah, t'es allé à l'Elysée.
0: Ouais, à l'Elysée. Et elle vient d'où alors cette passion pour les usines, mon cher Mickaël? Ça vient d'où tout ça, sur cette passion pour la sidérurgie?
3: Moi, ça vient à la base de musées de la mine et de la sidérurgie. Vous en avez un peu partout en Europe, notamment en Allemagne et dans l'Ordre de la France.
0: Ouais.
3: Et en fait, à travers ça, au début, je faisais de la photographie d'architecture et d'archives.
0: Mmh.
3: Donc, j'ai photographié le patrimoine industriel, notamment le patrimoine minier et sidérurgique. Et j'ai beaucoup voyagé pour. Et les usines ont commencé à s'ouvrir alors que j'avais déjà plus de 2 ans de photographie d'industrie derrière moi.
0: Ouais. Et donc, tu vas voir des usines en France et aussi ailleurs en Europe, c'est ça? Tu bouges aussi un petit peu en dehors de la France?
3: Ça a enfin commencé.
0: Voilà.
4: Bravo.
0: Et franchement,
4: c'est super.
0: Il est quand même incroyable, Mickaël. À 15 ans, il a. Il y a un endroit où on peut voir tes photos, je sais pas, une page sur les réseaux sociaux ou un truc.
3: J'ai un Instagram.
0: Vas-y, donne-le.
3: Industrie-en-lumière.
0: Industrie en lumière.
3: C'est ça. Et j'ai un Instagram aussi. Et pardon, j'ai un site web aussi.
0: Ouais.
3: À mon nom, Mickaël.Pantin, MickaëlPantin.com.
0: Voilà. Mickaël Pantin, donc PANTIN.com. Bravo,
4: Mickaël. Non, mais
0: c'est pas mal.
4: Il est déterminé.
0: Il est génial, Mickaël. Parce que je suppose que plus tard, tu vas bosser là-dedans, dans ce métier-là. C'est ça ton rêve?
3: Oui.
0: Ouais.
3: Écoute, dans l'industrie.
4: C'est bien parti.
0: Eh ben, on te le souhaite, mon cher Mickaël. Merci beaucoup d'être passé nous voir, Mickaël Pantin. Donc, il a 15 ans. Il photographie les sites sidérurgiques partout en France. Voilà l'occasion aussi de saluer celles et ceux qui bossent en usine. Et je pense évidemment à Mama Rovell.
4: Évidemment.
0: Quand j'étais petite, elle bossait beaucoup en usine, ma maman.
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2: Allez, partons gaiement vers la deuxième demi-heure de votre talk show du dimanche. Alors ici, c'est comme la messe du dimanche, mais en pas pareil. Dans un instant, bien, nous allons normalement, si tout va bien, parler des congés payés. Je vous dis ça parce qu'on a un petit peu de galère à joindre notre invité. Mais on ne sait jamais. C'est ça, ce sont les aléas du direct, c'est mes amis. C'est comme ça, ici, on ne triche pas. Sinon, on va vous prendre le premier couillon qui passe dans les couloirs. Faites-en passer pour l'invité.
3: Mais non. Enfin, nous... En même temps, trouver du monde dans les couloirs un dimanche. Oui. La maison de la radio.
2: C'est pas bête. C'est pour c'est ça rare. Qu'on ne le fait pas. C'est pas par honnêteté. C'est juste qu'on ne peut pas le faire. Votre tribu est là. Vous l'avez entendu. Oui. Fabien et mon chouchou. Oh, et Nicolas Malabeuf, mon autre chouchou. Enfin, notre enfant de la télé.
3: Je peux balancer un truc?
2: Vas-y.
3: Parce que tout à l'heure, il a fait un selfie. Pendant que vous faisiez la première interview.
2: Oui,
3: et vous étiez
2: ça.
3: Sur les réseaux sociaux, sur Snapchat, vous envoyez des selfies à des jeunes filles.
4: Oh, comment ça, à des jeunes filles? Bah, à des filles de mon âge, qu'est-ce que ça veut dire? Mais pas du tout.
3: C'est quoi,
4: je vous écoute toujours avec intérêt,
2: mais j'ai pas là.
4: Mais j'ai eu un moment d'absence.
2: Ah oui, là, on a bien compris. Oui. Donc, tu fais des photos de toi?
4: De quoi de lui? Que j'envoie à mes amis.
2: C'est le visage que tu envoies?
4: Bah, évidemment, je suis habillé.
2: Bon, bah, ça va. Alors, ça me reste. Bah, poste-les sur le groupe Facebook de l'émission, tes photos, mon cher Nicolas.
3: Pour faire de l'audience. Alors, si vous voulez voir Nicolas Malabeuf nu, vous vous connectez sur le groupe Facebook, c'est gratuit, hein. Youpi la vie avec Willy Rovelli, vous tapez ça sur la barre de recherche. Et nous avons, tiens, Jeanne de Troyes, je suis prof de musique, parce que c'est la fête de la musique.
2: Ah oui.
3: J'adore enseigner aux enfants car c'est un moment de partage avec souvent beaucoup d'émotions. Donc voilà, on embrasse Jeanne de Troyes. Et bonne nouvelle, tiens, si vous habitez à Troyes, le 19 septembre, Willy Rovelli.
2: Ah oui, c'est moi.
3: Vous faites un spectacle.
4: Il est pas au courant.
2: Ouais, je sais même pas au courant, j'ai l'air.
3: Oh là là là là là là.
2: Je vais où? Je vais à Troyes.
3: Vous faites un spectacle à Troyes, dans la salle le 3 fois plus à l'ouest.
2: Ah bah,
3: donc, et les résas sont déjà en ligne sur leur site
2: venez,
3: internet.
2: S'il vous plaît, soyez gentils, achetez des places.
3: Donc continuez. Oui, ça nous arrange.
2: Oui, oui.
3: Continuez à réagir sur le groupe Facebook, c'est gratuit. Youpi la vie avec Willy Rovelli.
2: Et appelez-nous, hein, 0810 055 056. On vous attend pour réagir sur ce que vous voulez. Si on a parlé des vacances, on a parlé de l'alternance, ou nous faire un petit coucou. Vous êtes les bienvenus. Et vous repartez aujourd'hui encore, mon Nicolas.
4: Eh bien, on va tirer l'un d'entre vous au sort. Pour la carte de carburant qui vaut 100 euros, c'est en fin d'émission, donc vite.
2: Insupportable. Merci beaucoup. Mais d'abord, si vous n'avez pas suivi l'actu, pas de panique. L'actu vous suit. Il est temps pour moi de mettre
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2: Allez, et comme aujourd'hui c'est la fête de la musique, voici l'actu musicale avec pour commencer cette bonne nouvelle. Pour les 30 ans de son album Première Consultation, le chanteur Doc Gineco remonte sur scène. Le vrai Doc Gineco dans la musique française, apparemment, c'est Patrick Bruel. Oui, enfin, après là, 30 ans plus tard, c'est Doc Géronto. Hein. La chanteuse américaine Christina Milian, la femme de Matt Pokora, rate son examen de français pour prolonger son visa en France. Oh, bah, qu'elle se rassure, apparemment son mari aussi l'a raté, son examen de français. Je comprends rien. Pour protester contre l'utilisation de l'intelligence artificielle qui pourrait éteindre leur voix, 1000 chanteurs britanniques sortent un album entièrement composé de silence. Pas très original, hein. Etienne Dao et Carla Bruni, ça fait des années qu'ils le font. Allô. Après avoir construit une cabane, Vianney annonce qu'il sera papa très prochainement. On sait donc où il a mis sa dernière bûche. Oh. Non mais c'est la folie de la cabane en ce moment. Hein. Vianney en a construit une, Patrick Bruel a failli y aller, franchement. Là, Céline Dion annonce 10 nouvelles dates de concert à Paris. Quel courage pour celle qui souffre du syndrome de l'homme raide, comme Renaud. Mais lui, c'est juste après l'apéro. Le domicile de Florent Pagny, cambriolé dans les Yvelines. Oh. Heureusement, en repartant, les voleurs lui ont laissé sa liberté de penser. Nouveau single de Florent Pagny, savoir voler. Voler sans attendre, voler tout prendre, mais savoir voler. Juste pour le geste, me laisser des restes et s'en aller. Oh, c'était beau là. Hein.
3: C'est beau.
2: Le chanteur marseillais Jules flashait à 180 km/h sur autoroute. Il écoutait sa propre musique dans la voiture. Tu m'étonnes qu'il voulait arriver très très vite. La NASA envisage d'envoyer de nouveaux astronautes sur la Lune en 2027. Alors que pour beaucoup moins cher, à tout moment sur Instagram, Madonna peut vous montrer la sienne. 20 ans après leur séparation, les L5 se reforment. C'est les vieilles 5. Enfin, la question du jour. Justement, les L5 se reforment pour chanter la bande originale du film La Patte Patrouille. Mais est-ce que La Patte Patrouille, c'est aussi le surnom des policiers qui enquêtent sur Bruel? La Patte Patrouille. Vous avez deux heures. Oui, réfléchissez un peu. Heureusement, dans 193 jours, c'est fini, 2026. Voilà. Ah là là, les L5. Et moi, je suis content d'elle, ça. Ah, mais toutes les femmes de ta vie. Ouais,
3: ah, par contre, j'ai peur, moi, parce que j'habite dans les Yvelines, comme Florent Pagny. J'espère que je ne vais pas me faire.
2: Oh, mais non, il ne cambriole que les stars.
4: Il n'y a rien chez toi. Il n'y a rien.
2: Bon, mes amis, si vous n'allez pas bien, on a le droit d'avoir des coups de mou. Si on a un petit coup de mou, on a la solution pour vous. Quand je vous dirai à vous, où que vous soyez, même si vous conduisez, vous vous pilez. Là, je m'en fous. Toujours même sur l'autoroute, j'en ai rien à foutre. Et quand je vous dirai à vous, vous allez me faire palabapapala et ça ira 100 fois mieux. Regarde. Là, ça va pas. Là, ça va pas.
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2: À vous. Et voilà, ça va mieux. C'est la seule radio qui vous fait ça. Oh. Un jingle et ça va beaucoup mieux. C'est ça la magie de votre radio ici. On revient dans un instant, juste après les négresses vertes. Voilà l'été, évidemment, puisque c'est pile l'été.
4: C'est l'été.
2: Voilà.

0: vrai.
1: C'était les Négresses Vertes avec Voilà l'été.
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1: Allez, ouvrons notre nouveau dossier. Bonjour Guenelgo.
4: Bonjour.
1: Bienvenue ici, vous êtes directrice de l'Obosco, l'Observatoire de la Société de la Consommation. Alors là, donc, tout pile 90 ans sont nés les congés payés. Alors, ça veut dire quoi, Guenel? Qu'avant, il n'y avait pas de vacances quand on était employé ou salarié?
4: Ah ben non, avant, il n'y avait pas de vacances pour une très grande majorité des Français, et même les vacances

0: C'est-à-dire que les Français sont toutes choses égales par ailleurs, c'est-à-dire quel que soit leur revenu, quelles que soient leurs conditions de vie, etc. Eh bien, plus on est engagé dans ses vacances, plus on part, plus on est heureux. Donc on voit à quel point, en fait, c'est central aujourd'hui.
1: C'est un facteur de bonheur, vous dites, même les vacances.
0: C'est un facteur de bonheur, c'est un facteur de beaucoup de choses parce que c'est une véritable école buissonnière, les vacances. On y apprend plein de choses, on y apprend l'autonomie, on y apprend aussi créer des souvenirs, on y apprend aussi l'ouverture à l'autre. C'est devenu extrêmement important et c'est quelque chose dans laquelle les Français, qui est au centre de leur vie, on les prépare, on y pense. Alors on les a ces vacances et puis ensuite on en parle.
2: Oui.
1: Et là, par exemple, tiens, les Français, là, c'est quoi à peu près la physionomie du Français là qui part en vacances? C'est quoi? Il va où? Il reste en France? Alors, il bouge un peu? Il ressemble à quoi? Il aime bien que ça bouge? Il aime bien le train-train?
0: Alors ça dépend lesquels en fait. Ça dépend. Il y a plusieurs visages de vacances. Et puis d'ailleurs, il y a ceux qui partent en vacances et puis ceux qui ne partent pas. Et parmi ceux qui ne partent pas, c'est à peu près 28 à 30% des Français. Il y a ceux qui partent pas parce que ils n'ont pas forcément envie de partir en fait. Et puis d'autres qui partent pas parce qu'ils sont empêchés de partir pour des raisons financières souvent évidemment. Et puis parmi ceux qui partent, il y a différents effectivement types de profils. Alors ce qu'il faut savoir, c'est que 70% des Français partent en France. Après, on a souvent des représentations parfois très exotiques, mais en réalité, la physionomie justement des vacances françaises, c'est une sorte de simplicité heureuse en fait, et souvent en France, souvent pas très loin, en moyenne, disons, c'est à entre 2 et 5 heures de voiture, qu'on y va souvent en voiture, ce qu'on va y faire, c'est relativement simple. On va être souvent à la mer aussi.
1: Et on préfère le train-train, le calme, c'est ça plutôt?
0: Alors il y en a 30% des Français qui vont chaque année au même endroit en vacances. Mais les autres aiment bien découvrir. Alors ils vont changer de destination. Donc voilà, il y a différentes. Il y en a aussi une partie qui de temps en temps revient sur les pas de sa famille, son histoire. L'aspect un peu mémoriel. On voit tout ça.
1: Guénaëlle, restez avec nous encore une petite minute, s'il vous plaît. Je voudrais vous présenter Angélique qui est là. Ça va, Angélique?
3: Oui, ça va, bonjour.
1: Bonjour Angélique, nous appelle de la Somme. Toi, tu vas où là en vacances? Est-ce que pour toi les vacances c'est important? Tu t'en fiches?
3: Super méga important.
1: Méga important.
3: Cet été en famille.
1: Tu vas où?
3: On va en Sardaigne.
1: Je viens avec toi. Je viens avec toi.
3: Pas de souci, avec grand plaisir.
1: Tu devais partir avec qui à la base?
3: Alors on part en famille parce que deux tanguis à la maison.
1: Quel âge ils ont, les deux tanguis? J'adore ça.
3: 27 et 24.
2: Quand même.
1: C'est des grands bébés qui veulent. Là, le tanguis, c'est-à-dire c'est des grands garçons, des grands enfants qui partent pas de la maison, Voilà. Donc le mari, les deux grands, c'est ça?
3: C'est ça. Et du coup, c'est super important parce que quand on travaille, forcément, plus mon mari travaille beaucoup le matin, moi je finis très tard le soir. Et les vacances, c'est vraiment le moment de se retrouver en famille, d'être ensemble, de penser à autre chose. Comme Gwenaëlle disait, en fait, c'est aussi le moment de se ressourcer et puis de rencontrer d'autres personnes, d'autres cultures, c'est super enrichissant. Et les vacances, c'est sacré, je pense. Au niveau familial, c'est très, très important.
2: Et alors, pourquoi tu pars en Sardaigne? Est-ce que tu as envisagé de partir en France et pour quelle raison?
3: Alors, on est déjà parti un peu en France, mais on a découvert l'Italie et on a eu un vrai coup de cœur.
1: C'est normal. Et encore, tu ne me connais pas.
3: Partir
1: avec moi, je suis l'Italien le plus incroyable du monde, tu sais.
3: Du coup, on avait fait la Sardaigne du Sud il y a 2
1: beau.
3: Ans.
1: C'est beau.
3: Et
1: c'est
3: cette
1: beau.
3: Année, on va dans le Nord.
1: Profitez bien. Merci d'être passé nous voir. Je t'embrasse très, très fort. Tu repars évidemment, ma chère Angélique.
2: Les 100 euros de carburant pour la Sardaigne.
1: Et Guénaëlle Gaud, j'ai oublié de le préciser, mais vous l'avez dit un petit peu tout à l'heure, que vous avez écrit un livre qui s'appelle Le Livre des Vacances aux éditions de l'Aube. Guénaëlle Gaud, donc directrice de l'Obosco, l'Observatoire de la Société de la Consommation. Et il y a donc 72% des Français en 2025 qui sont partis en vacances et 86% qui considèrent les vacances comme importantes. C'est exactement ce qu'on vient de dire là. Merci infiniment, ma chère Guénaëlle Gaud. Passez un bon dimanche. Dans un instant, on fait quoi avec toi, mon bon Nicolas?
2: Eh bien, aujourd'hui, c'est la fête de la musique. On va revenir sur un concert dantesque.
1: Dantesque. C'est les Forbans? Non, c'est ni Karen Cheryl, ni les Forbans.
2: Peut-être.

0: Mariano, David et point barre.
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0: La chanson, c'était Next Summer. Nicolas Malabeuf, notre enfant de la télé, est là quand il y en a mal.
3: Malabeuf.
0: Alors, mon bon Nicolas.
4: Mais alors, que faisiez-vous le 10 juin 2000? Vous vous souvenez, pas?
0: Non.
4: Bon, alors moi, je n'étais pas né.
5: Qu'est-ce qu'il raconte?
4: En tout cas, c'était le concert de Johnny Hallyday à l'occasion de ses 40 ans de carrière. Aujourd'hui, c'est la fête de la musique, évidemment. Revenons sur ce concert gratuit organisé au pied de la Tour Eiffel. 600 000 spectateurs assistent à l'événement qui est retransmis en direct sur TF1.
5: J'ai regardé la télé, j'ai regardé.
4: Ah, voilà. Vous aviez 10 ans, je crois.
5: 10 ans.
4: Et alors, j'ai retrouvé une interview des répétitions. Johnny n'était pas dans un état incroyable.
6: C'est toujours impressionnant, je vous dis franchement. Un jour de jour J, je suis, je suis un peu nerveux quand même.
4: Et alors, sur le champ de Mars, les fans s'agglutinent. Certains arrivent même avec 3 jours d'avance. Ils dorment sous la pluie. Allons voir les fans de l'idole.
7: On a dormi devant les grilles. On était gelés, mais bon, qu'est-ce qu'on ferait pas pour Johnny?
8: Il n'y en a qu'un, il n'y en a pas deux.
9: Et vous avez dormi ici même, là?
10: On a dormi ici même, sous la pluie.
7: J'ai apporté des cartes pour jouer à la bolotte en attendant.
9: Et si jamais ça tombe,
7: c'est pas grave, ça me lave les cheveux.
4: Et alors, à 1h du début du concert, Johnny s'invite même dans le JT de 20h de Thomas Hugues sur TF1, et il était encore un peu endormi.
6: Alors, c'est vrai que au cours d'un grand événement comme ça, parce que pour moi c'est un grand événement de faire la Tour Eiffel. D'abord parce que la Tour Eiffel, ça représente Paris. Une dame de fer.
4: La dame de fer, oui.
5: Il a réussi à chanter.
4: Merci Johnny, en tout cas. Je sais pas dans quel état il était. En tout cas, sur TF1, l'avant-soirée est animée par Arthur et Stéphanie Pilonka, en direct du Champ de Mars. Dans les coulisses, Arthur rentre dans la loge de Johnny, mais il tombe sur Jamel Debbouze et le public était pas ravi.
11: Tout le monde voit la loge de Johnny. J'ai frappé. Johnny?
12: Ouais, ça va? En fait, je vous explique, je suis pas Johnny Hallyday, comme vous pouvez le constater. Johnny, pour avoir fait le concert ce soir, il a une appendicite buccale.
11: Mais vous connaissez le répertoire de Johnny, Jamel?
12: Bien sûr. La Ziza, je te veux, si tu serais d'accord.
4: Voilà. Bon, le public attendait Johnny avec impatience. Et alors, lors de cette avant-soirée, même Evelyne Delia était là. Elle est présente sur place pour faire un point météo.
11: Comment ça va, Evelyne?
13: Dites-nous. Ça va très bien.
11: Rassurez-nous, on est mort de trop.
13: Oui, c'est vrai. On s'est fait des frayeurs toute la journée avec ce temps gris, avec ces quelques gouttes cet après-midi. Mais j'ai d'excellentes nouvelles pour ce soir. Et je peux annoncer à tout le monde que nous ne devrions pas avoir une goutte de pluie pendant tout le concert.
4: Ouais. Et 26 ans plus tard, Evelyne Delia est toujours là. Et donc à 21h, Johnny ouvre le show sur Allumer le feu. Sur scène, il est rejoint par Jean-Louis Aubert, les Rita Mitsouko ou encore Florent Pagny. Fin du concert, 2h30 plus tard, les fans sont émus.
14: Il faut pas qu'il meure un jour, parce que sans lui, on sera perdu. Il remplace Elvis Presley ici en France, c'est tout, c'est notre vie, c'est tout. Bon, Johnny, c'est tout pour nous. Sans lui, à mon avis, on serait perdu.
15: Et vous avez l'air très très ému.
16: Ouais, bon, on attend ça, ouais.
15: Vous venez d'où?
16: De Bretagne.
4: Ah, c'est peut-être pour ça qu'il veut manger. Et enfin, le petit potin, eh bien, c'est que sur TF1, le concert avait rassemblé évidemment 9 millions de Français.
0: Merci beaucoup et vive la Bretagne, vive Johnny.
4: Oui.
0: C'est toujours très marrant de le réécouter.
4: Ah,
0: quand même,
4: incroyable.
5: Dans ces interviews.
0: Les fans sont fans. Hein, ouais.
5: Ah, bah oui.
0: Quand t'es fan de Johnny, t'es fan de personne d'autre. Mes amis, est-ce que vous saviez que tout est vibration?
4: Ah non.
0: Vous ne le saviez pas?

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1: De retour ici, mes amis, c'est Willy vient déjeuner chez vous. On passe à table tous ensemble les samedis et le dimanche en direct entre midi et 13h. Mais vite, ce sont les 5 dernières minutes.
2: Oh, pas déjà.
1: Si, alors, place à la bonne initiative et la bonne pensée du dimanche. Bonjour François-Marie Dru.
3: Bonjour.
1: Bienvenue ici, mon cher François-Marie. Alors, vous êtes, comme aujourd'hui, merci, c'est la fête de la musique, on va évoquer la musique un petit peu de manière un peu différente avec vous. Vous êtes, entre autres, musicothérapeute et auteur du livre « Tout est vibration », l'édition augmentée 2026 qui vient de sortir. Alors, malheureusement, on a que 5-6 minutes devant nous, donc ça va être un petit peu rapide, mais je voulais vous avoir au téléphone, mon cher François-Marie, parce que j'ai lu votre livre, la première édition, il y a quelques mois déjà, et votre livre a changé radicalement ma pensée, ma façon de penser de plein de choses dans ma vie. Donc déjà, un, je voulais vous dire merci. Et deux, en un mot, mon cher François-Marie, vous êtes musicien et vous soignez, je mets des guillemets hein, parce que vous allez nous expliquer, mais les gens grâce à la musique, grâce aux vibrations, grâce au son.
3: Tout à fait, oui.
1: Allez-y, expliquez-nous.
3: On peut. Moi, j'ai le plaisir de le faire, mais ça existe depuis la nuit des temps.
1: Bien
3: la
1: sûr.
3: Musique, c'est pas que pour voilà, c'est pas que c'est un business ou une industrie, c'est de l'énergie. Là, les ondes sonores, c'est de l'énergie. C'est compris par la nuit des temps de pas plein de traditions, mais aujourd'hui, avec les neurosciences, avec plein d'outils différents, on soigne autant des problèmes physiques, psychologiques, neurologiques, avec les vibrations sonores. Parfois, c'est de la musique, mais parfois, c'est juste des vibrations,
1: des
3: fréquences. Que le corps ressent profondément. Voilà, sans lumière, on peut pas vivre, mais elle s'arrête à la peau, alors que le corps, il vibre profondément dans le corps. Donc, il y a des outils, il y a des choses, on peut soigner très concrètement. Donc, moi, j'étais musicien, mais progressivement, en soignant moi-même et en soignant les autres, on voit cette pouvoir du son à l'œuvre tous les jours.
1: Alors, ce pouvoir du son est vraiment énorme. Alors, en gros, je vais vraiment schématiser, mais je vais le faire un petit peu avec mes mots et j'en suis vraiment désolé, François-Marie. Mais en gros, nous, on vibre. Voilà. Mmh. Et puis, la musique, les sons, c'est de la vibration. Et puis, tout ça, ça peut s'accorder?
3: Oui. En fait, on est fait de. Si vous regardez votre corps, c'est des organes. Ces organes sont faits de cellules qui vibrent. Ces cellules sont faites de molécules qui vibrent. Et ces molécules sont faites d'atomes qui vibrent. Et c'est pareil autour de nous. Tout ce que vous voyez, tout vibre. La table devant vous, les molécules d'air qui sont entre vous, et tout vibre. Et quand ça vibre, après, t'as deux vibrations qui se retrouvent, qui se rencontrent. Quand deux fréquences se rencontrent, il y a une interférence, il y a une résonance. Et en musique, parfois, ça peut être consonant ou parfois ça peut être dissonant. Parfois, ça peut se construire ou détruire. On peut.
1: Voilà. Et c'est pour ça que tout bêtement, puisqu'on parle de musique, voilà pourquoi il y a des musiques, par exemple, qui nous touchent, qui peuvent nous faire pleurer, ou je sais pas quoi. Voilà. On peut être comme ça un petit peu ému. Et quand vous dites que vous soignez par la musique, vous soignez quoi? On peut guérir quoi? On peut guérir?
3: Alors, il faut faire attention sur le mot soigner, guérir.
1: Bien sûr,
3: ça dépend toujours du degré. On va dire tout. Quand même, avec humilité, tout, c'est-à-dire qu'il n'y a pas de mais avec, ça dépend du symptôme, du degré du symptôme, du mode de vie de la personne, du temps d'application des vibrations, de la récurrence du soin. Il y a plein de choses. Donc, moi, avec mes diapasons, ces diapasons qu'on met sur le corps, on met ça sur les points d'acupuncture, sur les points d'inflexologie, d'acupuncture, mais si vous avez après, on n'est pas obligé de se former non plus à ça. Intuitivement, vous pouvez le faire vous-même. Vous avez un torticolis, vous mettez le diapason, vous mettez les vibrations pendant 5 minutes et vous verrez que ça détend toutes les chairs, les ligaments, les muscles, ça fait sécréter, ça fait la vibration mécanique du son engendre une cascade de réactions électrochimiques. Mmh. Donc ça fait produire de l'oxyde nitrique et on se soigne. De problèmes physiques, autant de problèmes physiques que psychiques, par la respiration, les méditations sonores, le chant au quotidien, les gens faisant ça chez eux librement, s'ils le font tous les jours, ils trouvent un apaisement au quotidien qui va finir par les aider à leur équilibrer leurs émotions, à trouver l'inspiration, retrouver l'énergie et détendre le système nerveux, ce qui fait que
1: les vibrations qui réorganisent nos cellules. C'est
3: les ondes sonores, la revue Science en 1988 disait très précisément, les ondes sonores ont la capacité de réorganiser la structure de nos molécules de réagencer nos molécules. Il y a des expériences, on appelle ça la cimatique, vous mettez du sable sur une plaque et on fait vibrer la plaque et vous voyez le sable se disposer dans des formes géométriques très très très belles. Ouais. Donc le son, la vibration sonore peut informer, c'est-à-dire donner la forme, redonner la forme dans laquelle l'énergie va circuler plus facilement et progressivement, le symptôme disparaît.
0: Et j'ai une question, mais pour vous, Willy, dans quel sens le livre de François-Marie a changé votre vision de voir les choses ?
1: Moi j'avais un petit peu tendance à pas comprendre certains de mes fonctionnements. Moi je suis très émotif et j'ai pu régler pas mal de choses d'émotion par rapport à l'émotion, par rapport à aux choses que je recevais des gens. Vous voyez ce que je veux dire ?
3: Très bien.
1: Voilà. donc merci beaucoup.
3: Merci, mais c'était pareil. Donc on met des mots dessus. Mais évidemment, c'est la résonance. Quelqu'un qui est triste, mais vous n'avez pas vécu son expérience triste. Et ben en vous disant, vous rentrez en résonance, parce que dans vos cellules, vous avez des cas sensibles. On a vécu ça, et par empathie, on vit la chose. Le principe de résonance, il est à l'œuvre.
1: Voilà.
3: C'est avec ça qu'on soigne, c'est avec ça qu'on rentre en résonance avec beaucoup de choses de l'univers, avec parfois des difficultés et en même temps de la beauté. Avec la musique, on sent cette sensation d'absolu et d'harmonie et de bien-être, comme des choses très difficiles.
1: Merci beaucoup. Alors, vraiment, tout le reste, là, c'était vraiment un petit aperçu que je voulais vous donner, mais je voulais absolument vous avoir, François-Marie Dru. Merci infiniment.
3: Merci.
1: Ouais, à très, très bientôt. Portez-vous bien. Donc, le livre s'appelle Tout est vibration, édition augmentée 2026. Vraiment, je vous conseille de l'acheter. Vous allez voir, ça va vous troubler. Moi, j'ai été extrêmement touchée et extrêmement troublée par tout ça. Et c'est passionnant. J'espère qu'un jour, on aura de nouveau l'occasion d'en reparler. Merci infiniment. Passez un bon dimanche, mon cher François-Marie Dru. On embrasse Angélique. On est très en retard.
0: Oui. Elle rapporte 100 € de carburant.
1: Voilà, c'est ça l'essentiel. Bravo, Angélique. Elle va pas gueuler parce qu'on l'a pas vu.
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4: Bonjour et bienvenue dans votre magazine Ma France, par ici les économies. Vous connaissez notre objectif chaque semaine, vous redonner du pouvoir d'achat et aujourd'hui on va s'intéresser au vélo. Vélo loisir, vélo quotidien, entretien, achat, on va tout vous dire avec notre invité. Bonjour Étienne Demure.
5: Bonjour.
4: Vous êtes coprésident de la FUB, c'est la Fédération Française des Usagers de la Bicyclette et je vous propose pour commencer de répondre à cette première question. Karine m'a écrit sur mon mail, parici-les-économies@radiofrance.com. Je la cite, « Mon fils ne veut pas que je fasse mes petits déplacements au quotidien à vélo, car il trouve que c'est dangereux. Pourtant, dans ma ville, je vois de plus en plus de pistes cyclables. » Alors c'est vrai que c'est difficile de faire des généralités, mais est-ce que le vélo est un moyen de déplacement vraiment plus dangereux que la voiture ?
5: Alors non, c'est plutôt tout le contraire. En fait, quand on regarde les statistiques, l'Observatoire de la sécurité routière vient de sortir et on a une augmentation de la mortalité, mais surtout sur les véhicules de tourisme et les piétons qui sont en augmentation. Et au niveau du vélo, on pense surtout à l'accident qui peut arriver, mais on pense pas souvent aux effets bénéfiques pour la santé, qui vont être extraordinaires. Et quand on a une politique publique d'encouragement à la mobilité à vélo, on se rend compte que les bénéfices surclassent largement tout ce qui peut être accidentologie.
4: Alors bien sûr, on a parfois un sentiment d'insécurité, et ça c'est légitime selon où on habite. Je me souviens, j'étais dans un coin plutôt rural à un moment donné, des petites routes, les voitures qui se croisent, on n'a pas trop la place. Et puis quand on est dans une grande ville avec des pistes cyclables, c'est quand même autre chose.
5: Oui, c'est autre chose. On voit se développer de plus en plus de pistes cyclables. Ouais. C'est vraiment la clé, c'est la sécurité. Aujourd'hui, la plupart des gens ont envie de se déplacer à vélo, mais le premier problème qu'ils mettent en avant, c'est la sécurité. Votre témoignage le dit bien. Je me sens pas en sécurité. Moi, je veux rentrer chez moi en bon état le soir, et donc je ne choisis pas le vélo.
4: Étienne Demure, dans cette émission, on va voir dans quelles conditions le vélo peut être une alternative à d'autres moyens de transport, comme la moto, la voiture, pour faire baisser le budget mobilité. On va aussi évoquer l'entretien, l'achat d'un vélo. Alors pour commencer, le match, vélo-voiture, vélo-scooter ou moto, le vélo face au transport en commun, est-ce que le vélo gagne à chaque fois sur le plan de la dépense ?
5: Alors sur le plan de la dépense, c'est assez imbattable. Hein. Le seul qui peut être comparable, c'est tout ce qui est transport en commun, où il y a des fois c'est vraiment aidé, voire c'est gratuit dans certaines métropoles, donc forcément c'est difficile de faire mieux. Mais par rapport à la voiture, on est dans un facteur 50 par rapport à la dépense, donc c'est considérable. Hein. On parle beaucoup de l'électrique, mais l'électrique, on diminue par 2, par 3 ses dépenses, et encore, il y a un très gros billet à l'achat pour acheter une voiture électrique. Pour le vélo, le billet d'entrée est très bas et l'entretien est très bas aussi. Donc vraiment, pour 100 €, on a déjà un vélo et pour l'entretenir, c'est quelques dizaines d'euros par an.
4: Si je calcule bien, donc 50 fois moins cher que la voiture au quotidien et 20 fois quand on passe sur un véhicule électrique, quoi, en gros.
5: C'est l'ordre de grandeur qu'il faut avoir en tête, oui.
4: Ah ouais, donc c'est vraiment très important. Il y a aussi le sujet du temps de trajet. Alors bien sûr, la difficulté sur ce type de thème, c'est qu'il y a presque autant de solutions que de situations. Mais pour autant, notamment dans les villes plutôt congestionnées, est-ce que le vélo gagne sur le temps de trajet par rapport à la voiture ?
5: Alors le vélo est absolument imbattable dans les métropoles ou dans les centres urbains. Pour plusieurs raisons. La première, c'est par rapport à l'automobile. On se gare beaucoup plus près. On pense souvent au temps de trajet en automobile qui parfois est plus court, mais une fois qu'on est devant, il faut quand même se garer. Et donc, on a des métropoles où presque un tiers des automobiles juste tournent pour trouver une place de stationnement. C'est énorme. À vélo, c'est beaucoup plus simple. Et on commence à avoir des vrais réseaux express vélo. On appelle ça à la FUB. C'est des réseaux à haute qualité qui permettent d'aller très vite à vélo. En Ile-de-France, ici, il y en a beaucoup, mais dans pas mal de métropoles, ça se développe. Des pistes larges qui vont des trajets directs et qui permettent... Voilà, c'est imbattable le vélo dans les métropoles, dans les centres urbains. Hors agglomération, c'est plus compliqué. Il faut pas se mentir, à la campagne, souvent le trajet est beaucoup plus long parce que l'automobile va pouvoir rouler à 80 sur des routes départementales, chose que le vélo ne peut pas faire. Et donc on a des temps de trajet double ou triple selon où vous êtes.
4: Mais comment savoir si le vélo peut être une option viable pour se déplacer au quotidien, justement, là, pour celles et ceux qui nous écoutent ? Parce qu'en fonction de là où on est, de la situation, est-ce que vous avez des conseils à donner pour dire, bah oui, là, tenter, ça peut valoir le coup ?
5: Alors, moi, le premier conseil que j'ai à donner pour ceux qui se posent la question, est-ce que je peux aller travailler à vélo, est-ce que je peux aller à faire mes courses à vélo, c'est d'essayer. Se dire, voilà, le vélo, c'est un avantage incroyable, c'est que ça peut être un objet de loisir aussi. Et donc, moi, je vous dis, vous êtes le dimanche matin, tiens, je vais essayer de voir comment je peux aller au boulot à vélo. Donc, la première chose à faire, c'est évidemment de trouver un bon itinéraire. Je vais farfouiller, je vais regarder les petits chemins. L'objectif, c'est de prendre le maximum des routes que ne prennent pas les voitures. Vraiment, vous avez un croisement, vous avez une route à gauche, c'est celle que vous aurez pris en voiture, prenez la route à droite et vous essayez, c'est exactement ça, hein, on parle de sécurité, bah c'est d'éviter les voitures, évidemment. Et donc vous essayez comme ça, vous arpentez un peu les chemins, vous faites votre balade et vous trouvez pas, au pire vous avez passé un bon moment à faire une balade à vélo et au mieux vous avez trouvé et vous pouvez essayer. Une fois dans la semaine, une fois dans le mois, etc. Il n'y a pas de pression à se mettre pour se dire « Tiens, il faut que je le fasse tous les jours, hein, c'est absolument pas le ça. » Mais vous allez trouver du plaisir, vous allez trouver si c'est réalisable, combien de temps ça prend, vous rassurer aussi pour pouvoir le faire régulièrement.
4: Vous connaissez notre ambition, vous redonner du pouvoir d'achat. Aujourd'hui, on parle vélo, voir dans quelles conditions on peut l'ajouter dans la galaxie des moyens de transport au quotidien. Je suis avec Étienne Demure, qui est coprésident de la FUB, la Fédération Française des Usagers de la Bicyclette. Et Étienne, vous nous disiez tout à l'heure, il y a aussi des bénéfices santé à pédaler.
5: Oui, alors c'est incroyable. Quand on regarde vraiment les bénéfices sur la santé et sur la population générale, qu'on fait des statistiques, on se retrouve avec des chiffres assez incroyables. On parle de santé, souvent on se dit la santé physique, hein, on va se sentir en meilleure forme parce qu'on fait un peu d'activité physique. Il faut pas oublier, derrière il y a plusieurs facteurs. Il y a l'activité physique, effectivement, et nous ce qu'on trouve, on a un travail avec des médecins, des kinés, etc. Le fait de faire 100 minutes de vélo par semaine, qui est pas énorme, hein, quand on en fait un peu tous les jours, ça va très vite, ça diminue de 10% le risque de mortalité, toutes causes confondues. Donc on est vraiment sur cet ordre de grandeur-là. Si demain il y a un médicament qui fait ça, je pense qu'on l'achètera tous. Et ben ce médicament, c'est le vélo.
4: Un quart d'heure de vélo par jour, en fait, ça fait.
5: Voilà, oui, vous avez un trajet de 5 km tous les jours, vous les faites déjà largement à vélo.
4: Okay.
5: Et derrière, il y a aussi les aspects donc sur la santé mentale. On en parle assez peu, mais pourtant c'est une maladie de nos sociétés, le problème de santé mentale, notamment chez les jeunes, mais chez tout le monde. Et on a près de 70% des gens qui disent « quand je pratique du vélo, ma santé mentale va mieux ». Et c'est pareil, si on avait un médicament qui fait ça, ben je pense que tout le monde l'achèterait. Et pareil aussi sur le côté respiration. La qualité de l'air qu'on respire, ça paraît pas grand-chose, et on n'y pense pas souvent, mais l'air le plus pollué que vous trouverez sur la route, il est dans les automobiles, en fait. Et quand vous êtes à vélo, vous êtes amené à faire des trajets un petit peu plus. Vous sortez un peu plus de l'île, vous faites des trajets agréables, et vous évitez ces endroits de pollution. Et donc, pour votre santé, ça va être extraordinaire. Et le dernier point qu'on retrouve au niveau de la santé, c'est au niveau du bien-être, notamment de l'autonomie. On parle beaucoup d'autonomie des seniors. Et aujourd'hui, les seniors, en fait, ils en ont marre de se faire trimballer et de pas être autonomes dans les déplacements. Et le fait de se retrouver à vélo avec l'autonomie qui va bien, ils sont pas obligés d'aller vite, il y a des vélos adaptés maintenant. C'est extraordinaire pour eux. Et cette autonomie qu'ils ont fait un gain de qualité de vie qui est extraordinaire pour eux.
4: Bon, si on vous écoute, on entend pas mal quand même d'intérêt à repenser la place du vélo dans la galaxie des moyens de transport, des enjeux économiques, de pouvoir d'achat, des bénéfices aussi sur la santé. Donc partons du principe que on a décidé de se remettre en selle, on n'a pas forcément un vélo à la maison, on va donc devoir en acheter un, électrique ou pas, comment choisir la bonne option?
5: Alors ça va dépendre de votre trajet. De vos trajets, si vous avez plusieurs trajets, hein, souvent on pense au domicile travail, mais ça peut être pour aller, je sais pas, faire du tennis, faire du football. S'il est court, s'il fait moins de 10 km, et que vous n'avez pas des pentes extraordinaires comme en montagne, le vélo musculaire, comme on dit maintenant, peut tout à fait être adapté. Ce qui ne veut pas dire qu'au début, ça peut être un peu difficile, parce que quand on n'a pas fait beaucoup d'activité physique depuis un moment, ben, il faut le temps de s'y remettre, mais rassurez-vous, en quelques semaines, vous retrouvez l'activité qui va bien. Sinon, vous pouvez aller sur des VE, souvent au-delà de 10 km pour un trajet. On dit, ben, essayez d'aller sur un VE, si vous avez les moyens, évidemment, de vous acheter un VE.
4: Alors, VAE, vélo à assistance électrique.
5: Exactement.
4: Il y a des aides toujours pour l'achat d'un vélo électrique ou musculaire, d'ailleurs?
5: Alors, ça a beaucoup diminué, hein, on va pas se mentir. Il fut un temps, il y avait des aides de l'État, il y en a plus. Par contre, il peut y avoir des aides de région, de collectivité. Moi, ce que je conseille à tout un chacun, c'est d'aller voir le site mesaidevélo.fr. Donc, c'est un site mesaidevélo tout attaché.
4: Ah, c'est bien.
5: Vous tapez votre code postal et vous dites, vous avez droit à tant de la région, tant de votre département,
4: génial,
5: etc.
4: Mesaidevélo.fr.
5: Exactement, tout attaché. Souvent, et on va pas se mentir, c'est aussi sous condition de ressources, ce qui est plutôt bien. Voilà, si vous avez un revenu assez bas, vous pouvez avoir des aides. Et l'autre chose aussi auquel on pense pas souvent, je sais pas si vous vous souvenez du coup de pouce vélo, des 50 euros qu'il y a eu pendant le Covid. Bon, le coup de pouce, c'est fini, évidemment. Mais vous connaissez certainement Ecologique, qui permet de réparer sa machine à laver, etc. Et ben, ça marche aussi pour le vélo. Donc, vous pouvez aussi aller voir sur les sites écologiques pour voir les réparateurs qui sont référencés. Et vous pouvez avoir des aides jusqu'à 60 euros.
4: Une aide à la réparation.
5: Une aide à la réparation.
4: Bon, mes aides vélo, écologique. Là, il y a deux plans pour se faire aider et se remettre en selle, en tout cas.
5: Oui.
4: C'est parfait. Et est-ce qu'il faut assurer son vélo, d'ailleurs? Parce qu'alors ça, on nous le propose tout le temps.
5: Eh oui, alors, ça, c'est une question. C'est bizarre parce que pour la voiture, personne se pose la question. On sait qu'il qu'il faut assurer son automobile. Pour le vélo, c'est pas si blanc ou noir. En fait, souvent l'assurance habitation suffit, mais des fois c'est pas le cas. Donc moi, ce que je vous conseillerais, c'est d'appeler votre assureur sur laquelle vous avez votre assurance habitation et lui demander sur quoi vous êtes couvert, sur quoi vous n'êtes pas couvert, et voir s'il y a des compléments qui sont possibles ou s'il faut prendre une assurance à côté.
4: On peut partir aussi en vacances à vélo, bien sûr. Une fois sur place, ça peut être hyper intéressant. Et pourquoi pas faire toutes ces vacances à vélo. Bonjour Mila Colas.
6: Oui, bonjour, vous m'entendez?
4: Oui, bien sûr, bienvenue sur votre radio locale ici. Vous êtes blogueuse, photographe, spécialiste des voyages à vélo. Vous animez le blog Un Monde à Vélo, qu'on retrouve sur unmondeavelo.com. Il y a des tirets entre chaque mot. Mila, on retrouve beaucoup d'infos pratiques sur votre blog si on projette de voyager à vélo, hein.
6: Oui, bien sûr. En fait, ça fait 9 ans que je voyage à vélo et que j'en ai fait mon mode de vie. Donc j'ai parcouru près de 40 000 km ces dernières années, un petit peu partout en Europe. On n'a jamais réussi à quitter l'Europe parce que on a eu justement cette barrière du Covid qui nous a un petit peu bloqués. Mais au-delà de ça, voilà, c'est toute cette expérience que j'ai résumée un petit peu au fil des années sur mon blog et j'ai donné pas mal de conseils pour se lancer. Et puis j'ai récemment sorti un livre sur le voyage à vélo qui s'appelle Le Voyage à Vélo d'ailleurs, avec En Voyage Édition, pour reprendre tous ces conseils que j'ai donnés au fur et à mesure des années.
4: Donc Le Voyage à Vélo, ça c'est côté édition, côté livre. Sinon, il y a votre blog, donc unmondeavelo.com, et je le disais avec un tiret entre chaque mot. Vous confirmez, Mila, partir en vacances à vélo, c'est un bon plan budget?
6: Alors, ça dépend, bien sûr, ça peut l'être, mais ça dépend évidemment de notre façon de voyager, parce que si on voyage tous les soirs avec une chambre dans un hôtel de luxe et puis des restaurants, etc., forcément, sur le budget, ça va peser. Mais en fait, le voyage à vélo a ce pouvoir qui nous confère une totale autonomie, c'est-à-dire qu'une fois qu'on a le vélo, on a le moyen de transport. Une fois qu'on l'équipe avec tout ce qu'il faut, c'est-à-dire le matériel pour camper, le matériel pour manger, etc., les popotes, en fait, ça peut devenir un voyage très économique quand on part en totale autonomie. Alors, ça dépend évidemment où on va, parce qu'il y a des endroits, il y a des régions qui vont être moins faciles. Par exemple, sur tous les le littoral, etc., on va devoir on va aller plus facilement vers les campings, etc. Mais dans certaines zones un peu plus sauvages, on va pouvoir faire pratiquer le bivouac. Et donc, du coup, ça va permettre d'économiser pas mal au niveau du budget, puisque finalement, il n'y a quasiment aucun coût dans la journée en totale autonomie. Après, nous, on a voyagé plusieurs mois comme ça au long cours. En général, nos voyages, ils nous coûtaient sur 5 mois de voyage, 5 000 euros, quoi. Donc ça fait, sachant qu'on était à deux, ça fait un budget très faible en fin de compte, sachant qu'on dormait tous les 2-3 nuits en hôtel ou en auberge, etc.
4: Et si vous vous sentez là, si vous écoutez et que vous n'avez rien prévu pour les vacances d'été parce que c'était trop serré, c'est vrai que l'idée de partir à vélo, alors faut s'équiper un petit peu, mais justement il y a beaucoup d'infos sur votre blog, hein, unmondeavelo.com, hyper intéressant et sans doute bel été à vélo. Merci beaucoup Mila Colas.
6: De rien.
4: Je le rappelle, vous êtes blogueuse et photographe, donc spécialiste des voyages à vélo.
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4: En version magazine, le thème aujourd'hui, on vous dit tout sur le vélo, achat, entretien, sécurité. Je suis avec Étienne Demure, coprésident de la FUB, la Fédération Française des Usagers de la Bicyclette. Et Yanni Roy vient de nous rejoindre. Bonjour Yanni.
7: Bonjour Valère.
4: Vous êtes dirigeant de Cyclo.fr, président de Retrofit Vélo France. Alors avec Cyclo.fr, vous proposez de passer d'un vélo musculaire à un vélo électrique. Expliquez-nous comment ça marche et combien ça coûte.
7: Merci déjà de mettre en lumière le sujet de l'électrification du vélo. C'est une solution, je pense, qui mérite d'être mieux connue du grand public. Parce que déjà, c'est une solution, on va voir, qui est en moyenne 2 fois moins chère qu'un vélo électrique classique. Alors, comment ça marche? Simplement, on va installer un kit d'électrification sur un vélo existant. Il y a 3 grandes familles selon l'emplacement du moteur. On va avoir d'abord les moteurs dits pédaliers, moteur central, où on va avoir le moteur au niveau des pédales qui va entraîner la chaîne, puis faire tourner la roue arrière. On va avoir le moteur roue arrière, lui, directement au niveau de la roue arrière, ou encore la dernière option, c'est de mettre un moteur sur la roue avant.
4: Okay.
7: Chaque système a ses avantages, ses inconvénients. Le bon choix, en fait, il va dépendre d'abord du budget et de la pratique que l'on veut avoir, que ce soit pour faire des petites distances en ville, se balader, faire des voyages à vélo, avoir des charges lourdes en vélo cargo, être plutôt sportif en VTT. Voilà, tout ça, c'est des pratiques qui vont finalement nous guider, nous amener vers une solution plutôt qu'une autre.
4: Donc, pour bien comprendre, Yannick, vous installez le moteur sur le vélo, donc on l'a bien compris, au niveau du pédalier, roue arrière, roue avant, en fonction notamment de la pratique. Mais est-ce que tous les vélos sont éligibles ?
7: Alors non, évidemment, tous les vélos ne sont pas éligibles. Et ce que j'allais dire juste avant votre lance, c'est finalement, d'abord, il faut aller voir, se rapprocher d'un professionnel. Alors, nous, effectivement, on est là pour assister sur le choix du kit. L'évaluation de la compatibilité du vélo, c'est vraiment le point de départ.
4: Okay.
7: On peut trouver des professionnels, des entreprises françaises comme Cyclo qui vendent en ligne et qui peuvent guider le client à distance, ou alors aller voir un atelier de réparation, un magasin de vélo en fait. Hein. Il y en a de plus en plus qui proposent ce service.
4: Okay.
7: On en a plus de 150 qui sont partenaires à travers la France et la Belgique. Globalement, pour répondre sur la compatibilité, on va avoir 90% des vélos qui sont compatibles en fait.
4: Bon, ça va.
7: Tous les vélos qui sont fabriqués après les années 2000, donc déjà depuis 20-25 ans, ils sont globalement compatibles. On va vérifier des points importants, hein, que le vélo soit bien entretenu, que les périphériques de sécurité soient en bon état, les freins, les pneus, ce qui nous rattache à la route, et évidemment que le cadre soit en bon état.
4: Bien sûr. Et au niveau du prix, alors une moyenne, vous disiez, c'est à peu près deux fois moins cher que d'acheter un vélo à assistance électrique.
7: Oui, c'est ça. Deux fois moins cher qu'un vélo à assistance électrique. Alors bon, bah, vous allez me dire, il y a tous les prix en vélo à assistance électrique. Et donc, c'est pour ça que je vais mettre quand même une petite astérisque sur cette mention. C'est à performance égale, à capacité de batterie égale, à puissance de moteur égale, on va être en moyenne deux fois moins cher. Ouais.
4: Ça veut dire quoi en point de départ si j'ai un vélo, allez, disons, moi je vais l'utiliser pour faire une dizaine de kilomètres par jour, je suis seul dessus, j'habite en ville et j'ai un vélo classique, combien ça va me coûter ?
7: Vous, typiquement dans votre usage, vous recommanderez plutôt de partir sur un petit moteur roue arrière, léger, avec une batterie légère.
4: Okay.
7: Au total, on va rajouter seulement 3 kilos sur votre vélo, d'accord ? 2 kilos de roue, 1,5 kg de batterie, et ça vous coûtera 790 €.
4: Voilà, donc on transforme. Et ça, ça inclut la partie intervention, enfin mécanique, l'installation ?
7: Soit, Valère, vous êtes à l'aise avec
4: les
7: plates, etc. Et donc, vous le faites vous-même.
4: Absolument
7: soit, vous
4: pas.
7: Allez voir un atelier partenaire. La bonne nouvelle, par exemple, pour ceux qui vont habiter, par exemple, l'Île-de-France, il y a d'autres territoires qui donnent des aides. Mais en Île-de-France, en l'occurrence, vous allez voir un de nos partenaires à Paris. Vous allez payer environ 150-200 € de pause en plus. Mais la région va subventionner 200 € l'achat et la pause d'un kit d'électrification. Ça gomme, en fait, le coût de la pause.
4: Ok, c'est noté. En tout cas, Étienne Demure nous le rappelait à l'instant, à juste titre, mesaidesvélo.fr pour savoir justement les aides dans votre région. Merci beaucoup, Yannick Roux.
7: Avec plaisir, merci encore pour l'invitation.
4: Je le rappelle, vous êtes dirigeant de Cyclo.fr, c'est avec un S et un Y, et président également de Retrofit Vélo France. Avant de nous quitter, vous allez vous prêter au jeu de notre quiz. Étienne Demure, vous êtes coprésident de la FUB, la Fédération Française des Usagers de la Bicyclette. Le vrai-faux, pour finir avec les idées claires sur ce thème du vélo. Alors, vrai ou faux, le casque est obligatoire pour tous les cyclistes, quel que soit leur âge?
5: Alors, il est obligatoire si vous avez moins de 12 ans, sinon il n'est pas obligatoire, il peut être recommandé, mais pas obligatoire.
4: Moins de 12 ans.
5: Moins de 12 ans.
4: C'est noté. Un vélo électrique roule tout seul sans qu'on ait besoin de pédaler, vrai ou faux?
5: Si vous n'avez pas besoin de pédaler pour que ça avance tout seul, ça n'est pas un vélo.
4: Pourtant, on en voit certains passer sur les pistes cyclables.
5: Oui, mais il faut faire attention, ça n'est pas des vélos. Et souvent, c'est des engins complètement illégaux.
4: Bon. Faire 5 km à vélo coûte généralement moins cher que faire 5 km en voiture, vrai ou faux?
5: C'est complètement vrai. C'est complètement vrai.
4: La batterie d'un vélo électrique doit toujours être complètement déchargée avant d'être rechargée.
5: C'est tout à fait faux. Vous pouvez recharger votre batterie quand vous voulez. Maintenant, avec les batteries modernes, ça se fait sans problème.
4: Etienne, est-ce que c'est vrai que depuis quelques années, les vélos vendus neufs doivent être identifiés avec un numéro unique?
5: C'est tout à fait vrai. C'est aussi vrai pour les vélos de particuliers ou reconditionnés. Il y a un numéro unique. Vous pouvez avoir toutes les informations sur apic-asso.com.
4: C'est noté. Étienne Demure, est-ce qu'on peut transformer gratuitement un vélo non démonté dans tous les trains en France?
5: Alors non, c'est le bazar. Toutes les régions ne sont pas d'accord entre elles. Vous avez des conditions de tarifs, des conditions d'accès qui sont différentes dans toutes les régions. Donc renseignez-vous et là, préparez-vous, ça va être compliqué.
4: Parmi les petits entretiens à faire pour tenir son vélo en bonne santé, si je puis dire, est-ce que c'est vrai qu'une chaîne régulièrement nettoyée, lubrifiée, peut prolonger réellement la durée de vie d'un vélo?
5: C'est tout à fait vrai, notamment si vous êtes urbain et vous avez beaucoup d'arrêts, redémarrages, de changements de vitesse. Lubrifiez et séchez votre chaîne derrière pour éviter de vous salir le pantalon.
4: Vrai ou faux, transformer un vélo classique en vélo électrique est interdit en France?
5: Alors non, comme l'intervenant disait tout à l'heure, je conseille de passer par un professionnel quand même pour faire ça et pas de bricoler n'importe quoi sur un vélo trouvé n'importe où.
4: Et puis vous le disiez, il existe des aides financières dans certaines collectivités pour l'achat, la réparation d'un vélo. On ne sait pas toujours, mais il y a un site internet.
5: Voilà, mesaidesvelo.fr, vous avez toutes les informations.
4: Voilà, c'est noté. Merci beaucoup en tout cas, Étienne Demure. Vous êtes coprésident de la FUB, la Fédération Française des Usagers de la Bicyclette. Ben, merci en tout cas pour
5: vos éclairages.
4: Bon, j'espère que vous y voyez plus clair, vous qui nous avez écoutés sur votre radio locale ici. Alors vous le savez, pour écouter l'émission, mais aussi toutes les autres, on va sur ici.fr. La semaine prochaine, on va voir comment occuper les enfants pendant l'été sans trop dépenser. Vaste sujet, vos questions, vous les envoyez à parici-les-économies@radiofrance.com.

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1: Bonjour à tous et bienvenue dans votre émission sur les coulisses du cinéma à retrouver chaque dimanche. Et aujourd'hui, dans Ça tourne, je me dois d'être parfait. Parce que j'ai une comédie originale à vous proposer, pas n'importe laquelle, une comédie où l'on pratique l'arnaque en famille. Le film s'appelle Les Parfaits, arnaque en famille. Il sort mercredi dans les salles et j'accueille justement Monsieur et Madame Parfait. Bonjour Madame Parfait Audrey Fleurot, Monsieur Bonjour. Parfait Ramzi Bedia.
2: Bonjour Monsieur Gascoigne.
1: On vous a déjà appelé comme ça ou pas, Parfait?
2: Moi, c'est un nom qu'on me donne souvent dans la vie, même sans ce film.
3: Ah non, j'avoue que c'était la première fois, moi.
2: Les Parfaits ?
3: Oui.
1: Quand vous êtes... Ah, moi, je vous trouve un peu parfaite, quand même.
3: Je vous remercie. parce que vous ne me connaissez pas vraiment.
2: Ouais, c'est on lui dit fou. Rarement ça, ça doit la toucher.
1: Voilà, c'est ça. En tout cas, on peut dire merci à notre troisième invité, le réalisateur de Les Parfaits, arnaque en famille. Bonjour, Ludovic Bernard.
4: Bonjour.
2: Bravo.
1: Ludovic, vous savez comment être un invité parfait ?
4: Dites-moi.
1: Bah, va falloir que vous me donniez et que vous me révéliez tous les secrets de tournage de ce film. Mais d'abord, je vais demander quand même à nos deux comédiens, à vos deux comédiens, je sais pas lequel de vous deux est le champion du monde du pitch, Audrey Fleurot, Ramzi Bedia, pour pitcher comme ça rapidement le film.
3: Allez, je me lance.
2: Allez.
3: Donc, c'est une famille, effectivement, d'arnaqueurs de génération en génération. Il y a mon papa qui pratiquait lui-même l'arnaque. Et donc, ça fait des années qu'on fonctionne comme ça, avec chacun un petit peu notre rôle attitré. Moi, je suis the brain. Moi, je trouve les nouvelles arnaques. Et mon conjoint est une sorte de hacker. Enfin, il met en place les choses. Et donc, nos enfants participent aussi. Sauf la fille qui fait un peu une crise d'adolescence et qui se rebelle un petit peu contre ses parents. Et donc, ça fait des années qu'on fonctionne comme ça. Et on se trouve dans une situation terrible. C'est que notre arnaque un peu phare de ces dernières années, qui est une arnaque aux œuvres d'art, ne fonctionne plus. Et surtout, on doit énormément d'argent à une mafia. Et donc, on va être obligé de disparaître. C'est très long.
1: Mais oui,
3: je démarre.
1: Bah, en tout cas, je pense qu'on a dit pas mal. Ce que je propose, c'est quand même qu'on s'écoute un peu de bande-annonce.
5: Dans notre famille, l'arnaque est un art qui se transmet de génération en génération.
6: On vient encore d'attraper Hugo à changer les notes de ses camarades.
7: Comment voulez-vous que nous, parents, puissions suivre ? Il y a des mégabits, des mégadrives, des octaves, des octets, des tic-toc-touc, là. Quelle époque on vit ?
8: Vous alliez faire le coup du siècle, et moi non.
9: Tu fais quoi, papy ?
10: Je m'inscris sur Tinder.
11: À 250 000, l'œuvre est à vous.
12: L'arnaque au faux tableau, c'est mort. Faut trouver quelque chose de plus ambitieux.
1: Voilà, c'est la comédie de l'été, Les Parfaits, arnaque en famille dans vos salles mercredi prochain. Et ce quelque chose de plus ambitieux, Audrey Fleurot, ça passe donc par l'Écosse.
3: Tout à fait.
1: Mais Ramzi peut-être...
3: Ramzi, prends le relais.
1: On se souvient ou pas de l'Écosse ?
2: Oui, on s'en souvient. Même si on n'y a pas passé énormément de temps, on s'en souvient très bien. Mais dans le film, l'Écosse, pour nous, c'est l'échappatoire.
1: C'est la nouvelle arnaque.
2: C'est surtout pour sauver notre vie, carrément. Parce qu'au début, on fait, comme le disait Audrey à juste titre, on fait des arnaques. Mais il y a des familles comme ça, je me suis renseigné. Il y a des gens qui vivent de briques et de brocs, qui font des petites arnaques à gauche. On s'en arrange très très bien. Mais là, l'arnaque a dépassé le... Ça nous dépasse parce que notre vie est en jeu. Du coup, l'Écosse se présente comme le paradis pour nous. On y fonce.
1: C'est pas vous le cerveau de la bande. C'est pas vous le cerveau de la famille.
2: Non,
1: c'est Magali.
2: C'est
1: par André Fleurot.
2: C'est ma femme le cerveau.
1: C'est quand même votre personnage qui a l'idée d'emprunter l'identité de quelqu'un. C'est ça ?
3: Bah, moi maintenant, j'accepte plus que des personnages qui ont un QI extrêmement développé. Voilà, ça fait partie de mes choix. Oui, elle met au point les arnaques. Et là, elle est un petit peu au début du film, elle est un petit peu à court d'imagination et la situation un peu extrême dans laquelle ils vont se retrouver va faire qu'il va falloir pondre une arnaque très très rapidement, la plus grosse qu'on ait jamais montée.
1: Dans le film, un, c'est pas le cerveau du couple. Bon, déjà. Et deux, c'est un peu.
3: Faut que ça soit un peu crédible, quand même. On peut pas partir de si loin.
1: Et deux, c'est un peu le plus pessimiste aussi. Du coup, souvent, on dira, c'est mort.
3: Il faut dire qu'il a le rôle le plus difficile, lui, parce que lui, il va vraiment se retrouver au front. Il va devoir se retrouver à faire un boulot dont il n'a pas la moindre. Il n'y connaît rien en whisky. Il parle pas anglais.
1: Ah oui, justement. Le problème, c'est qu'on envoie le plus mauvais en anglais sur le front.
2: Bah oui, mais moi je suis responsable de ma famille, donc je suis ce qu'Audrey me dit, je sais que la pilote est bonne. Donc moi j'essaie de faire tourner l'avion à l'intérieur. Je le vois un peu comme ça.
1: Bon, en plus je crois que dans la vraie vie, Ramzy, l'anglais c'est pas votre fort non plus.
2: Alors cher monsieur Gascoigne, oui. Sachez que je tourne en anglais en ce moment.
1: Mais non.
2: Et que je tourne, ça fait 5 mois que je tourne en anglais.

0: Elle vous est venue en vous rasant le matin. D'ailleurs, vous n'êtes pas rasé là ce matin.
1: Non, je me rase un peu souvent, mais l'idée traînait dans ma tête depuis un petit moment. L'idée d'une famille qui arnaque et que les enfants soient impliqués à l'intérieur avec le grand-père et toute la famille.
0: Mais pourquoi tous les deux? On les a jamais vus ensemble en fiction.
1: Je trouve ça très stimulant de réunir deux personnes qui ne se connaissent pas. Et je savais qu'Audrey aimait beaucoup déjà Ramzy et vice versa.
2: C'est qu'Audrey, elle voulait vraiment. Moi, j'étais pas chaud.
1: On a dû beaucoup travailler,
3: rallonger le chèque,
1: Et donc réunir ces deux personnes, voilà, qui s'amusent constamment à l'écran pour cette comédie, c'était vraiment parfait.
0: Vous avez écrit en pensant à eux.
1: J'ai écrit en pensant à eux, tout à fait.
0: C'est risqué, parce que si l'un ou l'autre avait dit non.
1: Mais c'est toujours bien d'écrire avoir quelqu'un en tête.
3: Je pense, quand même.
1: Faut toujours écrire avec quelqu'un en tête et après trouver un plan B, évidemment. Mais il faut toujours. Moi, j'aime bien en tout cas l'idée de penser aux acteurs qui peuvent incarner.
2: On était tes deux plans A.
1: A.
2: Les deux
1: A.
2: Ok.
0: Ok. En tout cas, on savait. 5A. On savait qu'il allait bien porter le kilt aussi.
1: Ben oui, c'est ça. Mais bon. Il le porte divinement bien.
2: C'est pas le truc que j'ai préféré, le kilt. J'ai préféré tes beaux costumes.
1: Il est divinement beau dans les costumes, dans ces costumes anglais, très british.
2: On a un réalisateur, Monsieur Ludovic Bernard, qui est vraiment ici. Il a beaucoup de goût. Il a du goût. Il est attaché aux détails, aux petits, mais jusqu'aux fringues, avant chaque prise, il venait m'arranger ma cravate, alors qu'il y a déjà la costumière qui est passée, tout le monde est passé. Il y a toujours un mini détail que personne ne voit, un pli dans le slip, il vient arranger.
1: Il n'y a rien de plus laid qu'une cravate qui pend un petit peu.
2: Mais j'ai compris avec toi.
1: C'est vraiment pas beau, surtout au cinéma.
2: Et t'as entièrement raison.
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0: On se moque de mon accent en anglais. Ça tourne accueille aujourd'hui l'équipe du film Les Parfaits Arnaques en Famille, une comédie qui va braquer les salles obscures à partir de mercredi. Nous sommes avec Audrey Fleurot, Ramzy Bedia, qui dans le film emprunte l'identité de la famille Parfait, le temps d'une dernière grosse arnaque qui va pas très bien se passer. Un film réalisé par Ludovic Bernard. Ambiance.
5: On part en Écosse, on prend la place des Parfaits.
6: C'est vrai que 10 millions, c'est ambitieux. Va falloir la jouer serrée.
7: Gilles Parfait, la perfection à la française.
8: La chasse aux pigeons, c'est un art ancestral qui se transmet de génération en génération.
9: Je vais vous faire découvrir tous les charmes de l'Écosse.
5: Et les pigeons, papa, on en fait quoi?
8: On les plume
0: et nous on rit et on stresse quand même un petit peu lorsqu'ils sont en pleine dans leur mode arnaque dans ce film Les Parfaits Arnaques en Famille, un film ici, votre radio. Alors c'est votre nouvelle comédie, Ludovic Bernard, la comédie c'est un peu votre truc. Comment on devient un peu spécialiste de la comédie? Parce que alors vous avez fait Mission Pays Basque avec Florent Père et Elodie Fontan, vous avez fait L'Ascension avec Ahmed Silla et Alice Belaïdi, 10 jours sans maman avec Franck Dubosc et Horatica. C'est votre truc.
1: C'est mon truc. Apparemment, les gens aiment bien quand j'en fais, donc je m'y recolle régulièrement. Puis c'est toujours agréable dans la comédie de faire des personnages qui ne font pas des choses réelles dans la vie et puis les confronter à plein d'autres choses. Donc c'est plutôt agréable de faire ça.
0: Et le binôme homme-femme régulièrement qui
1: toujours
0: revient.
1: Toujours la famille, c'est important. La famille est importante. Effectivement, l'amour est important.
0: À Audrey Fleurot, Ramzy Bedia, on dit toujours que tourner une comédie, ça demande encore plus d'exigence qu'un drame, parce que c'est de la haute précision, c'est vrai?
3: Oui, moi, il y a toujours eu une forme de snobisme par rapport à la comédie. Moi, je suis vraiment intimement persuadée que c'est compliqué, la comédie, et c'est compliqué de se renouveler, c'est compliqué de s'accorder avec l'humour de l'autre, avec l'humour du réalisateur. Moi, par exemple, quand je reçois très peu de comédies qui me font marrer, quoi. Et donc, c'est quand même un peu la base de mon choix. C'est-à-dire qu'à partir du moment où déjà dans l'écriture, je ne sens pas l'endroit où moi ça me fait marrer, je vois pas comment je vais pouvoir être drôle. Mais oui, regarde, même ce grand garçon là qui fait quand même rire la France depuis pas mal d'années maintenant, on a toujours le stress de pas trouver la porte d'entrée.
0: Alors la difficulté, c'est qu'il faut ne pas rire pendant qu'on est en train de jouer la comédie, parce que je crois que entre les prises, ça rigole pas mal quand même avec Ramzy, ou à cause de Ramzy, je ne sais pas.
2: On a besoin, en tout cas, Audrey, c'est pas la

0: Non.
1: Ah ouais. Allez, on balance les dossiers.
0: Ah oui, non, là, j'étais pas. J'en étais super. Mais. On est obligé de maintenir entre les prises.
2: Enfin, un état un peu de connerie.
0: Un état de connerie. Alors, j'ai beaucoup de chance. J'ai eu beaucoup de chance parce que Audrey est comme moi, mais tous les comédiens sont pas comme ça. Il y en a qui ont besoin de se concentrer, de calme entre les prises. Et beaucoup, beaucoup de chance que Audrey soit comme moi là-dessus. Et ou, moi, je suis comme elle. Et on a besoin de déconner, déconner, déconner. Et quand on entend Ludovic dire, allez, on y va, moteur, ben, on attend que Ludo nous appelle. Il y a l'oreille qui traîne, mais on maintient un rythme, une ambiance, Et dès qu'on entend Ludo, on vient avec cette ambiance sur le plateau.
1: Comment on les gère, ça, Ludovic, Bernard, réalisateur?
3: Oui, il faut laisser faire. Il faut beaucoup laisser faire. Effectivement, comme ils disent, il faut laisser s'amuser entre les prises et après retrouver l'énergie du moment pour ce qu'on tourne. Et puis c'est aussi souvent une question de rythme. Et ça, on s'est bien entendu tous les trois là-dessus parce que ils ont un flow absolument formidable pour la comédie. Et ça, c'est pas tout le monde qui peut l'avoir, ce flow-là. Et ce flow et puis ces ruptures pour justement une chute ou quelque chose. Et la comédie, c'est souvent dramatique. Il y a souvent des situations dramatiques dans lesquelles on va chercher l'humour et on va chercher ce qui est drôle. Et c'est ça qui est amusant quand on regarde une comédie, quand on voit Louis de Funès faire l'imbécile sur plein de choses. C'est souvent dramatique. Et puis, c'est pas quelqu'un de sympathique, Louis de Funès.
1: Ah bon?
3: Mais en même temps, il nous fait toujours hurler de rire. Donc, c'est ça, la comédie.
1: Chaque détail compte, je crois, dans une comédie. Ludovic Bernard, pourquoi vous l'avez appelé Magali, le personnage de Audrey Fleurot? Parce que j'ai une petite explication, je sais pas si c'est la bonne. Pourquoi elle s'appelle Magali, son prénom?
3: Je pense que c'est le hasard, là, pour le coup.
1: Vous êtes sûr?
0: C'était quoi votre explication?
1: Magali, c'était déjà le prénom que portait Audrey Fleurot dans Intouchable.
3: Vraiment, c'est inconsciemment.
2: C'est ma deuxième Magali.
0: Garde Magali.
3: Tu t'en souvenais?
2: Pas du tout.
1: En tout cas, tous les trois, vous savez qu'on a une petite tradition dans Ça Tourne. On vous demande de vos souvenirs, des souvenirs sensoriels du tournage. Par exemple, je vais vous demander, Ludovic, l'odeur qui vous a le plus marqué lors de ce tournage.
3: La pluie en Écosse. Juste avant de partir en Écosse, j'espérais qu'il puisse avoir beaucoup d'eau pour que ce soit vraiment l'Écosse. Et il n'a cessé de pleuvoir non-stop.
1: Voilà, je pensais que vous alliez
3: vraiment, on était sous des trompes d'eau.
1: Rapidement, Ramzy et Audrey, l'odeur, peut-être le whisky par exemple. La cornemuse.
0: La salle, quand on a découvert la première fois la salle avec les gros fûts de
3: les tonneaux. Ouais.
0: Là où on tournait avec les Japonais.
3: Ouais, les tonneaux,
0: cette odeur de whisky et de tonneaux, elle est dure.
3: C'était une vraie distillerie.
0: Oui, on a tourné une vraie distillerie. Je l'ai encore dans le nez.
1: Audrey.
0: Peut-être la mienne d'odeur, tout simplement.
1: Pas mieux.
0: Dégoûté un peu pendant le tournage.
1: On finira sur l'odeur de Ramzy.
0: J'aurais dû penser à ça. Je me disais chaque matin, putain, tu fouettes.
1: Merci.
0: Là, t'as oublié.
1: Non, mais c'est sur ce constat assez encourageant, ma foi, que nous finissons cette émission. Merci beaucoup, Audrey Fleurot, Ramzy Bedia, Ludovic Bernard, réalisateur de cette comédie à ne pas manquer, Les Parfaits, Arnaque en famille. Un film qui a tout pour être la comédie de l'été. C'est un film ici, ça sort mercredi dans les salles. Ça tourne, c'est tous les dimanches dans votre radio ici dès 13h, disponible en réécoute à n'importe quelle heure de la journée sur ici.fr.

0: 20 millions de disques vendus à travers le monde et pas moins de 1700 concerts assurés. Ce talent, c'est bien sûr Patricia Cass. Elle voulait jouer Cabaret sur l'album Cabaret avec un K, s'il vous plaît, daté de 2008 et ce matin sur votre radio ici.
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0: Avec dès l'aube, votre équipe du dimanche parfaitement en place pour votre rendez-vous ici dès 6h. Julie à la rédaction en chef, à la technique c'est Sarah. Dylan au standard en ce 28 juin et Valentine Letess pour l'actualité. Bonjour Valentine.
3: Bonjour François-Xavier, bonjour à tous.
0: Et ce matin on se prépare déjà à la fête à Toulouse.
3: Où les rugbymen de la ville rose sont attendus à la mi-journée pour présenter à leurs supporters leur 4e bouclier de Brennus consécutif. Puisqu'ils sont encore sacrés champions du top 14 cette saison.
0: Et on y revient ensemble ce matin.
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0: Dimanche 28 juin, bienvenue à vous ce matin. 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Info Valentine à la une, la fin annoncée d'une canicule historique.
3: De 37 départements en vigilance rouge hier soir, deux seulement sont encore concernés ce matin par cette alerte maximale aux fortes chaleurs, le Bas-Rhin et le Haut-Rhin. Ailleurs, la très grande majorité du territoire enregistre une chute des températures de plus de 10 degrés par rapport à la semaine dernière. C'est le cas à Laval, en Mayenne, Gwendoline Langlois, où la vie reprend enfin.
4: Sur le marché, place de la Trémoille, les clients sont de retour, flânent entre les étals en plein soleil. Inès se balade avec son petit garçon après une semaine de confinement.
5: À part pour les courses, en fin de journée, exceptionnellement, première sortie comme ça dehors, ouais. Parce qu'on a vu les températures qui étaient basses, on a vu qu'il y avait un petit peu de nuages, on s'est dit on va profiter.
4: Devant les stands du marché, les passants prennent le temps de discuter. Même la rôtisserie de Franck, avec ses poulets rôtis, fait le plein.
6: Si, ça y est, là, les gens commencent à ressortir, ça fait carrément énormément de bien. Pour nous, c'est beaucoup plus supportable, même si ça reste très chaud. Mais bon, on reste actif et on boit de l'eau et on en profite.
4: Dans les rues commerçantes, la foule se presse en boutique. Marie a attendu la fin de semaine pour aller faire du shopping avec sa fille en centre-ville.
7: Pas possible de sortir, on n'avait pas vraiment envie avec le temps qu'il a fait. Donc on est resté tranquillement chez nous.
4: Les soldes ont commencé mercredi, un peu timidement, en pleine canicule. La semaine prochaine, Salomé espère avoir plus de monde dans sa boutique de vêtements.
8: C'était assez calme. Après, il y a eu quelques courageuses qui sont venues, notamment pour les soldes. C'est une période assez forte pour les commerçants. Donc oui, c'est important d'avoir du monde.
4: Au cas où les températures remontent, la gérante a installé des ventilateurs pour inciter ses clientes à rester plus longtemps dans son magasin.
3: Des soldes d'été prolongés par le gouvernement pour soutenir les petits commerçants des centres-villes. Clairement boudés, confirme Laure Brunet-Ruy, délégué général de la Confédération des commerçants de France, à cause de ces températures.
9: Les clients ont eu tendance à monter dans leur voiture climatisée et à partir en périphérie pour aller dans des centres commerciaux qui, eux, également étaient climatisés. Donc en centre-ville, on a vraiment souffert d'une baisse très importante du flux piétonnier. En fait, on s'est retrouvé dans une situation où le centre-ville a été totalement sinistré. Les soldes commencent trop tôt. Donc ça fait déjà des années qu'on réclame un décalage des dates des soldes. Quand en plus ça commence dans des conditions aussi catastrophiques alors qu'on sait que ce sont les premiers jours qui sont les meilleurs jours pour les commerçants, c'était vraiment une catastrophe.
3: Une baisse du chiffre d'affaires pour les magasins estimée entre 10 et 30% par rapport à un début de solde classique. Ce retour à des températures respirables, on le doit notamment aux orages, parfois violents et très intenses depuis hier. 13 000 impacts de foudre ont été enregistrés en seulement 6 heures selon l'observatoire Keraunos, soit environ 36 par minute. Des grêlons de la taille de balles de ping-pong sont tombés dans les Yvelines également.
0: Et il est 6h03 sur votre radio ici, la fin des recherches en mer à Biarritz.
3: 4 jours après la disparition d'un plongeur, après l'éboulement d'une falaise dans l'Atlantique, la mairie stoppe les recherches lancées à l'aide d'un drone pour retrouver le corps de l'homme de 34 ans, enseveli avec sa femme, décédée également sous 2000 mètres cubes de roche. Une série d'incendies hier en Auvergne, certains toujours en cours, hier soir selon la préfecture, notamment à Villeneuve-d'Allier en Haute-Loire, 70 hectares parcourus par le feu à 23h. Et un pompier légèrement blessé. Dans l'Allier, 3 incendies, tous fixés ce matin. 126 hectares de terrain sont partis en fumée.
0: Le 4e titre consécutif de champion de France du Stade Toulousain.
3: Emmené par Antoine Dupont et Romain Ntamack, les rugbymen rouge et noir l'ont emporté face à Montpellier 28 à 20, avant de soulever au Stade de France, Fanny Lechevestrier, leur nouveau bouclier de Brennus, symbole de leur exploit.
10: À vous de dire l'histoire !
2: Les visages encore rougis, hein, tant par la dureté du match que par la chaleur, les Toulousains ont soulevé hier soir le 25e bouclier de Brennus de l'histoire du club, le 4e donc d'affilée. Mais beaucoup peinent encore à réaliser, notamment les plus jeunes comme Calvin Gourgue, 21 ans.
10: C'est dingue. En fait, je le vois depuis que je suis petit, que ce soit le stade ou d'autres équipes qui le soulèvent, et c'est vrai que c'est une sensation de fou.
2: Et même chez les plus habitués, hein, comme Romain Tamac, on avait besoin d'une pause pour se retourner sur le chemin parcouru. L'ouvreur tricolore qui rejoint dans la légende son père, Émile, qui avait lui participé à l'épopée des 4 titres d'affilée il y a 20 ans.
11: On se taquinait avec ça, plus la finale s'est rapprochée, plus on y pensait. Et aujourd'hui, on l'a fait, donc on va pouvoir chambrer tous les anciens des années 90 qui ne sont plus les seuls maintenant.
2: Tout cela sous le regard de Virgile Lacombe, l'un des entraîneurs adjoints, fier de son groupe et de son identité.
12: On est tous très fiers d'eux, et si je prends l'exemple des premières lignes, on a 100% de mecs qui sont formés au club et qui sont passés au centre de formation, donc c'est plaisant de voir ça.
2: En tout, sur les 23 Toulousains alignés hier soir, 12 ont été formés au club, l'une des forces des Rouges et Noirs, l'une des clés aussi pour comprendre cette culture de la gagne.
3: Des Toulousains attendus, place du Capitole à la mi-journée pour célébrer leur nouveau titre avec leurs supporters.
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3: La météo, François-Xavier, le temps s'améliore et plus que 2 départements en vigilance rouge canicule ce matin.
0: Exactement, Valentine, en l'occurrence le Bas-Rhin et le Haut-Rhin, vous en parliez il y a quelques instants. Toujours également 12 départements placés, eux, par Météo France en vigilance orange pour risque d'orage. Et justement, à propos ce matin, quelques coups de tonnerre devraient de nouveau se faire entendre à l'intérieur des terres normandes. La présence d'averses faibles également localisée sur la pointe bretonne et le quart nord-est, ainsi que sur le Pays Basque. Ailleurs, vous profitez en matière d'un beau et franc soleil. En après-midi, nos fameux orages gagnent de nouveau du terrain. On les retrouve un petit peu partout, excepté sur la façade ouest du pays et de la région lyonnaise jusqu'à la Riviera, où là encore l'anticyclone va continuer à vous protéger, occasionnant de très belles conditions pour la fin de votre week-end. Vos températures un petit peu plus respirables, en tout cas par endroit, avec ce matin 18 degrés à Saint-Malo, nous avons 25 pour Arras et Bordeaux, Limoges 28, Aurillac et Annecy 29, 31 degrés à Toulon, 32 à Thionville en après-midi, à des valeurs échelonnées entre 25 et 34 degrés. Encore une pointe toutefois à 37 degrés du côté d'Avignon. Vous nous retrouvez bien sûr sur votre radio locale, ici Vaucluse.
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0: Vous connaissez le Roland Magdan, comédien et humoriste de grand talent, mais étiez-vous familier du Roland Magdan, producteur de musique, à qui l'on doit notamment cet énorme succès de l'année 1982, disque d'or pour Thierry Pastor. Réécoutez le coup de folie sur votre radio ici, 6h07, bonjour.

0: très beau dimanche, accompagné par votre radio. Ici est Thierry Pastor pour le coup de folie, 16h10.
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0: Cet été, Valentine, et si la motivation se fait sentir, évidemment, c'est possible de bouger sans salle de sport ni matériel à disposition.
3: Tout à fait. Mmh. Une simple serviette suffit pour réveiller l'ensemble du corps. Ah. Alors on dit go pour l'exercice du tirage que vous pouvez même faire à la plage.
0: En plus, ça rime, c'est magnifique. On se prépare donc à un été sportif sans aucune excuse. Méthodo en compagnie, bien sûr, de notre coach maison d'Ordinatable. On va le retrouver à 6h15, 2 minutes pour être en forme. Et puis ce soir, sur France 5 à 21h05, vous pourrez dire « Joyeux anniversaire, Lady Liberty ». Bah oui, à l'occasion des 140 ans de la Statue de la Liberté, un documentaire original diffusé ce soir et qui nous rappelle cette création So Frenchy. Eh oui, ce matin, le réalisateur du programme, Philippe Collin, nous explique d'ailleurs au micro de Patrice Gascoin s'il a été facile ou non de retrouver des images d'archives de l'époque. Rendez-vous dans vos coulisses télé, ça se passe à 6h20. Côté musique, ce matin c'est de la douceur au programme avec le légendaire Billy Paul. Billy Paul, Your Song, c'est à partager ensemble juste avant les infos de 6h30. À ma montre, il est 6h11, tout de suite, une actu de vos territoires que l'on doit à nos camarades d'ici. Héros, nous rapportons, c'est le cas de le dire, un jackpot perfis, Valentine.
3: Ils ont donc gagné à deux.
0: Précisément, ouais, c'est un truc de malade. En fait, il y a une habitante de la commune de Lunel, après avoir gratté un tiret cash de la gamme Illico, qui a décroché la très jolie somme, c'est le moins qu'on puisse dire, de 500 000 euros. Ça s'est passé en fait au bureau de tabac, le Brazza, où la jeune femme, qui était accompagnée par son papa, alors que chacun avait acheté son propre ticket, a donc remporté le magot.
3: C'est rigolo, sachant que la ville de Lunel détient déjà le record de gains pour le département de l'Hérault, grâce à 67 millions d'euros. C'est un couple de retraités qui l'a remporté en janvier 2022.
0: Alors, Lunel, le QG des millionnaires, où tout devient réel.
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0: Elle a tout d'une grande, comme dirait l'autre. Elle s'appelle Manon Lisa et cette artiste a pris le parti de revisiter les plus grandes chansons françaises pour en faire des textes engagés. Parmi ses pépites, Le Petit Pêcheur. C'est une nouveauté de votre radio ici à 6h12.
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1: Nouveauté ici, l'artiste Manon Lisa pour découvrir ensemble Le Petit Pêcheur et pour vous souhaiter la bienvenue chez nous ce matin. 15 et une vitalité à toute épreuve grâce aux petits gestes conseillés par notre coach. Bonjour Nordine Attab.
2: Bonjour.
1: Alors ce dimanche, Nordine, vous allez nous montrer qu'une simple serviette de bain peut en fait devenir un véritable outil pour faire du sport.
2: Aujourd'hui, beaucoup de personnes pensent qu'il faut forcément du matériel compliqué ou une salle de sport pour bouger. Alors qu'une simple serviette de bain peut déjà permettre de solliciter énormément de muscles. On débute debout, les bras le long du corps avec une serviette. Vous tendez les bras devant vous avec une extrémité dans chaque main. À partir de là, vous allez tirer légèrement de chaque côté, comme si vous vouliez déchirer la serviette. Et en même temps, vous ramenez les coudes vers l'arrière. On revient en position, je détends la serviette et ensuite je tire dessus tout en ramenant les coudes vers l'arrière. L'objectif est de garder une tension durant tout le mouvement. Et grâce à ça, vous allez solliciter le dos, les épaules et notamment les bras. Et vous pouvez effectuer 3 séries de 15 à 20 répétitions.
1: Moi, ce que je retiens, Nordine, c'est qu'en fait, en réalité, même un objet du quotidien peut devenir un outil pour notre pratique sportive.
2: Tout à fait. On passe à un deuxième exercice, durant lequel vous allez prendre la serviette, une extrémité dans chaque main. Vous allez passer les bras au-dessus de la tête. Et à partir de là, tout en gardant les bras tendus avec les mains au-dessus de la tête, vous allez effectuer un mouvement de squat. Le buste reste droit, j'inspire en fléchissant les jambes, les fesses viennent en direction du sol, les bras restent tendus et je souffle en revenant en position initiale. J'inspire, je fléchis les jambes, les bras restent bien tendus, je tire un petit peu sur la serviette et je souffle en revenant en position initiale. Le fait de garder la serviette tendue au-dessus de la tête va obliger le haut du corps à rester actif et droit. Et grâce à ça, vous allez solliciter notamment les jambes, les épaules, le dos et forcément, on effectue du gainage. Vous pouvez effectuer 3 séries de 10 à 15 répétitions. Pour terminer, gardez en tête que pour bouger davantage, il n'est pas toujours nécessaire d'avoir beaucoup de matériel. Mais on l'a vu, avec une serviette, avec une bouteille d'eau, mais surtout la motivation, ça suffit largement. Allez, à vous de jouer.
1: Merci beaucoup Nordine Attab, on vous retrouve sur notre site ici.fr puisque vous nous y partagez d'autres gestes très simples pour bouger facilement. 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Plus d'excuses, 6h17 avec vos chansons préférées comme tout au long de la journée sur votre radio ici. Julien Doré est au programme

0: Coco Caline et l'inimitable Julien Doré ici. Merci de nous avoir choisis pour démarrer ce dimanche 28 juin.
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0: Il est 6h20, retrouvons tout de suite celui à qui aucune info média n'échappe. Bonjour Patrice Gascoigne.
2: Bonjour François-Xavier, bonjour à tous.
0: Pour nos coulisses télé du dimanche matin, Patrice, vous avez repéré un documentaire de France 5 qui retrace l'extraordinaire histoire de la Statue de la Liberté.
3: Il y a 140 ans, en 1886, la Statue de la Liberté se dressait pour la première fois sur une île à l'entrée du port de New York. Il est temps de lui souhaiter un joyeux anniversaire.
4: Happy birthday, Miss Liberté.
3: Ça, c'est un happy birthday signé François Mitterrand. Et si je vous parle de cette grande dame, devenue le symbole mondial de l'Amérique, c'est parce que ce soir, France 5 lui consacre un documentaire intitulé tout simplement « Lady Liberty », l'occasion d'apprendre plein de choses sur cette idée française. C'est fou, par exemple, de se dire qu'elle est née lors d'un dîner en 1865, près de Versailles. Cette idée a pris forme et est devenue un cadeau entre deux républiques, symbole d'une profonde amitié entre la France et les États-Unis. Une statue incarnant des idéaux communs de démocratie, de liberté, de justice. J'ai demandé à Philippe Collin, l'auteur de cette série documentaire en 3 épisodes à découvrir ce soir sur France 5, s'il avait été facile de retrouver des archives d'époque pour raconter l'histoire de Lady Liberty. Philippe Collin.
5: Alors, ces images, elles viennent de fonds très différents. Évidemment, d'abord, il y a l'INA, mais il y a aussi des cinémathèques en région. Et puis, j'ai une équipe de documentalistes qui cherchent beaucoup, notamment à l'étranger. Et là, forcément, pour Lady Liberty, on avait accès à des archives américaines. Donc voilà, c'est un corpus iconographique assez large, avec des images inédites et assez incroyables, notamment celles des GIs américains qui, en 44-45, au moment où Colmar est libéré, découvrent le musée Bartholdi à Colmar et entrent dans le musée et découvre des miniatures de la Statue de la Liberté. Ils sont très émus, ils l'embrassent, enfin, c'est très beau. Donc on a beaucoup d'archives comme ça, assez inédites, et ça a été une grande aventure de collecter toutes ces images.
3: Philippe Collin, l'auteur de la série documentaire Lady Liberty, ce soir sur France 5. Bravo aussi au dessinateur Sébastien Goethals qui intervient avec ses dessins quand les archives n'ont ni photos ni vidéos pour illustrer le récit historique. Lady Liberty, dès 21h10 sur France 5. Et on garde ce souffle de liberté demain pour de nouvelles coulisses télé.
0: Les fenêtres grandes ouvertes et le micro allumé, bien entendu. Merci Patrice Gascoigne. À demain, 6h23 sur votre radio ici dans moins de 7 minutes. C'est le retour de l'info avec vous, Valentine Letest, l'actu française et internationale résumée en 90 secondes. Et puis à 6h32, l'info du jour, Valentine, ce sont bien sûr les conséquences sinistres de cette canicule.
6: Des funérariums complets à Paris, des pompes funèbres débordées dans le reste du territoire. Le bilan humain de cette canicule s'annonce catastrophique. Reportage à 6h30.
0: Avant ça, le programme sur votre radio ici se compose de votre horoscope concocté par Catherine Viguier. Il est à retrouver derrière Billy Paul, Your Song. Pour la détente de votre dimanche d'été, c'est garanti.

0: Un week-end que l'on vous souhaite très agréable à l'écoute de votre radio ici, notamment en présence de Billy Paul pour cet immense standard, Your Song, 6h28. Bonjour Catherine Viguier.
1: Bonjour François-Xavier.
0: Avec vous l'horoscope de notre dimanche 28 juin 2026. Catherine, c'est un beau dimanche pour tous les signes visiblement.
1: Ah, un esprit d'indépendance souffle sur notre zodiaque.
2: Bélier, vous vivez un chouette dimanche, peut-être ailleurs que chez vous et c'est top.
3: Taureau, de bonnes choses, simples, comme le temps d'un déjeuner convivial.
4: Gémeaux, vous ne passez pas ce dimanche seul, sans quoi vous pensez à quelqu'un très fort.
5: Cancer, on vous fait une place en or, mais quelque chose vous travaille.
6: Lion, journée attractive avec l'amour qui règne, un compliment que l'on vous fait.
7: Vierge, vous êtes en décalé avec l'ambiance de cette journée, et en fait c'est une bonne chose.
8: Balance, foncez si l'on vous invite à respirer un autre air. Vous avez besoin de reprendre votre souffle.
9: Scorpion, quelque chose ou quelqu'un vous aide à vivre et vous change les idées.
10: Sagittaire, la lune met en exergue vos ressentis. Il sera question d'en faire quelque chose qui vous ressemble.
11: Capricorne, vous vous engagez dans une relation sans doute affective, mais mûrement réfléchie.
12: Verseau, vous aurez une bonne image de vous et ce sont les autres qui y contribuent.
13: Poisson, vous devez, comme hier, réfléchir à votre travail, à votre place dans la société.
14: Et pour nous tous, on imagine un truc joyeux qui n'attend que nous.
0: Allez, c'est parti pour la bonne vibe, comme qui dirait. Merci beaucoup Catherine Viguier pour cet horoscope, qui est à retrouver bien sûr, comme chaque jour, sur l'application ICI. Je vous rappelle que nous avons le plaisir de vous offrir votre guide de voyage Michelin à l'occasion des 100 ans de cette très très belle collection. 0810 055 056. Votre message personnel passé à l'antenne auprès de Valentine et moi-même un petit peu avant 7h. On compte sur vous ce matin. Et je vous souhaite évidemment bonne chance. Nous sommes le dimanche 28 juin 2026. Merci de rester fidèle à votre radio ici. Il est 6h30. Toute l'actualité en France et dans le monde. Place aux 90 secondes. C'est avec vous, Valentine Letesse.
15: Chute des températures. Cette nuit, nous sommes passés de 37 départements en vigilance rouge canicule à seulement 2 ce matin. Le Bas-Rhin et le Haut-Rhin en Alsace, 31 autres sont en orange. Après 11 jours d'une chaleur irrespirable et aux conséquences terribles, près de 74 morts par noyade ont été comptabilisés par les autorités depuis le début de cet épisode caniculaire. La plupart, selon le ministre de l'Intérieur, dans des plans d'eau, fleuves et rivières interdits à la baignade ou non surveillés. Des grêlons de la taille de balles de ping-pong, des impacts de foudre toutes les 2 minutes. Avec cette chaleur, le ciel craque et des orages éclatent depuis hier du centre au nord de la France. Sur la route Prudence, les pompiers signalent énormément d'arbres et de poteaux électriques couchés sur la chaussée. Les soldes d'été prolongés par le gouvernement pour soutenir les petits commerçants des centres-villes, clairement boudés à cause de ces températures. Selon la Confédération des commerçants de France, le chiffre d'affaires est estimé en baisse entre 10 et 30% par rapport à un début de solde classique. Quatrième titre consécutif de champion de France pour le Stade Toulousain. Vainqueur de la finale du top 14 de rugby hier soir face à Montpellier au Stade de France. Les joueurs sont attendus place du Capitole à la mi-journée dans la Ville Rose pour célébrer leur titre avec les supporters. Et puis la séance à 5€ jusqu'à mercredi. C'est la fête du cinéma dans toute la France. Votre place en salle est à tarif réduit et à tarif unique.
0: 6h32, l'info du jour Valentine, c'est la saturation des pompes funèbres.
15: Avec la canicule, le nombre d'appels au SAMU, aux pompiers, les passages aux urgences explosent et les chambres funéraires se remplissent. Les 2 funérariums de Paris affichent même complet depuis hier matin. Et ce n'est pas un cas isolé. Ajera Mohamed, un patron de pompes funèbres dans l'Indre, vous l'a confirmé.
16: Émeric n'a que quelques minutes à nous accorder. Ses journées sont très longues en ce moment. D'ailleurs, quand il nous répond, il est sur la route.
17: Alors là, on est dans un corbillard et on se dirige vers la Châtre car à Châteauroux, il n'y a plus de place dans les funérariums. C'est vrai que là, cette semaine, ça a été exceptionnel.
16: Exceptionnel comme le nombre d'appels que ce gérant d'une petite entreprise familiale de pompes funèbres a reçu cette semaine.
17: Le jeudi, on a fait 3 décès dans la journée. Vendredi, on en a fait 1 et là, un de plus aujourd'hui. C'est l'hécatombe. Excusez-moi l'expression, mais il tombe comme des mouches.
16: Officiellement, on ne lui communique pas les causes des décès, mais pour Émeric, le lien avec la canicule ne fait aucun doute, surtout quand il entre récupérer les corps des défunts à leur domicile.
17: Ils sont pas vieux. On a fait une personne âgée dans les 5. Les bâtiments, ils sont pas isolés. On rentre dans les bâtiments, il fait excessivement chaud. Si on rafraîchit avec des ventilateurs, alors c'est moi du peu, mais bon, ça rafraîchit pas beaucoup. Donc les corps sont au point de rupture. Hein. C'est ce qu'on ressent. Hein.
16: Si la situation reste sous contrôle, le patron redoute les jours à venir et surtout, il redoute un nouvel épisode de canicule aussi intense d'ici la fin de l'été.
17: Ça risque d'être compliqué, oui. On va se retrouver comme la période du Covid où va falloir trouver des solutions.
16: C'était quoi les solutions ?
17: Ils ont réquisitionné des bâtiments pour entreposer les corps.
16: Un traumatisme à l'époque pour les familles des victimes et pour les employés du secteur funéraire.
15: Et pour l'instant, pas de chiffres. Pour évaluer cette surmortalité plus que probable, la ministre de la Santé, Stéphanie Rist, les attend d'ici la semaine prochaine.
0: Merci beaucoup, Valentine Letès. Et le retour de l'info est prévu à 7h sur votre radio ici. 6h33, on vous souhaite un excellent réveil. Avec nous, parlons un peu de votre météo de ce dimanche 28 juin 2026. Tendance à l'amélioration. Plus que deux départements en vigilance rouge pour canicule ce matin, en l'occurrence le Bas-Rhin et le Haut-Rhin. Toujours 14 départements classés, eux, par Météo France en vigilance orange pour risque d'orage. Et justement, à propos ce matin, quelques coups de tonnerre devraient de nouveau se faire entendre à l'intérieur des terres normandes. La présence d'averses faibles également. Elles sont localisées sur la pointe bretonne et le quart nord-est ainsi que sur le Pays basque. Ailleurs, vous profitez en matinée d'un beau et franc soleil. En après-midi, nos fameux orages gagnent de nouveau du terrain. On les retrouve un petit peu partout, excepté sur la façade ouest du pays et de la région lyonnaise jusqu'à la Riviera, où là encore l'anticyclone va continuer à vous protéger, occasionnant de très belles conditions pour la fin de votre week-end. Vos valeurs, elles sont un petit peu plus respirables, en tout cas par endroit. En matinée, nous avons 18 degrés à Brest, 25 à Chantilly et Périgueux, pour la souterraine 28, Mur-de-Barrez et Saint-Étienne 29 degrés, 31 degrés à Cannes, 32 toujours à Neufchâteau en après-midi, des valeurs échelonnées entre 25 et 34 degrés, une pointe également à 37 degrés, toujours du côté d'Uzès, où vous nous retrouvez sur votre radio locale, ici Gare Lozère.
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0: Figure absolument incontournable de la chanson francophone, Monsieur Jean-Jacques Goldman, auteur notamment, vous le savez certainement, pour Céline Dion, Johnny, Patrick Fiori ou encore Calogero, mais aussi Goldman en solo, évidemment, au micro, comme pour vous chanter par exemple, Elle attend, en ce dimanche sur votre radio ici, à 7h25, bienvenue à vous.

0: C'est un plaisir de vous accueillir ce matin auprès de vous sur votre radio. Ici Jean-Jacques Goldman. Elle attend. Beau dimanche.
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0: Et à l'occasion de cet été 2026 qui d'ores et déjà bat son plein, c'est le moins qu'on puisse dire, ce 28 juin, votre radio ici vous assiste dans l'organisation de vos week-ends et vacances. Et oui, à votre guide de voyage Michelin a gagné à l'occasion des 100 ans de cette fameuse collection de guides touristiques. Bien plus qu'une destination, c'est une histoire, des traditions, un patrimoine. Et pour sûr, tout plein d'idées pour cultiver votre curiosité. 0810 055 056, c'est Dylan qui vous attend au standard ce matin pour recueillir le message de votre composition que vous passerez à l'antenne auprès de Valentine et moi-même un petit peu avant 7h. À vous de jouer donc pour cet exemplaire du guide de voyage Michelin 0810 055 056. Accueillons également Jermaine Jackson et Pia Zadora. When the rain begins to fall, c'est la musique du dimanche matin sur votre radio ici. 6h39, 10 ans que vous l'utilisez pour vos démarches administratives en ligne d'envie.

0: Une qui est là en face d'elle et très concrètement, il fait office d'intermédiaire. Pour vous connecter à votre compte LACAF par exemple, vous devez rentrer vos identifiants France Connect, prenons ceux du site des impôts. Lorsque c'est fait, France Connect compare les données personnelles de votre compte sur impots.gouv.fr avec celles du RNIPP. C'est un répertoire géré par l'INSEE, l'Institut National de la Statistique, sur lequel tous les Français et tous les résidents de notre territoire sont enregistrés. Vos données personnelles sont comparées et vérifiées, puis votre identité validée, votre existence officielle confirmée et vous accédez au service.
1: Mais très concrètement, on parle de quelles données personnelles, Valentine ?
0: Le cœur des données sur vous, qui permettent de vous identifier de manière unique. Votre nom de famille, vos prénoms, sexe, date et lieu de naissance. Quelques données complémentaires peuvent s'ajouter en fonction du service en ligne, votre adresse mail notamment. Mais France Connect ne les conserve pas. Il se contente de sécuriser cet échange d'informations, ce qui permet aussi aux plus petites administrations de ne pas avoir à gérer de base de données. La seule donnée personnelle conservée pendant 6 mois uniquement, c'est votre adresse IP, un numéro unique attribué à chaque appareil pour retracer la connexion et retrouver l'utilisateur en cas de problème.
1: Et pour tout savoir sur les traces de vos connexions sur Internet, justement, rendez-vous sur ici.fr, page vie numérique, vie privée, votre chronique de retour samedi prochain à 6h38 sur votre radio ici.
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1: 16h42, bonjour et bienvenue sur votre radio ICI qui vous donne rendez-vous avec l'histoire comme chaque matin grâce à Stéphane Bern, le meilleur de voyage dans le temps et ce matin au temps de la terreur et des galettes.
7: Après la Révolution française, il fallait se méfier de ses paroles, de ses habits, mais aussi de ses pâtisseries. On ne risquait pas l'indigestion, mais la décapitation. Imaginez une table familiale du début du mois de janvier. Une galette dorée, des rires, un enfant qui se casse une dent sur une fève et soudain on crie « Vive le roi !»
8: Vive le roi !
7: Erreur fatale. En pleine Révolution française, ce jeu devient suspect. Pour les révolutionnaires les plus radicaux, la fête des rois est trop associée à la monarchie absolue qui vient tout juste de tomber. Ce qui explique qu'en décembre 1791, un arrêté tente de rebaptiser l'Épiphanie et la célébration des rois en fête du bon voisinage. D'autres suggèrent de la rebaptiser fête des philosophes, fête des sans-culottes. En décembre 1792, le député de la Seine, Pierre-Louis Manuel, s'adresse aux membres de l'Assemblée de la Première République. Révolutionnaire convaincu, il propose qu'aucun ministre de quelque culte que ce soit ne pourra célébrer les fêtes sous le nom de Fête des Rois. Ces fêtes sont anti-civiques et contre-révolutionnaires. Sans alcool, la fête est plus folle et sans galette, on ne se fait pas couper la tête. Un an plus tard, c'est un comité révolutionnaire qui demande de surveiller les pâtissiers et les orgies dans lesquelles on fête l'ombre du dernier tyran. Une chasse à la galette qui n'empêche pas la tradition de perdurer dans les foyers.
9: Ce n'est pas moi qui aurai la faim, c'est moi qui l'ai.
7: Et une fois la période révolutionnaire terminée, la fête finira par retrouver sa place et la galette son nom. La révolution a eu beau couper les têtes, on ne coupe pas l'appétit. La révolution aura aboli les privilèges, mais pas la gourmandise.
1: Et moi je dis slurp. Merci beaucoup Stéphane Bern. Voyage dans le temps à retrouver pour vos inédits. Demain, lundi, ça se passe juste avant les infos de 8h sur votre radio ici. En ce qui nous concerne, il est 6h44 à la une de Rustica cette semaine. Ma chère Valentine, cultiver les légumes du soleil.
0: L'aubergine, le poivron ou encore la tomate. Mmh. Les conditions idéales pour obtenir de belles récoltes. Notre spécialiste jardin vous les détaille dans quelques minutes.
1: C'est Alain Delavie, directeur des rédactions de Rustica, qui nous répond juste après. Cet artiste qui préfère les éclairs au soleil, figurez-vous, et compose avec leur concours une bien jolie symphonie, Zao de Sagazan, que vous avez reconnu forcément sur votre radio ici. Vous réveillez.

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1: Votre radio ici, toujours à vos côtés, accompagné par Zao de Sagazan, ce dimanche, la symphonie des éclairs.
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1: Cultiver les légumes du soleil, on adore l'idée en tout cas. Et nous en parlons ce matin de cette méthodologie pour, avec Alain Delavie, directeur des rédactions de Rustica. Bonjour Alain.
4: Bonjour François Xavier.
1: Ravi de vous accueillir Alain. Alors dites-moi avant toute chose, qu'est-ce qu'on appelle finalement ces fameux légumes du soleil? Quels sont-ils?
4: Alors la plus connue peut-être c'est la tomate. Mm-hmm. Donc c'est effectivement des légumes qui apprécient l'été, le plein soleil pour pouvoir donner des beaux fruits. Mais ce sont aussi d'autres cousins ou cousines de la tomate, de la famille des solanacées, les aubergines, les piments, les poivrons. On pourrait mettre aussi les courges, mais là, cette semaine, on s'est concentré sur ces légumes qui, en fait, on va dire, rentrent dans la ratatouille, mais voilà, ouais. C'est pas la référence. C'est plutôt des légumes qui sont avides de soleil, de beaux jours, et qui doivent être bien exposés en pleine lumière pendant l'été.
1: La bonne ratatouille de l'été qui fait du bien. Concernant l'apport en eau, quelle quantité est-ce qu'on doit prévoir pour ces fameux légumes du soleil?
4: Alors, ce sont des légumes qui sont gourmands en eau. Et en fait, on considère qu'il leur faut 20 litres au minimum par semaine.
1: Ah, d'accord.
4: Pour chaque pied. Chaque pied, hein, c'est pas pour l'ensemble des cultures.
1: Pour chaque pied,
4: que
1: ouais.
4: ce soit cultivé en pleine terre ou dans un pot, prévoyez au moins 20 litres par semaine. Alors, ceux qui ont des arrosages automatiques et autres, ça fait 20 millimètres par mètre carré et par semaine.
1: D'accord.
4: 20 litres. Donc, ça fait quand même quelques arrosoirs chaque semaine.
1: Il y a besoin de beaucoup d'engrais également ou pas?
4: Alors, c'est des plantes gourmandes en eau, mais gourmandes aussi, oui. Elles demandent de la nourriture. Alors, quand on les a plantées, il faut mettre du compost et c'est environ 2 ou 3 kilos par mètre carré.
1: Mm-hmm.
4: Et puis ensuite, eh bien, on va mettre un engrais organique en poudre sur la terre, en griffant juste en surface. Alors, on trouve des engrais pour tomates ou si vous avez un engrais pour fraisier. Les deux sont valables. Ce sont les meilleurs. Pensez à nourrir. Et puis, si vous avez du purin d'ortie, parce que c'est très à la mode et les orties, il y en a souvent à foison. N'hésitez pas à arroser avec un purin d'ortie dilué dans l'eau d'arrosage et en sachant qu'on ne mouille pas les feuillages, hein, bien sûr.
1: Bien sûr.
4: Et voilà. Oui, ce sont des plantes gourmande.
1: Et très très rapidement, Alain, est-ce que nos légumes du soleil peuvent prendre des coups de soleil, justement?
4: Eh bien oui. Si vous regardez une tomate, les fruits sont souvent sous les feuilles. Et c'est pas fait pour les cacher des oiseaux ou d'autres gourmands, ça c'est sûr. Mais c'est aussi aux heures les plus chaudes, quand vraiment les températures sont au-dessus de 30 degrés, ben ça protège les fruits. Et les feuillages que l'on conseille en fin de saison, eh bien voilà, il est justifié quand le soleil est moins chaud. Mais on peut avoir des coups de soleil et on va voir la surface pâlir de nos tomates et devenir marron, tout simplement parce que ces pauvres tomates ont pris un trop gros de chaud. Mais oui, les coups de soleil, c'est valable aussi pour les légumes et le jardinier et la jardinière. Faites attention pendant tout l'été.
1: On laisse les feuilles et on évite évidemment la crème, même indice 50. Merci beaucoup Alain Delavie d'avoir été à mes côtés.
4: Bonne journée.
1: De même Alain Delavie, directeur des rédactions de Rustica, on le rappelle, est le dernier numéro du magazine qui est d'ores et déjà disponible chez votre marchand de journaux habituel. Jermaine Jackson et Pia Zadora pour votre réveil estival et dominical, s'il vous plaît. Vous écoutez When the Rain Begins to Fall sur votre radio ici. Bonjour à vous, 6h51.

0: 1984, When the Rain Begins to Fall, toujours aussi efficace, plus de 40 ans plus tard, Jermaine Jackson, en duo avec Piazzadora sur votre radio ici. 6h54, ce matin, nous sommes dans la Loire à Saint-Étienne avec Ange. Bonjour Ange.
1: Bonjour Ange.
2: Bonjour, bonjour à tous.
0: Ravi de vous accueillir, c'est un très joli prénom en tout cas, Ange. Merci d'être avec nous ce dimanche matin. Quel est, ma chère Ange, votre message personnel, s'il vous plaît?
2: Alors, j'avais un message pour une amie très chère à mon cœur. Elle s'appelle Colline et je voulais lui passer un grand bonjour, lui souhaiter une très belle journée, lui dire surtout que je pense énormément à elle. Je ne l'ai pas du tout oubliée.
1: Voilà. Pourquoi vous l'auriez oubliée, Ange?
2: Parce que je devais la voir ce week-end et finalement, je ne peux plus.
0: Ah, c'est pas parce que vous l'avez oublié, du coup.
2: Pas du tout.
0: On est rassurés.
2: Pas du tout. Non, non, je suis en famille ce week-end, c'était pas du tout prévu.
0: Okay.
2: Et voilà, je sais qu'elle ne m'en veut pas, mais je me dis que si je lui fais un petit mot à la radio, elle m'en voudra encore moins. Elle sera contente de m'entendre.
0: Qu'est-ce que vous deviez faire avec Colline ce week-end?
2: On devait aller se balader ensemble. Et puis finalement, il a fallu que je sois avec ma famille. Mais on devait aller se promener ensemble au col de la République. C'est à côté de Saint-Étienne, en forêt. On avait prévu un grand week-end de balade. Finalement, on fera ça le week-end prochain.
0: Partie remise.
1: Et pour vous faire pardonner, j'en ai même un petit cadeau pour vous ou pour Colline. Vous choisissez de lui offrir ou pas.
0: Voilà, c'est vraiment vous qui voyez. En tout cas, nous, ce qu'on fait, c'est qu'on vous envoie votre guide de voyage Michelin à la maison. Et après, c'est vous qui décidez, Ange. Ça vous va ou pas?
2: Alors, c'est parfait. Si je lui offre en plus, elle va être vraiment absolument ravie.
1: Elle vous pardonnera, au moins.
0: Bah ouais, bien sûr.
1: Un petit
0: merci,
1: cadeau, Ange. Comme ça.
0: On vous fait un gros bisou.
2: Merci, gros bisous à vous, à bientôt.
0: Très bonne journée Ange et très bon week-end à Saint-Étienne dans la Loire. Et à 6h57, retrouvons celui qui vous propose sa revue de presse décalée, bien évidemment, mais surtout qui vous met les points sur les i. Willy Rovelli, bonjour.
3: Bonjour, bonjour, bonjour tout le monde. Et on commence avec un point Patrick Bruel.
4: Regarde
3: ma bite. D'après une ancienne choriste, Patrick Bruel se serait jeté sur elle dans les coulisses d'un concert simplement vêtu d'un slip rouge. Alors que normalement, un slip rouge, c'est que je m'arrête. Et un slip vert, c'est que je passe. Après, aujourd'hui, on n'est plus sur un slip marron, vu comme il est dans la merde. Voici une canicule historique sur tout le pays qui a fait ressurgir le débat le plus débile de tous les temps. Si tu n'as pas la clim, tu es de gauche. Si tu as une clim, tu es facho. Après, c'est vrai que la clim, c'est SS, sans sueur. La clim en temps de canicule, c'est le symbole parfait de l'humanité. On crée un problème, on invente une machine pour survivre au problème, puis on reproche à la machine d'exister. Voilà, l'homme est facile, on est facile. Une canicule qui tombe pile la semaine où l'Assemblée nationale discute de la fin de vie. C'est pas idiot, c'est pas idiot. La canicule dans le milieu du Viager, on appelle ça le salon de l'immobilier. Avec cette chaleur, Picard réalise des records de vente. Picard, il est pas surgelé, il est surblindé. Le métier le plus attirant en ce moment, vendeur au rayon chez Picard. Je bosse chez Picard. Oh oui, fais-moi l'amour. Lorsqu'on subit une canicule comme celle-ci, on se dit finalement que Véronique Courgeot était une mère très protectrice. La chanteuse Gage Paty est morte. C'est Gage Paty. Gage Paty est morte des suites d'une longue maladie, en l'occurrence la reprise de sa chanson Étienne Étienne par un Fida Turner. À Narbonne, interdiction de se balader torse nu ou en maillot de bain en ville sous peine d'amende. D'après le maire, c'est une question de civilité et souvent aussi une question de déodorant. En Finlande, des pilotes de l'armée de l'air sanctionnés après avoir dessiné des pénis dans le ciel lors d'un vol d'entraînement. Oui, en Finlande, on ne fait pas l'hélicoptère avec sa bite. On fait une bite avec l'hélicoptère. La chèvrette. Un jeune homme de 19 ans condamné à 30 mois de prison pour avoir violé des chèvres pendant plusieurs mois dans une ferme près de Marseille. Il va pouvoir participer à la nouvelle émission d'M6, Top Chèvre. Certains, comme Bruel, ont des problèmes de caquette, d'autres de biquette. Après, perso, je vous avoue que moi aussi, je me suis tapé une cinquantaine de fois la chèvre. De Francis Weber, bien sûr. Enfin, la question du jour. Est-ce que quand on appelle le numéro vert canicule, on nous dit allô? Allô? Allô? Vous avez 2 heures. Vous avez... Allez, passez un bon dimanche et à tout à l'heure midi.
0: Willy Rovelli qui vous donne rendez-vous avec Fabien et Nicolas, bien sûr, tout à l'heure. Valentine Letès, merci d'avoir été à mes côtés à cette occasion de cette belle saison.
1: Merci à vous, François-Xavier. Je vous dis à la saison prochaine.
0: Mais j'espère bien. Et tout de suite, c'est l'équipe d'ici matin que l'on retrouve dans votre région. Bonjour à vous.
4: Et c'est ici Gascogne et l'équipe ce matin. C'est Mathéo à la réalisation, Nathalie qui vous accueille, Manon aux infos. Bonjour Manon.
5: Bonjour Nathalie, bonjour à tous et toutes.
4: Et l'autre Nathalie, c'est moi pour tout le reste.
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4: 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Il est 7h. Les infos, Manon Clavry.
5: C'est seulement le troisième mouvement social dans l'entreprise depuis 50 ans. C'est donc assez rare pour être souligné. Des salariés des magasins Décathlon étaient en grève hier partout en France pour demander des revalorisations de salaire. Vous les avez peut-être vus d'ailleurs si vous faisiez les soldes au Grand Moon à Saint-Pierre-du-Mont et au Grand Mail à Dax, puisque les magasins sont restés ouverts. Mais devant, les grévistes interpellaient les clients pour leur expliquer le problème. Le problème, pour eux, c'est que les actionnaires accaparent les profits sans redistribuer aux salariés. Armand Morera.
7: Devant le Décathlon de Saint-Paul-les-Dax, ils sont une dizaine de salariés à tracter.
8: Il vous suffit de scanner le QR code, signer la pétition, ça nous fait deux signatures de plus.
7: D'accord. Franck Dossard, CFDT sur le dos, interpelle chaque client dès l'entrée.
8: Vous connaissez le sens de notre combat ?
9: Oui, j'avais cru comprendre d'ailleurs.
7: Jean-Marie repart quand même avec un prospectus dessus, un message pour expliquer que Décathlon, l'année dernière, c'est 900 millions d'euros de bénéfices, la moitié 450 millions d'euros pour les actionnaires. Problème pour les syndicats.
8: Une répartition disproportionnée entre l'actionnariat et l'augmentation qui a été souhaitée pour les salariés et qui a été refusée.
7: Une revalorisation refusée à hauteur de 2,4%, comme celle du SMIC depuis le 1er juin pour faire face à l'inflation.
10: J'ai un collègue qui a 60 centimes de plus que le SMIC, il n'est pas revalorisé. Donc celui qui était au SMIC et qui est revalorisé, il va le dépasser.
7: Nicolas s'occupe du rayon randonnée depuis 11 ans ici.
10: En fait, on est en train de rendre tout le monde plus ou moins au SMIC. On nivelle vraiment les salaires par le bas. Et pourquoi reverser 454 millions d'euros à des actionnaires sur les 920 millions que nous avons générés? C'est notre travail.
7: Un travail qui se fait dans des conditions de plus en plus dégradées, selon certains, en cause toujours une course au profit.
5: Armand Morera, un homme de 73 ans, retrouvé mort en pleine rue à Saint-Paul-les-Dax hier. Un passant l'a trouvé tôt le matin, vers 6h, rue La Fontaine. Il a pensé à un malaise, mais quand les pompiers sont arrivés, ils ont constaté que cet homme était mort. D'après les premiers éléments de l'enquête, il ne porte aucune trace de coup. Son corps doit être examiné la semaine prochaine sous l'autorité du parquet de Dax. Les deux bébés évacués à Bordeaux avant-hier soir après un accident à Souston, eux devraient s'en sortir. Le maire de Souston, Philippe Saint-Martin, nous donne des nouvelles rassurantes de ces deux très jeunes enfants d'un et trois ans.
4: Ils vont mieux certes, mais ils restent quelques jours à l'hôpital.
5: Voilà, parce que vendredi soir, leur père s'est endormi au volant et a fait une sortie de route qui s'est terminée dans le courant de Souston. Ce sont deux passants qui ont prodigué les premiers soins aux enfants en attendant les pompiers. On entendra le maire de Souston nous le raconter dans les infos de 8h. Des pompiers mobilisés encore ce matin et depuis hier midi à Puy-de-Sault. Un incendie s'est déclenché vers 13h sur une parcelle de pin. 3 hectares ont brûlé et les pompiers arrosent encore le feu ce matin.
4: En rugby, à la fin, c'est encore Toulouse qui gagne.
5: Toulouse, champion de France après sa victoire hier soir en finale du top 14, 28-20 contre Montpellier. Le match a dû être interrompu à cause des orages, mais ça n'a pas fait trembler les Rouges et Noirs qui remportent leur 4e bouclier de Brennus de suite. C'est un exploit, ça n'avait pas été fait depuis 97, depuis l'époque d'Émile Tamac, dont le fils, Romain, était sur le terrain hier soir.
11: Ça a été une saison difficile, peut-être l'une des plus compliquées qu'on ait eu à jouer depuis pas mal de temps. Donc non, ça représente la consécration, le travail de tout un groupe depuis des années, de tout un club qui travaille au quotidien pour le bien-être des joueurs, qui met tout en œuvre pour qu'on soit dans les meilleures dispositions et nous tarder les phases finales pour se payer à la fin. Et vraiment, je pense qu'on a changé de mentalité, changé de braquet complet. Et ça montre que ce groupe a des ressources quand même assez particulières. Et l'appel du bouclier a été très fort et on a voulu tenir son bras de fer jusqu'au bout pour l'emporter.
5: Romain Tamac qui décolle avec Antoine Dupont, notamment dès lundi, pour l'Australie, pour disputer la fin du championnat des nations avec le 15 de France, contre la Nouvelle-Zélande, l'Australie et le Japon, et les matchs auront lieu en juillet. Un nouveau rassemblement contre la ligne très haute tension France-Espagne cet après-midi. C'est sur la plage du Penon à Seignos et c'est à 14h. Et puis à 17h30 ce soir, il y a Corrida sur Ici Gascogne, la Corrida des fêtes de la Saint-Jean de Saint-Sevé, c'est journée taurine aujourd'hui. Et Pierre-Albert Blin, c'est aussi le grand retour d'un élevage qu'on n'avait plus vu à Saint-Sevé depuis une dizaine d'années, l'élevage d'El Pilar.
9: L'élevage d'El Pilar est propriété d'une famille illustre de la région de Salamanque, le clan Fraile, qui détient également le fer éponyme, mais aussi Valle Fresno, Puerto de San Lorenzo, Moïse Fraile ou encore Ventana del Puerto. El Pilar, désormais de San Domecq, via la Ganaderia Mer d'Aldea Nueva. Pour Toré, c'est sembleu, Sébastien Castella, le biterrois de 43 ans, après presque trois décennies d'alternatives, est l'un des plus prestigieux toreros de sa génération, il l'a encore prouvé, en signant la plus belle et la plus intense faena de la récente et exigeante Feria de Madrid. À ses côtés, Juan Ortega, artiste sévillan, dont les hauts culminent parfois au firmament quand les essences rares s'harmonisent au sein d'un même flacon. Troisième homme, Tristan Barroso, madrilène, hispano-français de 22 ans, de famille maternelle landaise, torero depuis un an, doctorat pris à Arles. Tristan Barroso a déjà confirmé son alternative à Madrid, début mai. 12 corridas l'an dernier, avec des passages honorables à Mont-de-Marsan, Dax ou Saragosse.
5: Et la journée taurine des fêtes de la Saint-Jean, ça commence dès ce matin, hein, Saint-Sevé. À 11h, c'est Fiesta Campera des taurillons de Camino de Santiago pour Julio Martín de l'école taurine Adour Afición et pour Baptiste Angosto de l'école taurine de Béziers.
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5: Il est 7h06, vous écoutez Ici Gascogne, la météo Nathalie.
4: Météo France prévoit du beau temps pour ce matin, les éclaircies seront larges, le soleil bien présent. À partir de la mi-journée, les nuages deviennent nombreux et plus menaçants, des averses se produisent et des orages sont possibles. Température maximale 27 à 29 degrés, on n'atteindra même pas les 30 degrés, vous vous rendez compte.
5: Ça fait longtemps que vous n'avez pas annoncé ça.
4: Oui, il va faire presque froid, dites donc. Je plaisante, bien sûr. Bonne matinée, vous revenez dans moins d'une demi-heure, Manon.
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4: Et pour la musique, c'est Daniel Balavoine.

0: Antoine avec le chanteur.
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0: Et pour bien commencer votre journée, ici matin, on joue. Vous jouez pour deux places pour le concours landais de Saint-Sevé, mardi prochain, mardi 30 juin à 21h30. Pour le dernier jour des fêtes de Saint-Sevé, le comité propose une journée coursaïre avec repas à 19h30, suivi du grand concours landais à 5 troupeaux avec l'Armagnacaise, Dalle, Dargelos, Deiris et Nogues. Vous avez envie de jouer? Alors, vous me donnez l'un des deux interprètes de ce Gloubi Boulga. Vous le savez, pendant les férias, toutes les bodegas envoient leur propre musique. Ça fait une cacophonie de dingue et ça peut donner ça.

0: Alors, à votre avis, quels sont les deux interprètes, ou au moins l'un des deux? Si vous avez la bonne réponse, vous appelez Nathalie au 05 58 46 50 50 et vous repartez avec deux places pour le concours landais de Saint-Sauvé, mardi prochain, le 30 juin à 21h30.
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0: Nous utilisons couramment des expressions dont on ne connaît pas l'origine ou on ne se rappelle plus. Heureusement, Jérôme Prodhomme est là, il a ouvert ses grimoires et il nous donne l'origine de cette expression-là.
4: Bah alors, non vraiment pas.
5: Non, je confirme. Non, l'argent n'a pas d'odeur, non.
4: Ah bon, bah écoutez, pourquoi on dit l'argent n'a pas d'odeur ? En matière d'impôts, le cerveau humain est extrêmement fertile. Au XVIIIe siècle, par exemple, le tsar Pierre Ier décide de mettre en place un impôt sur les barbes.
5: Oh bah, et ça m'aurait pas coûté cher, ça.
4: Ah, bah non, ça c'est sûr, c'est une barbe de 3 jours, ça.
5: Non, 4 mois, ça pousse, hein.
4: Ah, y a du boulot. En tout cas, cet impôt sur les barbes a rapporté une fortune au tsar, puisque tous les Russes portaient la barbe à l'époque. Mais la palme, c'est sûr, revient à l'empereur Vespasien. À son époque, l'urine est très demandée puisqu'elle contient l'ammoniaque qui permet de blanchir la laine. En constatant que les teinturiers ne paient pas bien cher la matière première que les passants leur donnent en urinant dans des pots placés devant leurs échoppes, Vespasien décide de les soumettre à un impôt dédié, un impôt sur l'urine. Alors ça choque pas mal à l'époque, y compris Titus, son fils, qui dit à l'empereur qu'en gros, son argent pue. Et Vespasien de rétorquer « Pecunia non olet », ce qui veut dire en français
5: « L'argent n'a pas d'odeur ».
4: C'est devenu ensuite une expression qui permet de dire de nos jours qu'on se fiche d'où provient l'argent pourvu qu'il soit là. Voilà pourquoi on dit
5: « L'argent n'a pas d'odeur »
4: depuis près de 1950 ans, alors qu'on ne sait plus vraiment pourquoi. Encore que vous maintenant, vous savez...
0: Tout ça, c'est grâce à vous, Jérôme Prodhomme. Merci beaucoup. Il faudrait que pleuve l'amour. C'est Pascal Obispo et Francis Cabrel.

0: Extrait de Héritage, le nouvel album de Pascal Obispo. Il faudrait que pleuve l'amour. C'est un duo. Pascal Obispo, Francis Cabrel. Sur cet album de Pascal Obispo, d'ailleurs, il n'y a principalement que des duos avec des célébrités françaises.
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0: Bonjour Stéphane. Stéphane,
3: oui, allô,
0: vous
3: bonjour.
0: Êtes à Classin, bonjour. Est-ce que vous connaissez le concours landais de Saint-Sevé?
3: Oui.
0: Vous y êtes déjà allé?
3: M'entendez?
0: Oui, je vous entends. Et vous, m'entendez-vous?
3: Allez, oui, là c'est mieux, non?
0: Oui, mais je vous entendais bien.
3: Moi, je ne vous entendais pas du tout, donc pardon, excusez-moi.
0: Mais je vous en prie.
3: La Cajunte, j'habite.
0: Oui, d'accord, la Cajunte. Voilà. Vous êtes dans votre voiture?
3: Oui.
0: Ah oui, d'accord, c'est pour ça. Vous êtes à l'arrêt, oui, mais sinon j'entendrai la voiture. Donc le concours landais, expliquez-nous un petit peu comment ça se passe.
3: Des qualifiés, après un éliminatoire, et je pense qu'ils retiennent les 4 meilleurs écarteurs, et après les 3 meilleurs sauteurs, je pense, sur les 5 quadrilles canadiens.
0: Oui, je pense aussi.
3: C'est ça le règlement.
0: Ouais.
3: Le règlement est comme ça.
0: Et vous avez l'habitude d'assister à ce genre de rendez-vous?
3: Un petit peu, oui. J'essaie de les suivre.
0: Très bien, c'est bien.
3: Voilà.
0: C'est landais. Il faut le conserver. Stéphane, on va réécouter le Gloubi Boulga que nous avons fait et vous nous donnerez une réponse, vous nous donnerez au moins l'un des deux interprètes.
4: Ouais.

0: Alors, on les a tous les deux. De qui s'agit-il, Stéphane ?
1: Moi, Elvis, j'ai trouvé.
0: Oui. Voilà. Oui.
1: Mais l'autre, non, aucune idée.
0: Bon. Je suis un petit peu embêté, mais on va vous le donner parce que c'est vrai que.
1: Elvis Presley, voilà.
0: Voilà. Et après, en fait, c'est pas Elvis Presley. C'est la version originale, c'est Gene Vincent. Mais Elvis Presley, l'ayant repris, je vous le donne. Ça me fait plaisir.
1: Bon, c'est gentil.
0: Vous gagnez deux places pour le concours landais de Saint-Sevé, donc mardi le 30 juin à 21h30. C'est pour le dernier jour des fêtes. C'est une journée coursaire, bien entendu. Stéphane, je vous souhaite un bon dimanche.
1: Et, merci, pareillement.
0: Et un bon concours landais à 21h30 mardi. Bonne journée, à bientôt. Au revoir, Stéphane.
1: Merci, au revoir. Au revoir.
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0: Vous recherchez un livre pour vos vacances ? Il se pourrait que j'ai pour vous un roman qui se dévore et qui, en plus, pourrait bien vous laisser des souvenirs, de très bons souvenirs. Il s'intitule « Alabama 1963 ». Nous sommes donc à Birmingham, en Alabama, en 1963. Plusieurs jeunes filles noires ont disparu. La police blanche reste indifférente, mais le père de l'une des fillettes veut savoir pourquoi sa fille a été violée et assassinée, et surtout pourquoi cet ignoble individu s'en prend à des gamines noires. Il fait appel à Bud Larkin, un détective privé blanc, raciste et qui se pochetronne à tout va. Et puis Adela, sa femme de ménage, noire, jeune veuve, à la répartie cinglante, vient compléter le duo. Ces deux personnages que tout oppose vont s'allier pour mettre fin à ces crimes et découvrir le monstre responsable de tels actes. Sur fond de discrimination, de Ku Klux Klan, d'assassinat de Kennedy, cette plongée dans l'Amérique ségrégationniste se révèle aussi poignante que savoureuse. Ils sont entourés de personnages truculents, comme par exemple les deux autres patronnes d'Adela, une qui voit des choses, entend des choses, mais reste très énigmatique. Et puis l'autre qui préfère astiquer sa maison elle-même pendant qu'Adela sirote son thé. La construction du roman est très cinématographique. C'est-à-dire que si, comme moi, vous avez du mal à mettre des images sur des mots, ici, pas de problème. C'est sûrement dû, à mon humble avis, au fait que ce roman est bâti en grande partie sur les dialogues. Parlons des auteurs maintenant. Oui, parce qu'ils sont deux. Quatre mains. Ludovic Manchette et Christian Niemiec. Ils sont français. Si je n'avais pas fait de recherche, je n'y aurais pas cru, parce que j'étais persuadée de lire un roman traduit de l'américain, tant sont excellemment bien restitués l'Amérique ségrégationniste des années 60, le quotidien et la complexité de la galerie des personnages américains. Alors, on aurait pu s'attendre à un défilé de caricatures, de poncifs, de clichés, que nenni ! Même s'il se déroule à Birmingham, au cœur des États-Unis, en 1963, et qu'il adopte tous les codes du polar américain, ses auteurs sont traducteurs de métier, ce qui explique leur maîtrise parfaite du style et de l'atmosphère des grands romans noirs américains. Oui, parce qu'il ne faut pas oublier qu'il s'agit d'un polar. Les investigations de Bud Larkin, l'ours mal léché, imbibé de whisky, blanc de surcroît, ne vont pas seulement le mener sur les traces d'un insaisissable tueur en série, au cœur d'une affaire aux multiples rebondissements, elles vont aussi lui ouvrir peu à peu les yeux sur l'ignominie de certains de ses semblables et sur les injustices supportées par ses nouvelles relations noires, pourtant bien compliquées à côtoyer. Bud n'est en fait raciste que par défaut, par habitude ou par bêtise, comme souvent. Et puis Adela, qui a pris l'habitude de critiquer ouvertement, voire vertement, les Blancs en compagnie de ses amis noirs, femmes de ménage elles aussi, va se surprendre à défendre Bud. Un roman jubilatoire qui se lit très vite, grâce à des chapitres courts et au dialogue, bien sûr. Et l'humour, n'oublions pas l'humour, il en est imbibé, lui aussi, Alabama 1963, de Ludovic Manchette et Christian Niemiec en livre de poche.
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0: Et nous partons à Compagne. Bonjour Gilles.
5: Bonjour.
0: C'est bien à Compagne cette exposition d'aquarelle, hein ?
1: Non, cette exposition a lieu à Mont-de-Marsan,
0: Bah oui.
1: À l'Office du Tourisme.
0: D'accord, j'ai tout mélangé.
1: Non, vous inquiétez.
0: C'est à l'Office de Tourisme de Mont-de-Marsan, donc. Alors, une exposition d'aquarelles sur le thème de la tauromachie à la danse. Alors, expliquez-moi un petit peu.
1: Oui, ben, si vous... Oui, c'est que notre père, si vous voulez, aimait beaucoup la tauromachie parce que, il était photographe dans la revue Taureau à l'époque, et il a voulu descendre dans l'arène pour comprendre ce qui se passait. Et ensuite, donc, il a retranscrit ça sur des feuilles, sur du papier, en peignant.
0: D'accord, vous dites votre père, c'est votre papa, et qui est concerné aussi ?
1: Mon frère.
0: D'accord.
1: Notre père est décédé en 2015 et nous avons découvert qu'il aimait beaucoup ce genre d'aquarelle. Et donc, nous avons décidé de faire profiter tout le monde et d'essayer de le faire connaître.
0: Et il y en a combien d'aquarelles ?
1: Il y en a à peu près une centaine, à peu près.
0: Oh ! Ah oui, quand même ! Ouh là là ! Mais il aimait beaucoup les aquarelles, alors, hein, parce que ça...
1: Ah oui, il aimait beaucoup, oui.
0: Oui.
1: C'est une peinture un peu spéciale. C'est le fait de peindre, non pas ce que l'on voit, mais ce que l'on ressent.
0: Très bien.
1: C'est un peu particulier, donc... Et le point de départ, c'est toujours une photo ou quelque chose de concret, ce qui permet de...
0: Oui.
1: Ouais.
0: Bon, d'accord.
1: Pardon.
0: Non, c'est pas grave. C'est à l'Office de Tourisme et du Commerce et de l'Artisanat à Mont-de-Marsan, hein, c'est bien ça ?
1: C'est exact, oui.
0: Du 29,
1: du 29 au 12 juillet.
0: C'est-à-dire à partir de demain jusqu'au 12 juillet. Merci beaucoup, Gilles. Une exposition d'aquarelle à l'Office de Tourisme de Mont-de-Marsan. Bonne journée, bon dimanche. Au revoir.
1: Merci beaucoup, au revoir.
0: Au revoir.

0: Michael Sambello avec Maniac. Il est 7h30, c'est l'heure des infos. Avec vous, Valentine Lottès.
1: Plus de morts qu'à la normale. Les conséquences de la canicule ne sont pas encore chiffrées. Le temps, explique la ministre de la Santé, de recevoir les certificats de décès encore établis sur papier. Mais plusieurs indices confirment déjà une hausse. À Paris, notamment, les deux funérariums de la capitale sont complets. 11 jours dans une chaleur irrespirable, mais ça y est, cette canicule historique touche à sa fin. Seulement deux départements sont encore en vigilance rouge pour ces températures extrêmes ce matin. Ceux de l'Alsace, le Bas-Rhin et le Haut-Rhin. La saison des incendies commence. Plus de 250 pompiers mobilisés dans la Loire hier sur des feux de végétation. Presque autant dans le département voisin, la Haute-Loire, sur un violent incendie à Villeneuve-d'Allier. Le risque de feu de forêt reste élevé aujourd'hui dans 10 départements. Les bonnes affaires continueront après le 21 juillet. La prolongation des soldes d'été est annoncée par le gouvernement au vu, je cite, de leur démarrage considérablement ralenti par la canicule. Les commerces de proximité en particulier enregistrent une baisse de leur chiffre d'affaires estimé entre 10 et 30%. Un bouclier de plus dans la collection du Stade Toulousain. Sacré pour la quatrième fois d'affilée champion de France de rugby. Après sa victoire en finale du top 14 hier soir contre Montpellier, 28 à 20. Lors de la fête, les joueurs sont attendus à Toulouse à la mi-journée. Une place à l'ombre pour 5€ jusqu'à mercredi 1er juillet. C'est la fête du cinéma et toutes les séances sont à tarif réduit.
0: Ici Gascogne, 7h32, l'info d'ici où l'on reparle de corrida. Les Toros del Pilar sont de retour à Saint-Sever.
2: Ouais, à 18h cet après-midi, c'est la corrida des fêtes avec Sébastien Castella, Juan Ortega et Tristan Barroso. Ce sera à vivre à partir de 17h30 à l'écoute d'ici Gascogne. Pierre-Albert Blanc en commentaire. Vous pourrez donc écouter sur Ici Gascogne le grand retour des Toros del Pilar de Salamanque, ici à Saint-Sever. Michel Bertrand, l'un des organisateurs, nous l'explique.
3: Ils ne sont pas venus dans le sud-ouest depuis quelque temps, ou peu. En 2016 et 2017, il y avait eu Delo qui avait donné pleinement satisfaction. Castella et Garrigue étaient sortis avec 6 oreilles en main. L'année suivante, 4 oreilles pour Curro Díaz, Pereira et José Garrigue que l'on répétait après son triomphe dans l'année précédente. Donc, et depuis, l'occasion ne s'était pas présentée. Pourquoi ? Parce que d'autres arènes se positionnent sur des élevages qui font partie des élevages qui sont dans les 10 premiers de l'escalafon et qui vont dans toutes les férias. Et qu'en fonction de la production des élevages, en fonction des intérêts des éleveurs de pouvoir, j'allais dire, ne pas mettre leurs œufs dans le même panier, on n'avait pas eu encore l'occasion de retrouver l'eau del Pilar. Donc là, on a eu l'occasion et c'est pour ça que, après la visite de la commission, on a concrétisé avec eux.
2: Et la journée taurine des fêtes de la Saint-Jean commence dès ce matin à Saint-Sever. À 11h, Fiesta Campera des taurillons de Camino de Santiago pour Julio Martín de l'école taurine Adora Fission et Baptiste Angosto de l'école taurine de Béziers.
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0: Pour la météo, aujourd'hui, enfin, il fera beau ce matin, d'après Météo France. Les éclaircies, quand le soleil se sera levé, seront larges. À partir de la mi-journée, les nuages deviennent nombreux et bien plus menaçants. Des averses se produisent et des orages sont possibles. Les températures maximales entre 27 et 29 degrés. N'hésitez pas à participer à la page Facebook d'ici Gascogne. Vous nous mettez des photos de vos coins landais préférés. Vous savez qu'on adore les photos. Vous nous donnez le temps chez vous ce matin, les températures avec une jolie photo. Ça nous fait plaisir.
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0: Bernard Lavilliers et Jimmy Cliff. Mélodie, tempo, harmonie. Bon réveil, bon dimanche. Il est 7h34.

0: Bernard Lavillier, Jimmy Cliff à 7h38. Les Gascounes et Jade avec Louyane de Buros, ce sont les dernières avant la pause. Mais il n'y aura pas de mercato.
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3: Adisha. Et bien Louyane de Buros, cette matin, il y a un petit pincement au cœur, oui. Dis où vivant. Et par lui, parce qu'on va avoir maintenant la grille d'été, c'est l'Antoni qui m'a dit ça. On va mettre un peu en silence les gasconnéjades, parce qu'il m'a dit, on a la grille d'été au pape, pas la grille pour faire des grillades, c'est un nouveau programme, j'ai compris. Et bien, je reviendrai en septembre. Et alors, en attendant, je me suis fait le programme. Et le 5 juillet prochain, et bien, si vous ne savez pas quoi faire, restez en Gascogne, passez juste la limite du département des Landes, et venez jusqu'à Montlezun d'Armagnac, tout à Coustat, juste au cœur entre l'Armagnac Gersois et l'Armagnac Landais. Et là, vous allez avoir une éco-fête. Quand je dis éco-fête, le mot est juste. Ça va être un plein cœur de la forêt aux moustiques. Pas parce qu'il y a des moustiques, des mosquites, mais parce que c'est son nom. Et là, il va y avoir une journée pleine de nature. Le 5 juillet, on va y faire des randonnées. Il y aura des balades en calèche, jusqu'au musée du paysan, d'ailleurs, qu'il y a toujours. Hein. Et puis, plusieurs ateliers de découverte. En fait, cette journée va être dédiée, grâce à l'association PIMAO, elle va être dédiée à tout ce qu'il y a de respect de la nature, d'environnement, de découverte, de connaissance à la faune et à la flore. On va passer une journée éco-fête. Prenons nos écologistes, nous autres qui en sommes. Et le

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0: Le chant des cygnes, c'était Indochine, bien sûr. 7h45, ici Gascogne, chaque week-end, Benjamin Cuc, journaliste, spécialiste de l'automobile pour votre radio. 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Aujourd'hui, Benjamin, partir en vacances en voiture électrique, est-ce devenu aussi simple qu'en thermique ?
1: Oui, beaucoup plus simple qu'il y a seulement 3 ou 4 ans.

0: 4 ans. Aujourd'hui, sur autoroute, on trouve une station de recharge rapide environ tous les 60 km. Autrement dit, traverser la France en électrique n'est plus un exploit. Mais il faut préparer son voyage différemment. Avec une voiture thermique, on part et on cherche une station quand le réservoir est vide. Avec une électrique, on anticipe son itinéraire avant le départ. Grâce à l'appli reliée à son auto, tous les constructeurs proposent de créer et d'envoyer à la voiture le parcours idéal avec les arrêts ad hoc et le temps de recharge nécessaire. Ainsi, on arrive plus vite.
1: Mais Benjamin, il y a bien des erreurs à éviter, non ?
0: Ah oui, la première erreur, c'est de croire aux chiffres d'autonomie affichés dans la brochure. Une voiture donnée pour 500 km WLTP en moyenne fera souvent entre 350 et 400 km sur autoroute l'été, et parfois moins de 300 km l'hiver. La deuxième erreur, c'est de partir avec un seul badge de recharge. Toutes les bornes n'acceptent pas les mêmes moyens de paiement. L'idéal est d'avoir la carte ChargeMap à 15 €, une inscription sur Tesla, elle est gratuite, et un badge du constructeur. Avec ces trois modes de paiement, vous êtes tranquille. Enfin, évitez d'arriver à une borne avec seulement 2 ou 3% d'autonomie de batterie. Une borne peut être occupée, en panne ou inaccessible. Il faut toujours conserver une marge de sécurité. 10% d'autonomie, c'est bien.
1: Et sur la route, comment gagner du temps ?
0: Le secret, c'est d'arrêter de raisonner comme avec une voiture essence. Le meilleur rendement d'une voiture électrique sur autoroute se situe entre 110 et 120 km/h. À 130 km/h, la consommation grimpe fortement et les arrêts recharge deviennent en conséquence plus fréquents. Autre astuce, si vous faites un trajet sur 2 jours, choisissez un hôtel équipé de bornes. Pendant que vous dormez, la voiture surcharge. Le lendemain matin, vous repartez avec une batterie pleine sans avoir perdu une seule minute. Et contrairement aux idées reçues, le coût reste souvent avantageux. Même en utilisant les bornes rapides sur autoroute, un Paris-Marseille revient généralement moins cher en électricité qu'en essence ou en diesel. Bonne route.
1: Merci Benjamin. 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

0: Les Bee Gees avec How Deep Is Your Love à 7h51. Nous accueillons Pierre. Bonjour Pierre.
1: Bonjour.
0: Nathalie, c'est pas grave.
1: Nathalie, d'accord.
0: Vous nous annoncez un concert de la chorale des dunes. Quelle est donc cette chorale, Pierre ?
1: Alors cette chorale est une chorale qui existe depuis des dizaines d'années et qui en fait a succédé à l'ancienne chorale paroissiale. Mais c'est une chorale qui maintenant est tout à fait, comme il faut dire, libre, enfin, n'a aucune attache paroissiale qui soit évidente.
0: D'accord.
1: Alors c'est une chorale d'une trentaine de choristes, hommes et femmes, avec bien sûr un maximum de femmes par rapport aux hommes. Mmh. Et nous avons surtout un chef de chœur qui est une professeure du conservatoire de Gujan-Mestras. Mmh. Et au piano, nous avons un de ses collègues qui, lui, est professeur de piano, justement. Donc, ce qui fait qu'au niveau de la direction, on est particulièrement gâtés. Mais ça veut dire aussi qu'il nous demande des chants assez difficiles, quoi. Il recherche l'excellence et ça nous fait travailler.
0: Et oui.
1: Et le résultat est quand même très, très, très intéressant.
0: Alors, justement, au programme, parce que c'est le samedi prochain, le 4 juillet à 21h, à l'église de la plage de Mimizan, au programme.
1: Alors, au programme, nous avons deux chants, je vais dire religieux, de Salve Regina de Rossini et l'Ave Maria de Gounod.
0: Ah oui.
1: L'Ave de Maria de Gounod avec un arrangement fait par un musicien girondin, mais qui est vraiment assez très original. Mm-hmm. Après, nous avons un classique, nous avons de Robert Schumann, le roi de Toul, c'est Der König von Toul, qui est sur un poème de Goethe. Ensuite, nous avons carrément pris Ludwig van Beethoven.
0: D'accord.
1: Avec des paroles très pointues de Pierre Dac et Francis Blanche.
0: Oula oui, d'accord. Je vois.
1: Qui célèbre un inventeur extraordinaire, Victor Obtobek.
0: D'accord.
1: Cette œuvre énorme.
0: Bon.
1: La pince à linge.
0: Ok, Pierre, on n'a plus le temps là, je suis désolée, mais on entend bien que le programme est très éclectique. Voilà, le concert de la chorale des dunes, top niveau, le samedi 4 juillet à 21h en l'église de la plage à Mimizan. Merci beaucoup, Pierre.
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0: originaire de Mont-de-Marsan, Marni est une artiste accompagnée par le dispositif landais XL Tour. It's All About Me est un morceau mélancolique et intime, né d'un travail d'introspection autour de la difficulté à gérer certaines émotions. Le titre s'accompagne d'un clip réalisé par une chorégraphe dans lequel Marni effectue une danse contemporaine, le corps comme vecteur de communication. Marni, It's All About Me.
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7: 7h57, dernière consigne avant les vacances d'été. Avec la chaleur estivale et les éventuelles canicules, ça suffit. Il va falloir trouver des vêtements les plus adaptés. Et en général, l'été, moins il y en a, mieux on se porte. Mais dans l'humour en tube, Fred Ballard a tenu à nous rappeler quelques règles de vie en société.
8: Il est interdit de se balader en slip de bain en ville pendant l'été. Ça veut dire que si vraiment ton kiff, c'est te balader en slip de bain, tu peux le faire. Mais il faut attendre l'hiver. En même temps, c'est logique, hein. C'est à Noël que tu sors les boules.
9: Alors oui, parfois l'humour d'hiver, même un peu lourd, est assez rafraîchissant quand on attaque l'été. Mais on ne va pas en guirlander Sacha Judasco, qui fait bien de nous alerter sur cette loi du slip de bain en zone urbaine.
8: C'était les commerçants qui ont demandé en premier cette loi, parce que eux, ils en avaient marre de voir leurs clients arriver en slip de bain. Mais j'ai envie de dire, de quoi ils se plaignent? C'est quand même le meilleur moyen de lutter contre le vol à l'étalage. Qu'est-ce que tu veux piquer quand t'es en slip de bain?
9: C'est vrai qu'à part les boules de Noël, c'est compliqué. Des cerises, hein, peut-être, mais bon, avant de pouvoir se balader presque à poil sur les plages du littoral, il y a parfois un petit passage obligé chez l'esthéticienne.
10: Moi, j'adore discuter avec vous, les esthéticiennes, parce que souvent, pareil, vous arrive des histoires un peu sympas.
11: Une fois, une dame qui nous a demandé un billet de train. Au lieu de nous demander un
10: tu poses à la SNCF
11: métro, au lieu de demander un ticket de métro pour son maillot.
10: Je viens de comprendre la vanne.
9: Pourquoi les esthéticiennes et leurs clientes sont plus drôles que les rois du rire? Entre Thomas Angelvie et son public, l'échange de vannes est assez poilant et nous annonce un été à pleurer de rire dans les t-shirts et les maillots.
7: Merci Fred Ballard. On se retrouve en septembre, bien entendu. 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
7: 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Il est 8h. Les infos, Manon Clavry.
4: Le maire de Soustan salue le sang-froid des passants qui ont réanimé les deux bébés tombés dans le courant de Soustan vendredi soir. Tombés en voiture, après que leur papa s'est endormi au volant un peu avant 19h, sur cette route entre Soustan et Vieux-Boucau, les deux très jeunes enfants, 1 et 3 ans, ont été évacués à l'hôpital de Bordeaux après avoir avalé de l'eau. C'est ce que nous raconte le maire de la commune, Philippe Saint-Martin, qui avait des nouvelles rassurantes hier.
12: La bonne nouvelle, c'est que j'ai eu les grands-parents que je connais bien au téléphone, donc tout va bien. Ils devraient rester hospitalisés, je pense, à peu près 2-3 jours à Pellegrin, parce qu'il reste encore un peu d'eau au niveau des poumons, mais tout devrait bien se terminer. C'est vraiment un miracle. Et franchement, on a eu de la chance d'avoir les bonnes personnes au bon moment et qui savaient évidemment faire les bons gestes. C'est un monsieur, une dame qui passait, des gens comme tout le monde, mais qui heureusement ont su réagir de la meilleure des façons. C'est émouvant et à la fois choquant. Donc moi, je suis arrivé 5 minutes également. Les pompiers venaient juste d'arriver 5 minutes après, donc c'est sûr que pour eux ça a été un choc, mais bon, qui seront également éventuellement suivis par une cellule psychologique, c'est ce qui leur a été proposé par les pompiers. Tout va bien se passer, on est parfaitement rassurés. La suite sera sans conséquence, heureusement.
4: Et le maire devrait remercier publiquement les deux personnes qui ont prodigué les premiers soins aux victimes dans les prochains jours. Une enquête doit déterminer de quoi est mort cet homme. Cet homme de 73 ans retrouvé dans la rue à Saint-Paul-les-Dax hier. Un passant l'a vu, c'était tôt le matin vers 6h. Il a appelé les pompiers pensant qu'il avait fait un malaise. Et finalement, les secouristes ont constaté qu'il était mort. Il ne présente aucune trace de coup, mais le parquet de Dax a ouvert une enquête. À Biarritz, les recherches pour tenter de retrouver le compagnon de cette trentenaire retrouvée morte en mer sous la falaise qui est tombée mercredi, les recherches sont définitivement terminées sans que l'on ait retrouvé son corps. La mairie l'a annoncé hier soir.
7: La grève d'une partie des salariés des magasins Decathlon hier dans les Landes.
4: C'est rare, en 50 ans, il n'y a eu que 3 mouvements sociaux chez Decathlon. Et le troisième, c'était donc hier. Appel à la grève partout en France pour dénoncer le refus de la direction de revaloriser les salaires. Le SMIC en France a augmenté de 2,4% précisément le 1er juin. Mais ceux qui flirtent avec le SMIC n'ont rien eu chez Decathlon, alors qu'en même temps, 1,5 milliard d'euros de dividendes a été distribué aux actionnaires. Pour Stéphane, représentant syndical UNSA au magasin Decathlon de Saint-Pierre-du-Mont, ce n'est absolument pas normal.
13: On le prend très mal parce que je pense que les salariés savent faire l'odorant, ils aiment l'entreprise. Mais là, aujourd'hui, l'entreprise fait pas d'effort pour ces salariés-là. Aujourd'hui, un salarié qui rentre est mieux payé qu'un salarié qui a 10 ans d'ancienneté où il a dû avoir des résultats pour avoir le salaire qu'il a aujourd'hui. Parce que il y a eu l'inflation, donc le SMIC a été augmenté et leur salaire n'a pas été augmenté pour le coup. Et du coup, c'est nivelé par le bas les salaires de nos collaborateurs les plus anciens qui veulent du pouvoir d'achat. Aujourd'hui, c'est le nerf de la guerre dans toutes les entreprises. Decathlon fait 900 millions de bénéfices, 450 millions de dividendes reversés et zéro augmentation du SMIC pour tous les salariés de l'entreprise. Les salariés demandent juste à avoir un reste à vivre correct.
4: Et ils demandent donc une augmentation de 2,4% sur leur fiche de paye. Et hier, on précise quand même que les magasins de Saint-Pierre et de Saint-Paul sont restés ouverts. Les salariés ont simplement tracté devant l'entrée. Les soldes d'été vont durer plus longtemps que prévu. Le Premier ministre l'a annoncé hier soir. Elles devaient se terminer le 21 juillet. On connaîtra la nouvelle date de fin dans les prochains jours. Et si le gouvernement prend cette décision, c'est parce que les commerçants le demandaient. À cause de la canicule, le lancement des soldes est raté.
7: Encore un exploit pour le Stade toulousain.
4: Et oui, entre 2 matchs de Coupe du Monde de foot, on a pu voir du rugby hier soir. Et les Rouges et Noirs remportaient leur 25e bouclier de Brennus en battant Montpellier en finale du top 14, 28-20. C'est le 4e bouclier consécutif pour les Antoine Dupont, les Romain Tamac et d'autres. Et en remporter 4 à la suite, ça n'a été fait que 3 fois dans l'histoire du rugby français. Fanny Lechevestrier.
14: Les visages encore rougis, hein, tant par la dureté du match que par la chaleur, les Toulousains ont soulevé hier soir le 25e bouclier de Brennus de l'histoire du club, le 4e donc d'affilée, mais beaucoup peinent encore à réaliser, notamment les plus jeunes comme Calvin Gourc, 21 ans.
15: C'est dingue, en fait je le vois depuis que je suis petit, que ce soit le stade ou d'autres équipes qui le soulèvent, et c'est vrai que c'est une sensation de fou.
14: Et même chez les plus habitués, hein, comme Romain Tamac, on avait besoin d'une pause pour se retourner sur le chemin parcouru, l'ouvreur tricolore qui rejoint rejoint dans la légende son père, Émile, qui avait lui participé à l'épopée des 4 titres d'affilée il y a 20 ans.
16: On se taquinait avec ça, plus la finale se rapprochait, plus on y pensait. Et aujourd'hui on l'a fait, donc on va pouvoir chambrer tous les anciens des années 90 qui ne sont plus les seuls maintenant.
14: Tout cela sous le regard de Virgile Lacombe, l'un des entraîneurs adjoints, fier de son groupe et de son identité.
17: On est tous très fiers d'eux, et si je prends l'exemple des premières lignes, on a 100% de mecs qui sont formés au club et qui sont passés pour centre de formation, donc c'est plaisant de voir ça.
14: En tout, sur les 23 Toulousains alignés hier soir, 12 ont été formés au club, l'une des forces des Rouges et Noirs, l'une des clés aussi pour comprendre cette culture de la gagne.
4: Avant le Stade Toulousain, il y a 20 ans, c'était le Stade Bordelais qui avait remporté 4 titres d'affilée. Bon, là, ça remonte, hein, c'était carrément avant la Deuxième et la Première Guerre mondiale, même c'était de 1904 à 1907. Et puis, cet après-midi, à partir de 17h30, corrida des fêtes de Saint-Sever sur ICI Gascogne en direct. Sébastien Castella, Juan Ortega et Tristan Barroso feront face aux taureaux d'El Pilar qui font leur retour dans les Landes après 10 ans d'absence.
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4: Il est 8h06, vous écoutez ici Gascogne, la météo Nathalie.
7: Le soleil sera généreux ce matin, les éclaircies bien larges. À partir de la mi-journée, les nuages deviennent plus nombreux et surtout plus menaçants. Des averses se produisent et des orages sont aussi possibles. Le vent orienté nord-ouest sera localement modéré entre 27 et 29 degrés au programme.
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7: Étienne Dao avec le grand sommeil.

0: sommeil. C'était Étienne Dao. Il est 8h11.
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0: 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Dax vibre au son du blues et au rythme des moteurs rugissants, des moteurs de moto bien entendu. Le Dax Motors and Blues Festival s'installe au parc Théodore Denis et revient pour sa 16e édition. La ville thermale devient la capitale du blues, du rock et de la moto à l'occasion du Dax Motors and Blues Festival. D'ailleurs, Stéphane, l'organisateur, sera avec nous tout à l'heure aux alentours de 9h05 pour nous parler de cette 16e édition du Dax Motors and Blues Festival. 3 jours de célébration où se rencontrent passionnés de musique, amateurs de belles mécaniques et curieux venus vivre une expérience unique, une programmation éclectique entre pointures du blues international et artistes émergents, stands de créateurs, parades et balades en moto vintage sont également au programme. C'est du 3 au 5 juillet à Dax au parc Théodore Denis. Pour ce faire, si vous voulez ce pass de 3 jours pour 2 personnes, vous nous donnez l'une, parce que ce sont 2 nanas, l'une des 2 interprètes que vous entendez dans ce Gloobie Boulga.

0: qui s'agit-il? Si vous avez la bonne réponse, vous nous appelez au 05 58 46 50 50. 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
2: Il est 8h15, 10 ans que vous l'utilisez pour vos démarches administratives en ligne. Dans Vie numérique, vie privée ce matin, Valentine Lottès, on parle de France Connect.
3: Plus de 45 millions de Français l'utilisent pour accéder à leur remboursement de santé, pour connaître leur solde de points sur leur permis de conduire ou encore pour percevoir leurs allocations sur le site internet de la CAF. Au total, France Connect permet d'accéder à plus de 1400 administrations françaises avec un seul compte et un mot de passe que vous utilisez déjà pour accéder à un fournisseur d'identité comme Amélie.fr ou le site des impôts. C'est tout l'intérêt de ce service proposé par l'État, simplifier les démarches. Finalement, c'est comme si vous alliez au guichet de votre mairie, mais en ligne. France Connect assure à la commune qui elle a en face d'elle. Et très concrètement, il fait office d'intermédiaire. Pour vous connecter à votre compte la CAF, par exemple, vous devez rentrer vos identifiants France Connect, prenons ceux du site des impôts. Lorsque c'est fait, France Connect compare les données personnelles de votre compte sur impots.gouv.fr avec celles du RNIPP. C'est un répertoire géré par l'INSEE, l'Institut National de la Statistique, sur lequel tous les Français et tous les résidents de notre territoire sont enregistrés. Vos données personnelles sont comparées et vérifiées, puis votre identité validée, votre existence officielle confirmée et vous accédez au service.
2: Mais on parle de quelles données personnelles, Valentine ?
3: Le cœur des données sur vous qui permettent de vous identifier de manière unique. Votre nom de famille, vos prénoms, sexe, date et lieu de naissance. Quelques données complémentaires peuvent s'ajouter en fonction du service en ligne, votre adresse mail notamment, mais France Connect ne les conserve pas. Il se contente de sécuriser cet échange d'informations, ce qui permet aussi aux plus petites administrations de ne pas avoir à gérer de base de données. La seule donnée personnelle conservée pendant 6 mois uniquement, c'est votre adresse IP, un numéro unique attribué à chaque appareil pour retracer la connexion et retrouver l'utilisateur en cas de problème.
2: Pour tout savoir sur les traces de vos connexions sur Internet, justement, rendez-vous sur ici.fr, page vie numérique, vie privée. C'est Marine avec son titre, oui, nouveau titre.

0: C'était Marine avec son titre Escroc.
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0: Bonjour Guy.
3: Bonjour.
0: Vous êtes à Dax. Dites-moi, vous aimez le blues ou les motos ou les deux?
3: Les deux.
0: Vous avez dit quoi?
3: Les deux.
0: Ah, les deux. Ah, très bien. Vous avez une moto vous-même?
3: Non.
0: Bon. Qu'est-ce que vous allez faire aujourd'hui?
3: Pour l'instant, je vais faire la commission, après à l'ombre.
0: D'accord. Et qu'est-ce que vous allez faire si vous restez à l'ombre? C'est bien beau de rester à l'ombre, mais qu'est-ce que vous allez faire?
3: Bon, je vais avoir de la sport à télé.
0: Ah, très bien. Ah oui, vous restez à l'intérieur.
4: Pour ranger les commissions aussi.
0: Oui, pour ranger les commissions.
4: Pour rentrer.
0: Bon, alors, on va réécouter les deux chansons que nous avons entremêlées. Et puis, ensuite, vous nous donnerez la bonne réponse, Guy.

0: Qui avez-vous retrouvé parmi les deux interprètes?
1: C'est Louis Arter et Lio.
0: Eh ben bravo. Vous venez donc de gagner un pass pour 3 jours pour 2 personnes au Dax Motors and Blues Festival. Vous le connaissez ce festival, Guy?
1: Oui, oui, oui.
0: Et alors, il est sympa?
1: Ah oui, il y a beaucoup de monde là.
0: Ah oui, très bien. Au Dax Motors and Blues Festival du 3 au 5 juillet, il y a du blues, il y a des motos. Vous aurez la possibilité de voir aussi un défilé de motos vintage. Bravo Guy, bon sport à la télé. Vous faites du sport, vous?
1: J'en ai fait, oui.
0: Ah, vous faisiez quoi comme sport?
1: Le rugby.
0: Ah, bien sûr, évidemment.
2: Alors, plutôt Toulouse ou Montpellier, Guy?
1: Toulouse.
0: Eh bien, voilà, ben vous avez gagné. Vous avez gagné parce qu'ils ont gagné.
1: Ils ont eu de la chance, quand même.
0: Ah bon?
2: En deuxième mi-temps, oui, ça s'est corsé un peu.
1: Oui, oui, oui.
0: Ils ont mal joué?
1: Non, non, non. Première mi-temps, c'est dommage, mais deuxième mi-temps...
0: Ah. Ça laissait à désirer, quoi.
2: On finit les phrases, vous embêtez pas.
0: Guy, je vous souhaite une bonne journée, un bon dimanche, à bientôt.
1: Oui, merci.
0: Au revoir.
2: Au revoir, Guy.
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4: Pour un week-end d'une passion, je me suis rendue chez Adeline Cuvier. Elle a le label artisan en art floral et son atelier, sa boutique se situe chez elle, à Bostens. Son entreprise s'appelle Bonjour Yvonne, de son deuxième prénom. Nous sommes dans son atelier et là je tombe sur un œuf aux dimensions démesurées.
5: Oui, c'est des œufs d'autruche.
4: Mais vous l'utilisez pour quoi?
5: Alors, je ne vais pas dire que je suis une fan des gallinacées, terme technique.
4: Mais oui, des poules, des canards, tout. Enfin, voilà. Des canards, oui, aussi. Donc que les poules, je pense.
5: Que les poules.
4: Ouais, que les poules.
5: Et en fait, j'aime. Je ne sais pas si tu as vu à la maison, j'ai une table basse en fer forgé, c'est des pattes de poule.
4: Non.
5: J'ai des petits supports. Après, je fais beaucoup de pattes de poule en fil de fer, etc. Et après, je trouve qu'il y a un côté... mais à la fois très noble, entre guillemets, parce que ça reste quand même un œuf XXL. Et puis je trouve que ça se marie bien avec tous mes décors de pâte de poule un peu fantastique, entre guillemets, que j'ai à la maison.
4: Ouais. Je précise juste que les œufs sont percés, qu'il n'y a plus rien dedans.
5: Je fais des petits soliflores avec de l'eau, fleurs fraîches ou alors de la fleur séchée, petites plantes grasses, etc., etc. Donc c'est vrai qu'en règle générale, les œufs, on les utilise beaucoup pour Pâques. Moi j'adore. Je sais pas si t'as vu, j'ai une couronne toute en œufs aussi, en œufs de caille dans la cuisine.
4: Mais il faut que vous me montriez tout ça.
5: Voilà. Mais j'aime bien. Tout ce qui est en rapport avec les animaux, ça me passionne.
4: Et là, c'est quoi ces petits sapins, hein, ces petits tressages?
5: Voilà. Alors ça, en fait, c'est une technique qui m'est propre.
4: Oui.
5: Donc en fait c'est un tressage d'aiguilles de pin. C'est un tressage d'aiguilles de pin. Donc j'avais fait là à Noël, donc forcément ça a séché. Donc j'ai bombé en fait l'ensemble en doré. Là c'est des aiguilles landaises, 100% landaises. Donc c'est un travail assez technique et très minutieux et extrêmement long.
4: Mais vous aimez ça?
5: Mais voilà, ouais. Tout ce qui est un peu très long, enfin voilà, truc un peu chiant, j'adore. Et ça me permet aussi, moi, de me canaliser. Et c'est vrai que j'ai beaucoup de patience pour faire tous ces travaux. Par contre, j'ai aucune patience pour cuisiner. Donc, voilà, chacun son truc.
4: Vous voulez nous parler d'un événement qui s'est déroulé à Bostens au mois de mai?
5: Donc, c'est Bostens en flore. C'est un événement qui, chaque année, en fait, se déroule début mai au bourg de notre petit village de Bostens, tout autour de l'église de Bostens et également dans l'église. Donc c'est organisé par l'APE des Neuf Fontaines, donc qui est une association protectrice de l'environnement, avec toute l'équipe de bénévoles de Bostens, dont Stéphane Payog. Et donc chaque année, on ouvre les jardins des alentours de l'église, qui sont vraiment des jardins très verdoyants, avec énormément de fleurs, de plantes. Et chaque année, en fait, je fais un décor floral dans l'église. Donc l'année dernière, j'avais fait un décor avec des pivoines landaises, 100% landaises, donc des pivoines de Dior-Bachin, que je vends en fait hein, également pour cet événement. Et là, cette année, voilà, c'était sur le thème de la peinture. Donc on était parti en fait sur des grands tableaux où on a réalisé des décors floraux. Ensuite, il y a eu des ateliers cuisine à base de fleurs et de plantes, de légumes, de fruits, tout ça. Des ateliers danse. Voilà, c'est vraiment très complet, très familial et très convivial.
4: Qui est Stéphane Bayog?
5: Donc c'est un Bostinçois depuis très longtemps, beaucoup plus longtemps que moi, et très investi dans notre petit village. Et donc en fait il est coiffeur en face de l'église de la Madeleine à Mont-de-Marsan.
4: Si vous voulez voir une partie de ses créations et écouter l'intégralité de notre entretien, rendez-vous sur icigascogne.fr, page Un week-end, une passion.
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0: Michael Chine Girl. Il est 8h30. Les infos avec vous, Valentine Letesse.
1: L'heure du bilan humain de cette canicule historique. Et si les chiffres ne sont pas encore finalisés, les autorités parlent ce matin d'au moins un millier de morts de plus qu'à la normale sur ces 5 derniers jours uniquement. À Paris, les 2 funérariums de la capitale sont complets. Cet épisode de canicule extrême s'achève ce dimanche. Seuls 2 départements sont encore en vigilance rouge canicule ce matin. Le Bas-Rhin et le Haut-Rhin en Alsace. La chute des températures est amorcée sur une large partie du pays. On parle de plus de 10 degrés de différence. Des grêlons de la taille d'une balle de ping-pong, des impacts de foudre toutes les 2 minutes. Des orages violents éclatent depuis hier sur la France. Prudence sur la route, où les pompiers signalent ce matin énormément d'arbres et de poteaux électriques couchés sur la chaussée. Une semaine de soldes d'été supplémentaires, au moins le gouvernement les prolonge, puisque leur démarrage a été considérablement ralenti par les températures très élevées. Mais le ministre du Commerce n'indique pas à ce stade la date de fin précise de ces soldes. Le Stade toulousain entre encore un peu plus dans la légende avec ce 25e titre de champion de France remporté hier soir par le club de rugby, le 4e d'affilée grâce à cette victoire 28-20 contre Montpellier. Les joueurs sont attendus à la mi-journée place du Capitole pour la fête. La séance à 5€. Jusqu'à mercredi, c'est la fête du cinéma. Dans toute la France, votre place en salle est à tarif réduit.
0: Ici Gascogne, 8h32 dans l'info d'ici, où l'on reparle de corrida, 17h30 sur Ici Gascogne.
2: Et oui, la corrida est à 18h, mais on prend l'antenne à 17h30. C'est la corrida des fêtes de la Saint-Jean de Saint-Sevé. Et Pierre-Albert Blin, c'est le grand retour d'un élevage qu'on n'avait plus vu à Saint-Sevé depuis une dizaine d'années, l'élevage d'El Pilar.
3: L'élevage d'El Pilar est propriété d'une famille illustre de la région de Salamanque, le clan Fraile, qui détient également le fer éponyme, mais aussi Valle Fresno, Puerto de San Lorenzo, Moïse, Fraile ou encore Ventana del Puerto. El Pilar, désormais de Saint-Domec, via la ganaderia mère d'Aldea-Nueva. Pour torer ses sangs bleus, Sébastien Castella, le biterrois de 43 ans, après presque 3 décennies d'alternative, est l'un des plus prestigieux toreros de sa génération, il l'a encore prouvé, en signant la plus belle, la plus intense faena de la récente et exigeante Feria de Madrid. À ses côtés, Juan Ortega, artiste sévillan, dont les hauts culminent parfois au firmament quand les essences rares s'harmonisent au sein d'un même flacon. Troisième homme, Tristan Barroso, madrilène, hispano-français de 22 ans, de famille maternelle landaise, torero depuis 1 an, doctorat pris à Arles. Tristan Barroso a déjà confirmé son alternative à Madrid, début mai. 12 corridas l'an dernier, avec des passages honorables à Mont-de-Marsan, Dax ou Saragosse.
2: Et la journée taurine des fêtes de la Saint-Jean, ça commence dès ce matin à Saint-Sevé à 11h. Fiesta Campera des taurillons de Camino de Santiago pour Julio Martín de l'école taurine Adura Fission et pour Baptiste Angosto de l'école taurine de Béziers.
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0: Pour la météo, nous partons au sémaphore de Messanges où nous attend Nicolas. Bonjour Nicolas.
5: Bonjour.
0: Vous allez bien ?
5: Oui, très bien, et vous ?
0: Ben, ça va. Le soleil s'est levé, ça c'est bien. Est-ce qu'il fait beau sur le littoral ?
5: Alors on va dire que c'est du 50-50, hein. Si on regarde au nord tout va bien, le ciel est bleu et clair, et sur le sud par contre c'est vachement moins joli, hein, avec des gros nuages gris qui arrivent.
2: Le monde à l'envers.
0: Oui, c'est le monde à l'envers. Oui.
2: Beau au nord et mauvais au sud.
5: Exactement. Ouais.
0: Mais c'est un grain qui arrive, vous pensez ?
5: Alors là je sais pas, mes compétences en météorologie et surtout de prévisionniste sont relativement limitées, donc je vais éviter de me prononcer.
0: Y a-t-il du vent ?
5: Un petit peu de vent d'est hein, ce matin pour 5 km/h.
0: D'accord. L'état de l'océan, du coup ?
5: Alors, on a des jolies vagues hein, d'un mètre à 1,50 m ce matin.
0: Il y a des surfeurs ?
5: Il y a des surfeurs à l'eau, oui, tout à fait.
0: Très bien. Ils sont debout. la visibilité ?
5: Alors, on a une visibilité qui est correcte hein, parce qu'on a à peu près, je dirais, 15 km de visite ce matin.
0: Oui, c'est pas mal. Les horaires de marée, les coefficients, s'il vous plaît, Nicolas ?
5: Oui, alors une basse mer ce matin à 10h33, coefficient de 59, pleine mer à 16h50 cet après-midi, et basse mer à nouveau ce soir à 23h02, coefficient de 61 cet après-midi, et le coucher du soleil à 21h51.
0: Merci beaucoup Nicolas, on se retrouve dans une heure. À tout à l'heure.
5: À tout à l'heure.
0: Et Météo France prévoit du beau temps pour ce matin, de belles éclaircies à partir de la mi-journée. En revanche, ça se corse, les nuages deviennent nombreux et menaçants, des averses se produisent et des orages sont possibles. Il fera 27 à 29 degrés.
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0: Le cœur grenadine, c'est Laurent Voulzy.

0: France. Écoutez, c'était à 10h30.
1: Bonjour.
2: Bonjour Julie, je suis Marie-Cécile de Ici Gascogne. Vous êtes en direct à la radio ce matin, Julie.
1: Oui, je crois savoir pourquoi.
2: Pourquoi, Julie?
1: Parce que j'ai été tirée au sort pour
2: mais
1: être sur la caravane du Tour de
2: France. C'est gagné.
1: Mais c'est pas vrai.
2: Julie, bravo. Julie, incroyable. Que faites-vous à cette heure-ci, là, Julie?
1: Je suis en télétravail.
2: Quelle chance pour nous que vous ne soyez
1: c'est
2: pas.
1: C'est pour ça que je ne vous ai pas répondu.
2: Julie, vous vous êtes inscrite sur ici.fr parmi 350 autres personnes. Ben, c'est votre jour de chance à vous, car le 10 juillet prochain, avec la personne de votre choix, vous serez dans la caravane du Tour de France, dans le char ici Gascogne, Julie.
1: Oh, mais c'est trop bien, c'est génial, j'ai envie de pleurer.
2: Ben, pleurons ensemble, Julie, allons-y. Alors attention, parce que la journée est dingue, vous mangerez sur place avec les paniers repas, vous arriverez ensuite à Bordeaux, avec un accès VIP au village du Tour de France. Puis alors, le départ d'Ajetmo, ça va être grandiose. Je vous imagine en haut du char, là, en train de vous exciter, de jeter des trucs, d'arranger la foule.
1: Oui, oui. Mais écoutez, une fois dans ma vie, j'aurais rêvé d'être sur la caravane du Tour de France. Donc, c'est un rêve qui se réalise.
2: Ah, oh, c'est génial. Julie, qui va venir avec vous?
1: C'est ma maman là qui va venir avec moi.
2: C'est pas vrai.
1: Elle est aussi délurée que moi quand on est sur les bords de route pour choper tout ce qu'on peut attraper. Donc je vais faire une deuxième heureuse, vraiment.
2: Ça va être grandiose. Je pense que vous en souviendrez toute votre vie, Julie. On a hâte
1: de
2: vous découvrir.
1: Oui. Mais moi aussi. Ah là, j'ai hâte. J'avais posé mon jour pour être sur les bords de route, mais je serai dans les voitures.
2: Et Julie et Nathalie dans le char ici Gascogne sur cette 7e étape du Tour de France qu'on attend avec beaucoup d'impatience. Julie, c'est quoi cette radio qui vous envoie sur le Tour de France déjà? Dites-moi.
1: Ici Gascogne.
2: Mais évidemment, salut Julie, bon Tour de France, à très bientôt.
0: Et nous, on adore quand les auditeurs aiment bien nos cadeaux.
3: Hein, ah ouais, vrai, on réalise des rêves ici.
0: Oui, on réalise des rêves. Oh. Bravo Julie, en tout cas, et c'était un très beau cadeau offert par Ici Gascogne.
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0: Je vous souhaite un bon réveil en douceur. Allez-y doucement, c'est pas la peine de s'affoler. On est dimanche, il fait beau, il fait juste chaud, hein. C'est pas la canicule. Il est 8h45. C'est Calogero avec Cédie.

0: Eric, c'est dit. Il est temps de faire du sport. Enfin, du sport, disons que... On va rester en forme avec Nordine Attab, notre coach sportif, qui va nous montrer qu'une simple serviette de bain peut devenir un véritable outil pour faire du sport.
1: Aujourd'hui, beaucoup de personnes pensent qu'il faut forcément du matériel compliqué ou une salle de sport pour bouger, alors qu'une simple serviette de bain peut déjà permettre de solliciter énormément de muscles. On débute debout, les bras le long du corps, avec une serviette. Vous tendez les bras devant vous, avec une extrémité dans chaque main. À partir de là, vous allez tirer légèrement de chaque côté, comme si vous vouliez déchirer la serviette. Et en même temps, vous ramenez les coudes vers l'arrière. On revient en position, je détends la serviette, et ensuite je tire dessus, tout en ramenant les coudes vers l'arrière. L'objectif est de garder une tension durant tout le mouvement. Et grâce à ça, vous allez solliciter le dos, les épaules et notamment les bras. Et vous pouvez effectuer 3 séries de 15 à 20 répétitions.
0: Finalement, même un objet du quotidien peut devenir un outil de sport, Nordine.
1: Tout à fait. On passe à un deuxième exercice, durant lequel vous allez prendre la serviette, une extrémité dans chaque main. Vous allez passer les bras au-dessus de la tête. Et à partir de là, tout en gardant les bras tendus avec les mains au-dessus de la tête, vous allez effectuer un mouvement de squat. Le buste reste droit. J'inspire en fléchissant les jambes. Les fesses viennent en direction du sol. Les bras restent tendus et je souffle en revenant en position initiale. J'inspire, je fléchis les jambes, les bras restent bien tendus, je tire un petit peu sur la serviette et je souffle en revenant en position initiale. Le fait de garder la serviette tendue au-dessus de la tête va obliger le haut du corps à rester actif et droit. Et grâce à ça, vous allez solliciter notamment les jambes, les épaules, le dos et forcément, on effectue du gainage. Vous pouvez effectuer 3 séries de 10 à 15 répétitions. Pour terminer, gardez en tête que pour bouger davantage, il n'est pas toujours nécessaire d'avoir beaucoup de matériel. Mais on l'a vu, avec une serviette, avec une bouteille d'eau, mais surtout la motivation, ça suffit largement. Allez, à vous de jouer.
0: Merci Nordine et bon été.

0: Zou, c'était Shakira. Ah oui, non, j'y vais toute seule.
1: Et c'est Nathalie Benoît.
0: Bonjour Stéphane.
2: Bonjour.
0: Vous êtes l'organisateur du Dax Motors and Blues Festival, la 16e édition déjà.
2: C'est ça, oui, ça passe vite. Hein.
0: Ben oui. Au début, c'était quoi? Ça ressemblait à ce que ça va être du 3 au 5 juillet ou il y a eu une évolution?
2: Alors, il y a eu des évolutions, bien sûr, mais dans les grandes lignes, on a la grande fierté d'être resté très proche de ce qu'on avait décidé au départ. Alors, en améliorant toutes les idées qu'on avait eues en 2009, mais on est resté sur les mêmes bases, des copains, des motos et du blues. Et on a vraiment voulu, depuis 3 ans, resserrer autour de ces valeurs-là. Et pour pas s'échapper et se perdre dans d'autres choses. Donc oui, effectivement, ça ressemble bien à ce que c'était au départ.
0: C'est bien ça. Un festival de musique avec, bien sûr, des copains, axé sur le blues, le rock, un rassemblement. Les véhicules anciens de toute marque aussi, depuis le début, il y en a? Ou il n'y avait que
2: tout
0: des motos?
2: Oui. Il y a déjà toujours eu des amateurs de mécanique, hein, parce que ce soit sur 2 ou 4 roues, que ce soit sur des voitures américaines ou des voitures de collection qu'on bichonne et qu'on restaure, cette passion elle est commune beaucoup de gens et on peut pas l'isoler et se dire on voulait pas faire une concentration de gens qui n'ont qu'une seule passion dans la vie, mais plutôt un rassemblement de gens qui en ont plusieurs.
0: Très bien. Alors parmi les véhicules, les anciens, les motos, est-ce que vous en avez à l'esprit qui sont exceptionnels?
2: Alors, c'est toujours très difficile à dire, parce qu'exceptionnel par rapport à quoi? Je me rappelle d'un souvenir d'un couple qui se bichonnait chacun leur 125 le temps de passer le permis. Ils avaient une 60aine d'années, ils étaient à la retraite, et ces deux motos chinoises qui étaient bichonnées avec tous les petits détails tout au long de l'année pour pouvoir venir se promener dans les Landes au mois de juillet. Ces motos-là étaient exceptionnelles. Ouais. Autant qu'une moto qui vaut 100 000 euros parce qu'elle a été refaite.
0: Oui, bien sûr. Alors, le festival de musique axé sur le blues et le rock, 11 concerts, des milliers de passionnés bien sûr, 11 concerts, est-ce que vous pouvez nous donner des têtes d'affiche?
2: Alors la tête d'affiche cette année, c'est Greg Lapp qui était déjà venu en tant qu'invité au festival et qui nous fait le plaisir de revenir cette année avec son nouvel album. Greg Lapp, c'est l'ancien harmoniciste de Johnny Hallyday. C'est quelqu'un qui a un talent exceptionnel. Johnny l'avait remarqué et nous, on aura le plaisir de le partager avec les gens qui s'en parlent pas. Et à côté, notre programmation est plutôt axée sur la découverte. C'est-à-dire qu'on prend du temps, on reçoit plein d'artistes, on écoute et on essaie de monter autour de ça une programmation qui soit cohérente. Mais plutôt en faisant découvrir au public d'Aqua des artistes français cette année, mais autour de cette inspiration blues.
0: Très bien. Alors, comment s'organisent les journées?
2: Ben, les journées, c'est la journée du samedi, par exemple, on ouvre à 10h pour le parc, pour pouvoir accueillir les gens. Il y en a un groupe qui s'appelle Le Bras, qui va se promener dans le parc toute la journée du samedi et du dimanche pour faire des petites virgules musicales autour des stands, autour de la buvette, du restaurant. Et après, on a deux scènes. Une scène où on accueille des groupes plus intimistes pour les moments de l'apéro, puisqu'elle s'appelle la scène apéro, on n'a rien inventé. Et puis on finit le soir avec des concerts sur la grande scène. Ça, c'est pour la partie concert. Et pour la partie moto, mais toute la journée, il y a des stands de mode biker, des concessionnaires. On a cette possibilité d'aller voir ces articles un peu inhabituels dans le commerce local. Et puis, on a deux balades moto, une le samedi, une le dimanche, pour aller découvrir les alentours de la cité thermale.
0: Très bien, le Dax Motors and Blues Festival, 16e du nom, c'est du vendredi 3 juillet au dimanche 5 juillet. Merci beaucoup Stéphane, bonne journée, bon dimanche.
2: Merci beaucoup, bonne journée.
0: Au revoir.
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2: C'est l'heure de l'horoscope avec vous, Catherine Viguier. Alors, un beau dimanche pour tous les signes du zodiaque.
3: Ah, un esprit d'indépendance souffle sur notre zodiaque.
4: Bélier, vous vivez un chouette dimanche, peut-être ailleurs que chez vous et c'est top.
5: Taureau, de bonnes choses, simples comme le temps d'un déjeuner convivial.
6: Gémeaux, vous ne passez pas ce dimanche seul, sans quoi vous pensez à quelqu'un très fort.
7: Cancer, on vous fait une place en or, mais quelque chose vous travaille.
8: Lion, journée attractive avec l'amour qui règne, un compliment que l'on vous fait.
9: Vierge, vous êtes en décalé avec l'ambiance de cette journée et en fait, c'est une bonne chose.
10: Balance, foncez si l'on vous invite à respirer un autre air. Vous avez besoin de reprendre votre souffle.
11: Scorpion, quelque chose ou quelqu'un vous aide à vivre et vous change les idées.
12: Sagittaire, la lune met en exergue vos ressentis, il sera question d'en faire quelque chose qui vous ressemble.
13: Capricorne, vous vous engagez dans une relation sans doute affective, mais mûrement réfléchie.
14: Verseau, vous aurez une bonne image de vous et ce sont les autres qui y contribuent.
15: Poisson, vous devez, comme hier, réfléchir à votre travail, à votre place dans la société.
16: Et pour nous tous, on imagine un truc joyeux qui n'attend que nous.
2: Merci Catherine et à demain.
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2: Ici Gascogne, première radio de proximité dans les Landes, il est 9h. Les infos, Manon Clavry.
17: C'est seulement le troisième mouvement dans mouvement social dans l'entreprise depuis 50 ans. Des salariés des magasins Décathlon étaient en grève hier partout en France pour demander des revalorisations de salaire. Vous les avez peut-être vus d'ailleurs si vous faisiez les soldes au Grand Moon à Saint-Pierre-du-Mont ou bien au Grand Mail à Dax. Les magasins sont restés ouverts, mais devant, les grévistes interpellaient les clients pour leur expliquer le problème. Le problème pour eux, c'est que les actionnaires accaparent les profits sans redistribuer aux salariés. Armand Morera.
18: Devant le Décathlon de Saint-Paul-les-Dax, ils sont une dizaine de salariés à tracter.
19: Il vous suffit de scanner le QR code, signer la pétition, ça nous fait deux signatures de plus.
18: D'accord. Franck Dossard, CFDT, sur le dos, interpelle chaque client dès l'entrée.
19: Vous connaissez le sens de notre combat ?
20: Oui, j'avais cru comprendre d'ailleurs.
18: Jean-Marie repart quand même avec un prospectus dessus, un message pour expliquer que Décathlon, l'année dernière, c'est 900 millions d'euros de bénéfices, la moitié, 450 millions d'euros pour les actionnaires. Problème pour les syndicats.
19: Une répartition disproportionnée entre l'actionnariat et l'augmentation qui a été souhaitée pour les salariés et qui a été refusée.
18: Une revalorisation refusée à hauteur de 2,4%, comme celle du SMIC depuis le 1er juin pour faire face à l'inflation.
21: J'ai un collègue qui a 60 centimes de plus que le SMIC, il n'est pas revalorisé. Donc celui qui était au SMIC et qui est revalorisé, il va le dépasser.
18: Nicolas s'occupe du rayon randonnée depuis 11 ans ici.
21: En fait, on est en train de rendre tout le monde plus ou moins au SMIC. On nivelle vraiment les salaires par le bas. Et pourquoi reverser 454 millions d'euros à des actionnaires sur les 920 millions que nous avons générés? C'est notre travail.
18: Un travail qui se fait dans des conditions de plus en plus dégradées, selon certains, en cause toujours une course au profit.
17: Armand Morera, un homme de 73 ans retrouvé mort en pleine rue à Saint-Paul-les-Dax hier. Un passant l'a trouvé tôt le matin vers 6h rue La Fontaine. Il a pensé à un malaise en le voyant, mais quand les pompiers sont arrivés, ils ont constaté que cet homme était mort. D'après les premiers éléments de l'enquête, il ne porte aucune trace de coup. Son corps doit être examiné la semaine prochaine sous l'autorité du parquet de Dax. Des pompiers mobilisés encore ce matin et depuis hier midi à Puy-de-Sault. Un incendie s'est déclenché vers 13h sur une parcelle de pin. 3 hectares ont brûlé et les pompiers arrosent encore le feu ce matin.
2: En rugby à la fin, c'est toujours Toulouse qui gagne.
17: Eh oui, Toulouse, toujours champion de France. Après sa victoire hier soir en finale du top 14, 28-20 contre Montpellier, le match a dû être interrompu un quart d'heure à cause des orages, mais ça n'a pas fait trembler les Rouges et Noirs qui remportent leur 4e bouclier de Brennus de suite. C'est un exploit, ça n'avait pas été fait depuis 1997, depuis l'époque d'un certain Émile Tamac, dont le fils, Romain, était sur le terrain hier soir.
22: Ça a été une saison difficile, peut-être l'une des plus compliquées qu'on ait eu à jouer depuis pas mal de temps. Donc, non, ça représente la consécration, le travail de tout un groupe depuis des années, de tout un club qui travaille au quotidien pour le bien-être des joueurs, qui met tout en œuvre pour qu'on soit dans les meilleures dispositions et nous tarder les phases finales pour se payer à la fin. Et vraiment, je pense qu'on a changé de mentalité, changé de braquet complet. Et ça montre que ce groupe a des ressources quand même assez particulières. Et l'appel du bouclier a été très fort et on a voulu tenir son bras de fer jusqu'au bout pour l'emporter.
17: Romain Tamaki décolle avec Antoine Dupont, entre autres, dès demain pour l'Australie, pour disputer la fin du championnat des nations avec le 15 de France contre la Nouvelle-Zélande, l'Australie et le Japon en juillet. Un nouveau rassemblement contre la ligne très haute tension France-Espagne cet après-midi dans les Landes. Cette fois, c'est sur la plage du Penon à Seignos et c'est à 14h. Et puis à 17h30, ce soir, à partir de 17h30, il y a Corrida sur Issy-Gascogne. C'est la Corrida des fêtes de la Saint-Jean de Saint-Sevé. Et oui, c'est journée taurine aujourd'hui. Et Pierre-Albert Blin, c'est surtout le grand retour d'un élevage qu'on n'avait plus vu à Saint-Sevé depuis une dizaine d'années, l'élevage d'El Pilar.
0: L'élevage d'El Pilar est propriété d'une famille illustre de la région de Salamanque, le clan Fraile, qui détient également le fer éponyme, mais aussi Valle Fresno, Puerto de San Lorenzo, Moïse Fraile ou encore Ventana del Puerto. El Pilar, désormais de San Domecq, via la Ganaderia Mer d'Aldea Nueva. Pour Toré, c'est sembleu, Sébastien Castella, le biterrois de 43 ans, après presque trois décennies d'alternatives, est l'un des plus prestigieux toreros de sa génération, il l'a encore prouvé, en signant la plus belle, la plus intense faena de la récente et exigeante Feria de Madrid. À ses côtés, Juan Ortega, artiste sévillan, dont les hauts culminent parfois au firmament quand les essences rares s'harmonisent au sein d'un même flacon. Troisième homme, Tristan Barroso, madrilène, hispano-français de 22 ans, de famille maternelle landaise, torero depuis un an, doctorat pris à Arles. Tristan Barroso a déjà confirmé son alternative à Madrid, début mai. 12 corridas l'an dernier, avec des passages honorables à Mont-de-Marsan, Dax ou Saragosse.
17: Pierre-Albert Blin, vous nous faites vivre cette corrida à partir de 17h30 cet après-midi sur Issy-Gascogne. La corrida commence, elle, à 18h.
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17: Issy-Gascogne, il est 9h06. La météo, Nathalie.
2: Météo France annonçait que la matinée serait belle avec des éclaircies bien larges, alors que sur le Marsan, le soleil est un petit peu voilé. Il est là, mais on ne le voit pas beaucoup. Hein. Mais il fait déjà bien chaud. Hein. Il fera 27 à 29 degrés. À partir de la mi-journée, les nuages deviennent plus nombreux et plus menaçants. Des averses se produisent et des orages sont encore possibles, donc soyez prudents, bien entendu. 27 à 29 degrés, ce n'est pas la canicule de ces derniers jours, mais c'est quand même pas mal. Hein.
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2: On est parti pour une heure dans le jardin, mais avant, c'est Gérard Blanc, une autre histoire.

0: Une autre histoire, c'était Gérard Blanc.
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0: Et nous sommes avec Rudy Dupont, qui fait des expériences qui donnent bien d'ailleurs hein, au jardin de Nonnerre. Et si, pour stimuler la vie du sol et fertiliser votre potager, vous n'aviez besoin que d'un seau et de quelques pommes de terre et de la vie déjà présente sous vos pieds. Expliquez-nous tout ça, Rudy.
2: Bonjour à tous. Aujourd'hui, on part en Corée du Sud avec une méthode ultra accessible utilisée par de nombreux paysans pour développer la vie du sol. Le Jadam Farming a été développé par l'agronome Yung Sang Cho, pionnier d'une agriculture naturelle basée sur l'observation des micro-organismes et du fonctionnement du vivant. La thématique du jour, Jadam Microbial Solution ou JMS, une solution vivante, low-tech, qui permet de multiplier les micro-organismes locaux pour dynamiser la fertilité du sol. Commençons par comprendre ce qu'on fabrique. Le principe du JMS est simple, validé par des agronomes et des praticiens de terrain dont je fais partie. Le principe est simple, on ne rajoute pas de vie, on la multiplie. Comment faire ? On prélève des micro-organismes déjà présents dans notre environnement, notamment dans les sols forestiers riches en humus, et on leur donne de quoi se développer rapidement. Pour faire simple, allez en forêt, prélevez de la litière forestière sur 10 cm. Conseil, cherchez des zones avec du sol riche en matière organique. Pourquoi ça fonctionne ? Parce que ces micro-organismes sont adaptés à votre sol, adaptés à votre climat, déjà en interaction avec votre écosystème. Des travaux en agronomie montrent que la diversité microbienne améliore la minéralisation des nutriments, la structure du sol, la résistance des plantes au stress. Résultat, un sol plus actif égale meilleure fertilité, meilleure rétention d'eau et des plantes plus robustes.
0: Et la bonne nouvelle, c'est que cette solution se fabrique en quelques jours seulement avec des ingrédients simples et locaux.
2: Partons sur la recette et son utilisation pour 10 mètres carrés environ. Ingrédients pour environ 10 litres de JMS, une poignée de terre de forêt riche en humus, deux pommes de terre cuites, source d'énergie microbienne. Elles apportent de l'amidon qui sert d'énergie aux micro-organismes et permet leur multiplication rapide durant la fermentation. Une pincée de sel non raffiné, pour les oligo-éléments, 10 litres d'eau de pluie ou non chlorée. Option, un peu de plantes locales hachées pour la diversité microbienne. La fabrication, très simple. Écrasez les pommes de terre dans de l'eau. Ajoutez la terre de forêt. Ajoutez le sel. Mélangez et couvrir sans fermer hermétiquement. Temps de préparation, environ 2 à 5 jours. Température idéale, entre 20 et 30 degrés. Indicateur de réussite, légère mousse en surface, odeur de fermentation douce. Application au potager dans les plus brefs délais, post-fermentation. Dilution, 1 litre de JMS pour 10 litres d'eau. Arrosage au sol, au pied des plantes, en fonction de leurs besoins. Fréquence, tous les 7 à 10 jours. Effet observé sur le terrain, meilleure reprise des plants, stimulation de la vie du sol, amélioration de la disponibilité des nutriments. Une fois le pic d'activité des micro-organismes passé, la solution reste utilisable, mais son efficacité microbienne diminue rapidement. Les populations chutent avec le temps, il devient alors plutôt un fertilisant doux, surtout s'il est conservé au frais et à l'abri de la lumière. Cette pratique issue de l'agriculture naturelle coréenne, testée par de nombreux paysans et adaptée aujourd'hui dans des systèmes en sol vivant. En produisant votre JMS véritable biostimulant, on passe d'un modèle acheté-appliqué à un modèle observé-prélevé et multiplié. Avec le JMS, vous faites plus que fertiliser votre potager. Vous réactivez la vie microscopique qui construit naturellement la fertilité des sols depuis des millénaires. Jadam Microbial Solution, une réponse efficace pour le retour du vivant invisible, stimulateur de la croissance de tous les végétaux. Expérimentez, vous ne serez pas déçus.
0: Merci beaucoup Rudy, merci pour cette année au jardin, c'était vraiment très bien. Time After Time, c'est Cyndi Lauper, 9h16, bon réveil. On attend le soleil quand même.

0: Developer avec Time After Time. On retourne au jardin.
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0: 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Et avec Eric, nous parlons de plantes phénomènes, des plantes dont la floraison est longue et abondante et qui en plus supportent bien la chaleur.
3: Ben, c'est un plaisir de parler de plantes phénomènes justement. Encore une fois, des plantes qui gagnent à être connues. Le lavater. Le lavater, il a sa petite cousine qui s'appelle mauve sylvestre. C'est une plante qu'on trouve, les gens disent des mauvaises herbes. Non, c'est une adventice qu'on peut trouver dans des prés. La mauve sylvestre, qui ressemble beaucoup d'ailleurs au lavater. C'est une plante un petit peu couleur pastel, un violet assez couleur lilas.
0: Ouais.
3: Et le lavater, c'est la version, la belle version XX qu'on peut trouver dans les jardins. Il y a plusieurs variétés là. Le lavater commun, c'est une couleur encore une fois pastel, plutôt dans les moivres. Mmh. Attention, c'est une plante qu'on va pas mettre en premier rideau. Hein. C'est au moins deuxième ou troisième rideau. Un lavater, quand il se plaît, il peut monter jusqu'à 2 mètres. Voilà. Et les gens ne savent pas ça, hein, quand ils achètent ça dans le commerce. Très longue floraison. Très longue floraison. Ça change et il faut pouvoir le marier dans le jardin. Attention aux couleurs. Hein. Mais bon, c'est bien quand moi, je sais que j'aime bien le jaune et le blanc, tout ça, on peut marier quand même. C'est pas un bleu véritable.
0: Et comment sont ces feuilles?
3: Alors, c'est un peu quelconque. Elle est un petit peu duveteuse. Mmh. Voilà. Un vert plutôt clair. Vous dire qu'elle a une particularité? Non. Cette plante-là a une particularité, c'est qu'on dit que ce sont des plantes à vie courte. Ça fait peur, hein. C'est une plante qui est tellement généreuse qu'elle s'épuise. Elle s'épuise toute seule. Donc quand elle arrive à peu près à 1 mètre, 1 mètre 20, et qu'elle arrive petit à petit chaque année après arriver jusqu'à 2 mètres, donc autant de floraison, c'est une plante qui va faire plus d'un mètre de large, et bien elle s'épuise dans le sol parce qu'elle n'arrive plus à retrouver les... Même en lui donnant à manger, et bien on va dire qu'elle va vivre à peu près 8 ans, peut-être 10 ans, mais ça vaut le coup, quitte à la remplacer après.
0: Oui. Voilà. Et si on lui donne de l'engrais, suffisamment d'engrais, c'est pas suffisant?
3: Oui, mais au bout d'un moment, il y a un point de non-retour. Là, on dit que les plantes sont sous perfusion.
0: Oui.
3: Un jardin, il ne faut pas qu'il soit sous perfusion. Ce qu'on peut faire, c'est mettre des engrais naturels, des paillis, par exemple, quand on passe la tondeuse, et bien mettre du gazon comme ça, sans excès, du feuillage en hiver et tout, on va la pérenniser. Mais ça reste une plante quand même qui est programmée pour ne pas vivre très longtemps.
0: Ouais. Il faut la tailler l'hiver ou pas? Parce qu'à 2 mètres...
3: Oui, on peut la tailler. Alors, l'effet pervers, c'est que quand vous la taillez, eh bien, elle va devenir deux fois plus large l'année d'après. Donc, on est sur des bouquets pas possibles. Encore une fois, plante phénomène. Hein,
0: ouais.
3: Plante phénomène. Je la conseille pas trop en pot.
0: Ouais, d'accord.
3: Parce qu'elle a quand même un très bon pouvoir racinaire. Hein. Même avec son pouvoir racinaire, elle est tellement poussante que quand il y a des coups de vent, eh bien, elle peut se coucher. Alors, moi, j'en ai une chez moi, j'ai cette chance-là, qui se plaît du tonnerre. Terre argileuse avec du caillou, riche, c'est une terre d'alluvion. Hein. Et ben là, un matin, je la retrouve couchée. J'en étais pas malade parce qu'elle est costaud. Donc je lui ai mis un tuteur, ce que j'aime pas.
0: Oui.
3: Parce que c'est toujours des pièces rapportées. Et dans un jardin, moi, j'aime pas. Mais là, j'avais pas le choix.
0: Ouais.
3: Et donc j'ai mis un tuteur, je l'ai caché dedans, on le voit pas. Et là, elle repart. J'ai taillé quelques branches pour l'alléger.
0: Ouais.
3: Et là, ça y est, elle attaque sa floraison.
0: Et elle fleurit jusqu'à quand? Là, à partir de maintenant, jusqu'à quand?
3: Ah là, elle va fleurir tout l'été. Elle va venir tout l'été, et c'est quand même une fleur atypique. Hein. Mais vous verrez, vous allez trouver cette mini lavater dans les jardins, dans les prés.
0: Ouais.
3: Voilà, c'est la mauve sylvestre. Tapez mauve sylvestre, vous allez trouver. Hein.
0: Merci beaucoup.
3: Et merci à vous, c'est un plaisir.

0: Ce n'est rien, c'était Julien Clerc. Alex Warren avec Fever Dream, il arrive et ensuite nous partirons. C'est ma fin de message.
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0: Alex Warren avec Fever Dream. Ah, voilà, j'avais du mal. Et nous partons au sémaphore de Messanges. On nous attend Nicolas. Nicolas, rebonjour.
1: Rebonjour.
0: Alors, nous, le soleil s'est caché sur le Marsan. Qu'en est-il sur le littoral ?
1: Eh bien, c'est la même chose ici. Hein. On a un beau voile gris maintenant au-dessus de la tête.
0: Oh là ! La pluie doit arriver en début d'après-midi. Maintenant, c'est un peu tôt. Hein. Si elle arrive, c'est pas du jeu, quoi. La visibilité.
1: Alors, la visibilité est bonne. Hein. En revanche, on a entre 15 et 20 km de visibilité ce matin.
0: Ouais. Et le vent ?
1: Et le vent, toujours un petit peu de vent de nord-est. On a 4 nœuds, donc à peu près 8 km.
0: Les horaires. L'état de l'océan, pardon.
1: Alors, on a des belles vagues hein, ce matin. On doit avoir entre 1 mètre et 1,50 m de vagues.
0: Très bien. Les horaires de marée, les coefficients, s'il vous plaît.
1: Oui, alors une basse mer à 10h33, coefficient de 59, pleine mer à 16h50 et basse mer à nouveau à 23h02, coefficient de 61 cet après-midi, le coucher du soleil à 21h51.
0: Eh bien, tout est parfait. Merci beaucoup, Nicolas. Excellent dimanche. À bientôt.
1: Merci. Bon dimanche. Au revoir.
0: Au revoir.
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0: Émilie de Kegel est avec l'une de nos meilleures spécialistes, jardin Aurélie Mazeris.
3: Les vacances approchent, c'est l'été, on va prendre le temps, on va surtout laisser notre costume du travail sur le côté, mais on se balade pas tout nu, non, c'est pas bon, on pourrait avoir des coups de soleil sur les fesses. C'est pareil Aurélie, avec la terre, on la laisse pas toute nue la terre.
4: Tout à fait, c'est très important de se dire que le jardin il a des cycles, l'été la terre nue, y a rien de pire pour le sol, pour les petits organismes qui vivent dans le sol et qui pourraient vraiment être impactés par le rayonnement, la chaleur, l'érosion, enfin tout ce qui va se former, ces petites croûtes de sécheresse qui se forment en surface du jardin. Donc on ne laisse pas la terre à nu, surtout si on a un jardin qui se fait un peu sur le printemps, l'été, l'automne. En fait, souvent on cultive pas forcément l'hiver le potager, mais au printemps, on peut mettre par exemple des pommes de terre très tôt dans le printemps, on peut mettre des oignons très tôt dans le printemps. Et ces cultures-là, au mois de juin, juillet, elles vont petit à petit sortir du jardin. On va récolter les pommes de terre nouvelles, on va sortir les oignons du jardin. Donc là, c'est important de se dire que derrière ces endroits où on a sorti des végétaux, ben, la terre, elle est là, on a tout sorti, tout est un peu chamboulé. Ces zones-là, c'est important de se dire qu'on peut les mettre, on peut les couvrir. Et on peut les couvrir de la bonne manière, et j'en parle très souvent, je suis assez fan des engrais verts, ces fameuses plantes qui couvrent le sol et qui, en plus, nourrissent la terre. Ça structure le sol en fonction des plantes, des engrais verts que l'on va implanter. On va aller rechercher si c'est parce que on va mettre une plante qui, un engrais vert qui va venir concurrencer une plante qui avait pris un peu le dessus, ou on va mettre un engrais vert pour structurer un peu le sol grâce à toutes ces racines qui vont vraiment travailler le sol. On peut mettre un engrais vert pour avoir des fleurs pour les abeilles pendant l'été. Il y a différents engrais verts, alors notamment les phacélies par exemple, les sarrasins qui vont venir concurrencer. On peut mettre des vesses, des seigles, ce type de plantes. Il peut être implanté après une culture et c'est ce qui permettra d'avoir un sol tout couvert l'été et qui va bénéficier, c'est un couvert végétal qui va bénéficier au sol. Quitte à derrière, à la sortie de l'été, le broyer.
3: Et en faire de la farine et après on fait de la galette de sarrasin et du pain de seigle.
4: Je vous appellerai Émilie.
3: Moi tout de suite.
4: Il faudra récolter mes graines de sarrasin. C'est l'utile à l'agréable. Dans le sens où c'est utile pour le sol, c'est agréable quand on met de la facélie qui a beaucoup de fleurs plutôt qu'une terre chamboulée ou les mauvaises herbes. Hein, quand on sort les pommes de terre ou les oignons, le sol est chamboulé, ce qui va repousser derrière, ça va pas être un joli gazon. Souvent, c'est des herbes.
3: Ouais, ça va pas être un green de golf. Quoi.
4: Non, voilà. Souvent, c'est pas très joli. C'est les mauvaises herbes qui vont venir s'implanter le plus vite. Donc, au lieu de faire proliférer les mauvaises herbes, le couvert, il a son utilité pour le sol, pour l'esthétique, pour les pollinisateurs et surtout, pour faire perdurer le sol dans de bonnes conditions sur l'été.
3: Et ce sera du boulot en plus. Merci beaucoup.
4: Merci, Émilie.
0: Merci Aurélie Mazeris. Émilie de Kegel, vous restez avec nous. Vous serez en revanche dans quelques minutes après France Gall avec Régis Muto.
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0: France Gall avec Calypso. Ah oui, Émilie de Kegel. Oui, pardon. Émilie de Kegel, j'attendais un petit jingle. Bienvenue au jardin. Émilie de Kegel et donc avec Régis Muto.
1: Nous sommes toujours et encore au jardin avec nos experts. Bonjour Régis Muto.
2: Bonjour Émilie.
1: Avec vous, encore du boulot, mais c'est... allez, c'est les vacances lundi, quoi. Vous allez nous parler de tailler les haies. Mais non, mais les jeunes haies.
2: Oui.
1: Ah, c'est pas pareil.
2: Oui, c'est pas pareil.
1: Ah, voilà.
2: Alors, c'est pas pareil. Donc d'ailleurs, à ce propos, ça ne va pas demander un énorme travail.
1: Ah, alors ça va.
2: Mais... il faut pas l'oublier. Alors je le dis pourquoi ? Parce qu'on a tous été planteurs de jeunes haies, parce qu'on a eu des jardins et qu'on a voulu machin, blabla. Tiens, j'ai voulu en mettre dans des jardinières sur ma terrasse pour me protéger du voisin. Et quand on dit et quand les gens écoutent, ils disent non mais Régis est en train de parler de tailler des jeunes haies, mais il est fou, ce type est fou. Je vais pas
1: changer
2: tailler,
1: d'expert.
2: Mais changer d'expert. Je vais pas tailler mes jeunes Leyland, mes jeunes Eleagnus. Ils viennent juste d'être mis là, et moi j'ai envie de les voir grandir. Et moi je veux les voir grands. En fait, pour les voir grands, il faut que vous les aidiez à faire du volume. Et l'idée de cette taille jeune, même pour ceux que vous avez plantés il y a 4-5 mois, c'est de leur dire apprends à ramifier, apprends à prendre de la caisse. Comme on dit au rugby, il faut prendre de la caisse. On ne veut pas des choux, on ne veut pas des plantes qui vont filer vers le haut et qui vont se concurrencer l'un et l'autre, parce que c'est ça, ils se concurrencent les uns à côté des autres et ils vont filer vers le haut. Et ça va tarder à ce moment-là. Oui, ça va grandir, mais ils tarderont à prendre du volume. Une haie, vous avez tout intérêt très vite et dès cet été à le tailler en hauteur.

0: va trop vite. Et vous voulez qu'elle aille vite, et vous la taillez parce qu'elle va trop vite. Et vous voulez qu'elle aille vite, et vous la taillez parce qu'elle va trop vite. Cet exercice-là, il faut lui apprendre dès le début. Et vous allez vous apercevoir que pour tous ceux qui auront fait des tailles précoces sur des jeunes haies, oui, peut-être, par rapport à leurs voisins, ils verront une haie un peu moins haute, mais elle sera beaucoup plus dense, et dans les années suivantes, elle sera beaucoup plus facile à entretenir, parce que j'aurai une haie qui s'est habituée à faire du volume, à être taillée petitement, mais sûrement, et assurer son rôle, au passage, qui est de nous préserver de la vue, de la rue, ou quelque chose que j'ai envie de cacher. L'objectif, ce n'est pas forcément, d'ailleurs, de faire quelque chose de très, très épais, c'est de faire quelque chose qui va empêcher d'être vu ou de voir.
1: Camoufler
0: quelque
1: chose, un peu.
0: Et de camoufler. Et ça, ça se construit dès le départ.
1: Et pour ne pas trop frustrer quand même et enquiquiner ces jeunes plants de haies, j'imagine qu'on le fait pas en plein cagnard, puisque là, bon, on est fin juin, début juillet.
0: Justement.
1: On le fait plutôt le soir, plutôt le matin.
0: Alors là, plutôt le matin.
1: Plutôt le matin.
0: Et en lui réduisant un tout petit peu, vous lui avez rendu service aussi, parce que cette taille de début d'été, elle lui permet d'avoir moins à donner à boire. Donc, il y a moins de gens autour du bar, donc elle va dépenser moins d'eau, et il y en a plus pour elle. Donc, finalement, vous êtes en train de faire quelque chose qui va vous économiser de l'eau.
1: Nickel. Parfait. Merci, Régis.
0: Merci, Mélie.
2: C'est bien. 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

0: L'amour suprême, l'amour, l'amour. À 9h48, on est toujours au jardin, au milieu des pélargoniums.
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0: Yannick Fournet est à la tête d'une collection impressionnante de pélargoniums, probablement la plus importante de France. Nous sommes dans l'une de ses serres et il nous montre une véritable pépite.
3: Pépite qui a été créée par Monsieur Lemoine en 1860. Fait partie de ces pépites que ces gens-là ont pu créer dans ces époques-là. Avec une particularité très singulière, c'est qu'en fait, vous voyez, les sépales sont intercalés au pétale.
0: Oui, ça donne une fleur pas massive du tout, au contraire, très légère.
3: Ça pétille. Ouais. C'est un feu d'artifice. Ouais. Et là, ici, vous avez le très beau cardinal qui a été créé par un de mes fournisseurs de pélargonium horticole, il y a maintenant plus 35 ans, par Monsieur Joubert, de Rob Géranium Diffusion, qui s'appelle Cardinal. Ça, c'est introuvable aujourd'hui dans le domaine horticole. Ça coche pas, en fait, les critères de production. Facile à faire, facile à vendre, et ainsi de suite. Aujourd'hui, les critères de production sont plus les mêmes. À l'époque, c'était une variété qui poussait beaucoup.
0: Vous êtes en train de me dire que cette plante magnifique qui a la couleur du cardinal, on va le dire, la couleur du cardinal, vous ne pouvez pas la vendre? Moi, je la veux. Hein.
3: Si, moi, je la vends. Mais ce type-là de variété, vous avez quasiment aucune chance de trouver ce coloris-là. Il est vraiment unique. Et en plus, avec un comportement, un feuillage unique, ainsi de suite. Mais c'est plus du tout les critères de sélection des variétés dites modernes.
0: D'accord.
3: Même si les variétés modernes, il ne faut pas se leurrer, en fait, ils ne font que travailler des choses qui existaient par le passé. Et aujourd'hui, avec l'in vitro, on arrive à faire des miracles.
0: Ouais. Petite fleur, une partie rose, tirant sur le rouge, et une partie rose, rose, rose.
3: Ça fait partie des petites raretés, on va dire.
0: Ah, hein. Oui, oui.
3: Ouais, c'est pas quelque chose de courant. Alors,
0: la même chose, mais lui, d'un côté blanc, de l'autre côté rouge, rouge voilà. Sang.
3: Lui s'appelle tricolore. Pourquoi? Parce qu'il y a du noir au milieu, donc il a vraiment les trois couleurs. Ah, et la nature est gentille avec moi, il va me donner des graines. Donc je vais peut-être pouvoir rendre des gens heureux de pouvoir l'obtenir l'année prochaine ou dans 2 ans peut-être, si tout va bien. J'en ai qu'un, j'ai quelques petits qui traînent, mais le but, c'est de faire des sur les botaniques comme ça, le but c'est d'arriver à les obtenir de semis. On obtient des plantes beaucoup plus fidèles. Oui. À l'espèce. Bien sûr, on peut faire des boutures végétatives, mais souvent les boutures ont un comportement un petit peu différent. En principe, c'est une année sur 10 où les graines sont fertiles.
0: Ah, ah bon? Oh là là là là là.
3: Et celui-là, il porte mon nom, tout simplement, puisque c'est quelque chose que certains puristes amateurs de pélargonium disent qu'une espèce prénommée réniforme, ne peut pas faire de graines ou est stérile, ça serait un hybride. Oui, sauf que j'ai réussi à obtenir des graines, une graine fertile, et la fleur, elle est typique du réniforme, mais avec une fleur de couleur totalement différente.
0: Oui, parce qu'elle est...
3: Ça me servira pour prouver à ceux qui pensent avoir toujours raison, parce qu'ils sont tout le temps sur Internet, que parfois ils ont tort.
0: Yannick Fournet sera au marché de producteurs de pays à Parentis le 16 juillet.
4: Je sais pas.

0: Nouveau titre pour Louane, c'était Conduire.
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0: I'm not in love. Je ne suis pas amoureux. Ou amoureuse. C'est NCC, ici Gascogne. Bonne matinée, bon dimanche. Et surtout le meilleur réveil possible.

0: Not in Love, c'était Tennessee. 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
0: Ici Gascogne, première radio de proximité dans les Landes, il est 10h. Les infos, Manon Clavry.
2: Attention, si vous circulez à Mont-de-Marsan, de gros embouteillages nous sont signalés quartier Saint-Médard. Parce qu'une centaine de caravanes de gens du voyage sont en train de s'installer au camping de Nahuc, le camping qui est prévu pour les festaires de la Madeleine, dans 3 semaines d'ailleurs. D'après la police, ils avaient demandé à s'installer à l'aire de Grand Passage, mais elle est fermée pour travaux. Alors ils ont décidé de venir sans autorisation au parc de Nahuc. Le maire de Soustan salue le sang-froid des passants qui ont réanimé les 2 bébés tombés dans le courant de Soustan vendredi soir, tombés en voiture après que leur papa s'est endormi au volant un peu avant 19h sur la route Soustan-Vieux-Boucaux. Les 2 très jeunes enfants, 1 et 3 ans, ont été évacués à l'hôpital de Bordeaux après avoir avalé de l'eau. C'est ce que nous raconte le maire, Philippe Saint-Martin, qui avait des nouvelles rassurantes hier.
3: La bonne nouvelle, c'est que bon, j'ai eu les grands-parents que je connais bien au téléphone, donc tout va bien. Ils devraient rester hospitalisés, je pense, à peu près 2-3 jours à Pellegrin, parce qu'il reste encore un peu d'eau au niveau des poumons, mais tout devrait bien se terminer. C'est vraiment un miracle et franchement, on a eu de la chance d'avoir les bonnes personnes au bon moment et qui savaient évidemment faire les bons gestes. C'est un monsieur, une dame hein, qui passait, des gens comme tout le monde, mais qui... heureusement, on a su réagir de la meilleure des façons. C'est émouvant et à la fois choquant. Hein. Donc, moi, je suis arrivé 5 minutes également. Les pompiers venaient juste d'arriver 5 minutes après. Donc, c'est sûr que pour eux, ça a été un choc. Mais bon, qui seront également éventuellement suivis par une cellule psychologique. C'est ce qui leur a été proposé par les pompiers. Tout va bien se passer. On est parfaitement rassurés. La suite sera sans conséquence. Heureusement.
2: Voilà, le maire de Soustan qui devrait remercier publiquement les 2 personnes qui ont prodigué les premiers soins aux victimes dans les prochains jours. Une enquête doit déterminer de quoi est mort cet homme de 73 ans, retrouvé dans la rue à Saint-Paul-les-Dax hier. C'est un passant qui l'a vu, il a appelé les pompiers, il pensait qu'il avait fait un malaise et finalement les secouristes ont constaté qu'il était mort. Il ne présente aucune trace de coup, mais le parquet de Dax a ouvert une enquête. À Biarritz, les recherches pour tenter de retrouver le compagnon de cette trentenaire retrouvée morte en mer sous la falaise qui est tombée mercredi. Les recherches sont définitivement terminées sans que l'on ait retrouvé son corps. La mairie l'a annoncé hier soir. À partir de 17h30 ce soir, c'est Corrida des Fêtes de Saint-Sever sur Ici Gascogne. Sébastien Castella, Juan Ortega et Tristan Barroso feront face aux taureaux del Pilar qui font d'ailleurs leur retour dans les Landes après 10 ans d'absence. En revanche, chez nos voisins du Lot-et-Garonne, le dernier jour du festival Garo Rock est annulé lui aussi, comme la soirée d'hier. Toujours à cause de la vigilance à l'orage, les organisateurs l'ont annoncé il y a quelques minutes. Il est 10h03, vous écoutez Ici Gascogne, la météo, Nathalie.
0: Bon bah, on devait avoir une matinée bien ensoleillée, mais...
2: On attend encore le soleil.
0: Mais oui, mais le soleil, il est timide là, on lui a tellement dit « Ah, tu chauffes trop fort » qu'il n'ose plus se montrer, hein, il faut se mettre à sa place. Hein. Donc, à partir de la mi-journée, cependant, les nuages vont devenir plus nombreux et plus menaçants. Des averses pourraient se produire et des orages sont aussi possibles. Tout de même, il fera 27 à 29 degrés.
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2: C'est quoi vos solutions pour protéger votre animal de compagnie, vos animaux de compagnie de la chaleur, de la canicule? Venez nous en parler au 05 58 46 50 50. Nous sommes avec notre vétérinaire Pierre Marot, installé à Mont-de-Marsan. Et Françoise nous rejoint. Bonjour Françoise.
3: Oui, bonjour.
2: À Mont-de-Marsan. Et vous avez quoi comme animal?
3: Alors j'ai un chat.
2: Un chat. Il s'appelle
3: un
2: comment?
3: Un chat qui a un gros manteau de fourrure et qui souffre énormément de la canicule en ce moment.
2: D'accord. Il s'appelle comment votre chat?
3: C'est une chatte. Elle s'appelle Faina.
2: Quel âge a-t-elle?
3: Elle a 10 ans.
2: Comment vous la protéger de la chaleur alors? Elle qui apparemment en souffre.
3: Oui, elle souffre beaucoup. Bah, nous souffrons tous. Alors bon, déjà, les premières mesures, elles sont valables évidemment pour les humains, c'est d'aérer tôt le matin et ensuite de fermer les stores. Bon voilà, ça c'est pour tout le monde. Mmh. Et ensuite, pour elle, bah, je prends des mesures particulières parce qu'elle a très chaud. Et comme beaucoup de chats, elle gère très très mal la chaleur, c'est-à-dire qu'elle est capable d'aller dans le jardin, au soleil, s'allonger. Bon voilà, donc il faut que je la protège, sachant qu'elle n'aime pas l'eau. Donc
2: c'est
3: pas
2: surprenant pour une chatte, oui.
3: Voilà, ou arroser. Alors ce que je fais, c'est que d'abord je la brosse et après l'avoir brossée, je lui passe un gant humide et essoré sur le corps. Là, elle ne sent pas que c'est de l'eau, donc de suite elle est beaucoup plus fraîche. Et ensuite, au niveau de la nourriture, bon, bien sûr de l'eau. Je mets des bols d'eau, des points d'eau un petit peu partout dans la maison, dans le jardin, changer tous les jours. Et je privilégie plutôt de la nourriture humide. En principe, elle a un sachet de pâté le matin et ensuite des croquettes. Et là, je lui donne davantage de nourriture humide, et notamment ces petites soupes pour chats qu'on vend en grande surface et que je place au frigo. Okay. Voilà. Donc, dans l'après-midi, je lui donne un petit sachet bien frais. Parce que je pense qu'elle ne boit pas suffisamment.
2: Pierre Marot, oui. Justement, concernant l'alimentation, est-ce qu'il faut changer, justement, comme Françoise, certaines choses?
4: Oui, alors donc au niveau alimentation, effectivement, c'est intéressant d'introduire un petit peu d'alimentation humide, hein, qui peuvent être sous forme, effectivement, de sachets fraîcheurs, ou également, on trouve des compléments d'hydratation, hein, qui sont sous forme un petit peu de soupe, qu'on peut mettre dans un bol, comme un bol d'eau. Sauf qu'effectivement, c'est cette petite soupe hydratante. Donc ça, au niveau alimentation, c'est très intéressant de ce que fait Françoise. Et un point important aussi qu'elle a soulevé, c'est le fait, notamment chez les chats qui ont beaucoup de poils, c'est de bien brosser pour enlever le sous-poil. Hein. Donc le poil agit comme une protection. Donc il faut pas faire raser son chien ou son chat, mais par contre il faut enlever le sous-poil, ce qui peut faire des bourres, ce qui peut gêner. Donc bien brosser, puis effectivement passer un petit gant humide, ça c'est très bien.
2: Ouais, ça c'est vraiment nickel, ça, parce que pour les chats qui n'aiment pas effectivement l'eau, ils ressentent moins.
4: Oui, voilà, c'est ça, effectivement, le gant humide, la brosse un petit peu humide, ils vont pas s'en rendre compte.
2: Alors je vais juste revenir sur l'alimentation. Est-ce qu'on doit diminuer l'alimentation?
4: Alors oui, moi je vois effectivement tous les animaux qu'on voit en ce moment, ils maigrissent un petit peu, ils sont comme nous, effectivement, en général on s'adapte, mais le conseil effectivement c'est de les aider plus au niveau hydratation par une alimentation qui peut être finalement plus sous forme d'alimentation humide en ce moment. Ouais.
2: Alors Françoise, en mai, parce qu'on a eu aussi chaud hein, dans les Landes, comment ça s'est passé pour vous et pour votre chatte?
3: C'est extrêmement compliqué pour toutes les deux, si ce n'est que moi, je n'ai pas de manteau de fourrure.
2: Ouais.
3: mais c'est vrai que c'est extrêmement fatigant. Bon, moi, en plus, ma chatte, Faina, est en surpoids. Et bon, malheureusement, je n'ai pas constaté qu'elle est beaucoup maigrie, mais je suis contente que le vétérinaire pense que ce que je fais est correct. Non, mais bien sûr, nous souffrons.
4: C'est plus que correct, c'est très bien.
2: Voilà, voilà. Françoise, c'est très bien, vous dit Pierre Marot, notre vétérinaire, sur la manière dont vous protégez donc votre chatte Faina. Merci beaucoup. Continuez à rester vigilante, Françoise, à Mont-de-Marsan.
3: Oui, tout est fermé à la maison, on est devant les ventilateurs. Je vous remercie.
2: C'est nous, à bientôt. Au revoir, Françoise.
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2: Le festival Arte Flamenco à Mont-de-Marsan commence mardi prochain, une semaine jusqu'à samedi prochain pour vivre au rythme du flamenco. Le programme, c'est sur festivalarteflamenco.fr. Il faut qu'on en parle justement de vos souvenirs, de vos plus beaux souvenirs du festival. On en est à la 37e édition. Avec nous, son directeur, Lionel Niedwitzki, et Valérie nous rejoint au 05 58 46 50 50 depuis Mazerolles. Bonjour Valérie.
3: Bonjour.
2: Vous êtes fan et festivalière, alors depuis quand ?
3: Oh, depuis que je suis arrivée dans les Landes, c'était dans le début des années 2000.
2: Ouais.
3: J'ai commencé à venir voir des spectacles, effectivement des festivals, puis je me suis mise au flamenco grâce à une école locale, et ensuite effectivement j'ai vraiment fréquenté assidûment le festival en stage à la Bodega des Compagnies Ross et au spectacle. Donc vraiment je suis fan de flamenco depuis mon arrivée dans les Landes.
2: Okay.
3: Donc,
2: alors,
3: je l'ai découvert.
2: Mais comment vous avez découvert en fait le festival ?
3: Simplement par la publicité qui était faite. Donc au départ, je n'habitais pas dans Mont-de-Marsan ni à Mazerolles d'ailleurs, mais je suis venue voir des spectacles et vraiment j'ai été enchantée de ce que je voyais. Donc du coup, si vous voulez, ensuite j'ai vraiment suivi l'actualité du festival et je suis devenue une fidèle festivalière.
2: Ok, alors qu'est-ce qui vous intéresse dans la musique flamenca, Valérie ?
3: Alors moi, je suis musicienne, donc je suis particulièrement portée sur le chant et la guitare. Mais comme je suis pianiste, ben j'adore effectivement les pianistes flamenco comme Dorantes, entre autres. Et aussi, effectivement, la danse. Mais je dirais qu'en premier, je me suis mise à la danse flamenca ensuite. Mais je dirais qu'en premier, moi, c'est mon côté musicienne qui m'attire vraiment dans le flamenco. Et je suis subjuguée par la voix flamenca et par la guitare flamenca.
2: D'accord. Et c'est quoi votre plus beau souvenir alors, Valérie, du Festival Arte Flamenco ?
3: Bah, c'est d'avoir vu Dorantes plusieurs fois, effectivement, d'avoir découvert Ourobroy joué par Dorantes, soit d'avoir vu Antonio Canales, enfin, en duo. Non, vraiment, il y en a tellement. Je ne peux pas vous dire le plus beau. Tous les ans, je suis émerveillée.
2: Ouais. Lionel, ça vous parle justement, ces spectacles, ces concerts ?
4: Oui, moi, j'ai, en écoutant Valérie, me revient, vous parliez tout à l'heure des spectacles qui nous touchent, me revient... Il y avait deux grands pianistes qui, à un moment donné, se sont retrouvés sur la scène du Café Cantor, qui étaient Diego Amador et Dorantes.
3: Tout à fait.
4: Et c'était très émouvant. Le piano est un vieil instrument flamenco. Hein. Depuis le début, le piano, contrairement à ce qu'on pourrait penser, fait partie des instruments. Et Dorantes, David Peña, c'est émouvant parce que c'était un artiste qui est venu très très jeune avec sa famille. Oui. Il est originaire de l'Ebrera et la famille Peña est une grande famille flamenca. Et lui a un parcours très particulier, c'est qu'il a fait des études classiques aussi de piano, tout en gardant bien évidemment sa culture flamenca. Et il a livré parmi les concerts les plus mémorables de flamenco depuis très longtemps à Mont-de-Marsan.
2: Valérie, vous nous disiez que vous avez été stagiaire aussi, c'est ça ? Vous avez participé à des stages ?
3: Oui, j'ai découvert la danse. Je me suis mis à la danse flamenca assez tardivement, hein, puisque moi je ne suis pas toute jeune, on va dire. Donc j'ai commencé effectivement. Ce qui est formidable, c'est que pour moi c'est une danse d'adultes. Donc, je suis rentrée dans une association de Montoise qui s'appelle Los Compañeros Sevillanos, avec qui j'ai appris au départ les Sevillanes, puis le flamenco. Et donc, c'était cette découverte du milieu flamenco, parce qu'en fait, le flamenco aussi, ça se décrypte. On peut être sensible à la musicalité, à la danse, à l'esthétique, mais ensuite, il y a tous les codes, il y a le fait de le comprendre vraiment, de rentrer dedans par la danse qui vraiment m'a subjuguée. Et donc, du coup, j'ai fait effectivement des années de flamenco avec cette association et les stages d'Arte Flamenco.
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0: Un bus pour aller aux quatre coins de Biscarrosse et des idées sorties pour occuper les enfants sur Saint-Paul et Dax. Ici Gascogne, tous les jours à vos côtés. À Biscarrosse, pour profiter de l'océan ou du lac, vous pouvez prendre le Biscabus. Il circule 7 jours sur 7, y compris les jours fériés. Et en été, ça c'est une bonne nouvelle, il n'est pas obligatoire de réserver votre place. Le Biscabus qui vous permet de vous rendre en ville, au lac, à la plage, il est gratuit pour les jeunes biscarrossés de 12 à 18 ans sur présentation du pass jeune Biscabus. Pas de souci pour les parents sur Saint-Paul et Dax pour occuper les enfants cet été. Les enfants et les ados ne vont pas s'ennuyer avec des sorties programmées au zoo de la Benne, au Ludic Family, à l'Atlantic Park ou bien alors chez nos voisins du Pays Basque pour des escapades en kayak. Tout ça est proposé par la mairie. Les possibilités sont diverses et variées avec des animations à la demi-journée, à la journée ou une semaine. Tous les détails sur le site de la ville de Saint-Paul et Dax avec tous les contacts et surtout les tarifs.
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1: Bonjour, Pierre Guillot, je suis président de l'association ARDFG à la recherche des fontaines guérisseuses qui a pour but de les montrer en me servant des propres recherches que j'ai pu faire aussi bien aux archives qu'un peu partout. Et l'idée, c'est de pouvoir les situer et pouvoir les montrer à un public plus ou moins restreint.
2: Comment est née cette passion pour les fontaines qui sont quand même assez nombreuses d'ailleurs dans les Landes?
1: Oui, il y en a 256 dans les Landes, j'en ai retrouvé 190. Quand on commence à y mettre le petit doigt, ça devient vite une passion. Et à partir de là, il faut chercher. Il y a beaucoup de travail en amont. Et après aussi, c'est de se rendre sur place pour les retrouver. Retrouver les gens aussi qui peuvent s'en servir de ces fontaines et qui me apportent leur propre expérience dessus. Souvent, je fais des rencontres et sur les rencontres, vous ne connaisseriez pas cette fontaine qui est dans le village d'à côté. Je prends les renseignements, je vais faire mes propres recherches derrière. Il n'y a aucune fontaine qui ressemble à une autre. C'est un patrimoine qui a besoin qu'on en parle. Mes découvertes, je les partage. Dans les Landes, on a encore cette chance d'avoir un accès relativement facile. La plupart du temps, c'est dans le milieu privé. Moi, si je les indique et tout ça, c'est que j'obtiens l'autorisation du propriétaire pour que je puisse les montrer.
2: Vous êtes arrivé dans les Landes dans les années 70.
1: Oui.
2: Vous vous souvenez de la toute première fontaine que vous êtes allé observer?
1: Non, à l'époque, c'était pas du tout mon souci. Je créais ma famille, je vivais sur Mont-de-Marsan, c'était pas encore le but. Ça m'est arrivé suite à la visite fontaine de Monco à Lost. J'ai trouvé cet endroit avec ces fontaines à chiffon, qui sont assez particulières. C'est une ambiance qui est plus facile à ressentir quand on est seul ou en petit groupe. C'est sûr que quand j'amène une vingtaine de personnes, on n'a pas le même ressenti. C'est très prenant. L'asso par elle-même fonctionne sur un abonnement annuel et les sorties sont gratuites derrière. On fait du covoiturage.
2: Il y a un rendez-vous important le 24 juin qui va se dérouler à Pontinx-les-Forges. Qu'est-ce que vous avez prévu là-bas?
1: Il y a une procession et puis il y a la bénédiction à la fontaine. Et c'est en même temps une fête autour de cette fontaine.
2: Les fontaines, on les disait, sont nombreuses dans les Landes. Est-ce que vous, à titre personnel, il y en a une vraiment que vous préférez?
1: Ben oui, celle où j'ai eu la révélation, on va dire. C'est les sources de Monco. Il faut une démarche vers la fontaine aussi. Il faut avoir l'intention de vouloir obtenir quelque chose de la fontaine. On peut y aller en tant que touriste, mais le but pour que ça fonctionne, c'est d'avoir l'envie que ça fonctionne. Et j'ai aussi des fontaines sur les chemins de Compostelle. J'ai fait une carte copiant les chemins de Compostelle avec les fontaines qu'il y a dessus.
2: Dans le civil, vous avez été fonctionnaire territorial, comme on dit.
1: Je suis rentré au cadastre au départ pour être géomètre. Et les circonstances ont fait que ça ne s'est pas fonctionné. Mais bon, après, j'ai été en relation avec les géomètres. Et c'était d'être sur le terrain, d'être toujours un peu à l'air libre au lieu d'être derrière un bureau.
2: Pierre Guillot, qui est donc président d'une association qui s'appelle l'Association à la recherche des fontaines guérisseuses et qui s'intéresse énormément aux fontaines des Landes. Évidemment. Pierre, petit défi rapide, pas besoin de boussole pour me donner le nom de la radio qui vous attend du micro ce matin.
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Vous recherchez un livre pour vos vacances, il se pourrait que j'ai pour vous un roman qui se dévore et qui, en plus, pourrait bien vous laisser des souvenirs, de très bons souvenirs. Il s'intitule « Alabama 1963 ». Nous sommes donc à Birmingham, en Alabama, en 1963. Plusieurs jeunes filles noires ont disparu. La police blanche reste indifférente, mais le père de l'une des fillettes veut savoir pourquoi sa fille a été violée et assassinée, et surtout pourquoi cet ignoble individu s'en prend à des gamines noires. Il fait appel à Bud Larkin, un détective privé blanc, raciste et qui se pochetronne à tout va. Et puis Adela, sa femme de ménage, noire, jeune veuve, à la répartie cinglante, vient compléter le duo. Ces deux personnages, que tout oppose, vont s'allier pour mettre fin à ces crimes et découvrir le monstre responsable de tels actes. Sur fond de discrimination, de Ku Klux Klan, d'assassinat de Kennedy, cette plongée dans l'Amérique ségrégationniste se révèle aussi poignante que savoureuse. Ils sont entourés de personnages truculents, comme par exemple les deux autres patronnes d'Adela, une qui voit des choses, entend des choses, mais reste très

0: très énigmatique. Et puis l'autre qui préfère astiquer sa maison elle-même pendant qu'Adela sirote son thé. La construction du roman est très cinématographique. C'est-à-dire que si, comme moi, vous avez du mal à mettre des images sur des mots, ici, pas de problème. C'est sûrement dû, à mon humble avis, au fait que ce roman est bâti en grande partie sur les dialogues. Parlons des auteurs maintenant. Oui, parce qu'ils sont deux, quatre mains. Ludovic Manchette et Christian Niemiec. Ils sont français. Si je n'avais pas fait de recherche, je n'y aurais pas cru, parce que j'étais persuadée de lire un roman traduit de l'américain, tant sont excellemment bien restitués l'Amérique ségrégationniste des années 60, le quotidien et la complexité de la galerie des personnages américains. Alors, on aurait pu s'attendre à un défilé de caricatures, de poncifs, de clichés, que nenni! Même s'il se déroule à Birmingham, au cœur des États-Unis, en 1963, et qu'il adopte tous les codes du polar américain, ses auteurs sont traducteurs de métier, ce qui explique leur maîtrise parfaite du style et de l'atmosphère des grands romans noirs américains. Oui, parce qu'il ne faut pas oublier qu'il s'agit d'un polar. Les investigations de Bud Larkin, l'ours mal léché, imbibé de whisky, blanc de surcroît, ne vont pas seulement le mener sur les traces d'un insaisissable tueur en série au cœur d'une affaire aux multiples rebondissements. Elles vont aussi lui ouvrir peu à peu les yeux sur l'ignominie de certains de ses semblables et sur les injustices supportées par ses nouvelles relations noires, pourtant bien compliquées à côtoyer. Bud n'est en fait raciste que par défaut, par habitude ou par bêtise. Comme souvent. Et puis Adela, qui a pris l'habitude de critiquer ouvertement, voire vertement, les Blancs en compagnie de ses amis noirs, femmes de ménage elles aussi, va se surprendre à défendre Bud. Un roman jubilatoire qui se lit très vite, grâce à des chapitres courts et au dialogue, bien sûr. Et l'humour, n'oublions pas l'humour, il en est imbibé, lui aussi, Alabama 1963, de Ludovic Manchette et Christian Niemiec en livre de poche.
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1: 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Il est 11h. Les infos, Valentine Lottès.
2: Moins de morts par rapport à la canicule de 2003, malgré les chiffres très inquiétants dévoilés ce matin par Santé publique France. Près d'un millier de décès enregistrés en plus depuis mercredi par rapport à la normale. Eh bien, pour la ministre de la Santé, il est probable que le bilan humain soit moins important au cours de cette canicule historique. Nous n'avions pas la même connaissance médicale à l'époque, explique Stéphanie Rist, ni la même prévention et autant de pièces rafraîchies dans les EHPAD. Ce matin, seuls deux départements sont encore en vigilance rouge canicule, ceux de l'Alsace, le Bas-Rhin et le Haut-Rhin. Depuis hier, les températures baissent de plus de 10 degrés dans certaines régions par rapport à celles enregistrées ces 11 derniers jours. Et c'est dû en partie à l'arrivée des orages. Des grêlons de la taille d'une balle de ping-pong sont tombés hier dans les Yvelines, des arbres et des poteaux électriques sur les routes, avec pour conséquence une coupure de l'électricité chez 63 000 clients d'Enedis ce matin, principalement dans les Hauts-de-France, en Ile-de-France et en Centre-Val de Loire. La saison des incendies commence. Plus de 250 pompiers mobilisés dans la Loire hier sur des feux de végétation. Presque autant dans le département voisin, la Haute-Loire, sur un violent incendie à Villeneuve-d'Allier. Le risque de feux de forêt reste élevé aujourd'hui dans 10 départements. Les bonnes affaires continueront après le 21 juillet. Le gouvernement prolonge les soldes d'été au vu, je cite, de leur démarrage considérablement ralenti par la canicule. Les commerces de proximité en particulier enregistrent une baisse de leur chiffre d'affaires estimé entre 10 et 30% par rapport à un début de solde classique. Sur la place du Capitole à Toulouse, la fête se prépare à quelques heures de l'arrivée des joueurs du Stade Toulousain. Le club sacré pour la 25e fois de son histoire champion de France de rugby. Un 4e titre d'affilée en top 14 remporté hier soir face à Montpellier grâce à une victoire 28 à 20 au Stade de France. Jusqu'à mercredi 1er juillet, voir un film sur grand écran vous coûtera 5€. Toutes les séances sont à tarif réduit à l'occasion de la fête du cinéma.
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1: Le soleil est là, mais il est voilé, il est derrière les nuages, mais on l'a tellement tensé parce qu'il brillait trop fort qu'il a décidé de rester planqué. À partir de la mi-journée, les nuages deviennent de plus en plus nombreux et aussi de plus en plus menaçants. Des averses se produisent et des orages sont encore possibles. Le vent de nord-ouest est localement modéré. Il fera cet après-midi 27 à 29 degrés au plus chaud de la journée. La nuit prochaine, 15 à 18 degrés pour les minimales à l'intérieur des terres, 19 sur le sud du littoral.
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1: Pour un week-end d'une passion, je me suis rendue chez Adeline Cuvier. Elle a le label artisan en art floral et son atelier, sa boutique se situe chez elle, à Bostens. Son entreprise s'appelle Bonjour Yvonne, de son deuxième prénom. Nous sommes dans son atelier. Et là, je tombe sur un œuf aux dimensions démesurées.
2: Oui, c'est des œufs d'autruche.
1: Mais vous l'utilisez pour quoi ?
2: Alors, je vais pas dire que je suis une fan des gallinacées. Terme technique.
1: Mais oui, des poules, des canards. Tout. Enfin, ouais. Les canards, oui, aussi. Donc que les poules,
2: je pense. Que les poules.
1: Ouais, que les poules.
2: Et en fait, j'aime... Je sais pas si t'as vu à la maison, j'ai une table basse en fer forgé, c'est des pattes de poule.
1: Non.
2: J'ai des petits supports. Après, je fais beaucoup de pattes de poule en fil de fer, etc. Et après, je trouve qu'il y a un côté... Mais à la fois très noble, entre guillemets, parce que ça reste quand même un œuf XXL. Et puis je trouve que ça se marie bien avec tous mes décors de pâtes de poule un peu fantastiques, entre guillemets, que j'ai à la maison.
1: Ouais. Je précise juste que les œufs sont percés, qu'il n'y a plus rien dedans.
2: Je fais des petits soliflores avec de l'eau, fleurs fraîches ou alors de la fleur séchée, petites plantes grasses, etc., etc. Donc c'est vrai qu'en règle générale, les œufs, on les utilise beaucoup pour Pâques. Moi j'adore. Je sais pas si t'as vu, j'ai une couronne tout en œuf aussi, en œuf de caille dans la cuisine.
1: Mais il faut que vous me montriez tout ça.
2: Voilà. Mais j'aime bien. Tout ce qui est en rapport avec les animaux, ça me passionne.
1: Et là, c'est quoi ces petits sapins, là, ces petits tressages?
2: Voilà. Alors ça, en fait, c'est une technique qui m'est propre.
1: Oui.
2: Donc en fait c'est un tressage d'aiguilles de pin. C'est un tressage d'aiguilles de pin. Donc j'avais fait là à Noël, donc forcément ça a séché. Donc j'ai bombé en fait l'ensemble en doré. Là c'est des aiguilles landaises, 100% landaises. Donc c'est un travail assez technique et très minutieux et extrêmement long.
1: Mais vous aimez ça?
2: Mais voilà, ouais. Tout ce qui est un peu très long, enfin voilà, truc un peu chiant, j'adore. Et ça me permet aussi, moi, de me canaliser. Et c'est vrai que j'ai beaucoup de patience pour faire tous ces travaux. Par contre, j'ai aucune patience pour cuisiner. Donc, voilà, chacun son truc.
1: Vous voulez nous parler d'un événement qui s'est déroulé à Bostens au mois de mai?
2: Donc, c'est Bostens en flore. C'est un événement qui, chaque année, en fait, se déroule début mai au bourg de notre petit village de Bostens, tout autour de l'église de Bostens et également dans l'église. Donc c'est organisé par l'APE des Neuf Fontaines, donc qui est une association protectrice de l'environnement, avec toute l'équipe de bénévoles de Bostens, dont Stéphane Payog. Et donc chaque année, on ouvre les jardins des alentours de l'église, qui sont vraiment des jardins très verdoyants, avec énormément de fleurs, de plantes. Et chaque année, en fait, je fais un décor floral dans l'église. Donc l'année dernière, j'avais fait un décor avec des pivoines landaises, 100% landaises, donc des pivoines de Dior-Bachin, que je vends en fait également pour cet événement. Et là, cette année, voilà, c'était sur le thème de la peinture. Donc on était parti en fait sur des grands tableaux où on a réalisé des décors floraux. Ensuite, il y a eu des ateliers cuisine à base de fleurs et de plantes, de légumes, de fruits, tout ça. Des ateliers danse. Voilà, c'est vraiment très complet, très familial et très convivial.
1: Qui est Stéphane Payog?
2: Donc c'est un Bostensois depuis très longtemps, beaucoup plus longtemps que moi, et très investi dans notre petit village. Et donc en fait il est coiffeur en face de l'église de la Madeleine à Mont-de-Marsan.
1: Si vous voulez voir une partie de ses créations et écouter l'intégralité de notre entretien, rendez-vous sur icigascogne.fr, page Un week-end, une passion.

0: gasconais Jade. Quelques mots en gascon s'il le faut. Louyane de Buros.
1: Adisha. Et bien, Louyane de Buros, ce matin, il y a un petit pincement au cœur, oui. Dis où vivant. Et par lui, parce qu'on va avoir maintenant la grille d'été, c'est l'Antoni qui m'a dit ça. On va mettre un peu en silence les gasconnejades, parce qu'il m'a dit, on a la grille d'été, au pape, pas la grille pour faire des grillades, c'est un nouveau programme, j'ai compris. Et bien, je reviendrai en septembre. Et alors, en attendant, je me suis fait le programme. Et le 5 juillet prochain, et bien, si vous ne savez pas quoi faire, restez en Gascogne, passez juste la limite du département de l'Aisne, et venez jusqu'à Montlezun d'Armagnac, tout à Coustat, juste au cœur entre l'Armagnac Gersois et l'Armagnac Landais. Et là, vous allez avoir une éco-fête. Quand je dis éco-fête, le mot est juste. Ça va être un plein cœur de la forêt aux moustiques, pas parce qu'il y a des moustiques, des mosquites, mais parce que c'est son nom. Et là, il va y avoir une journée pleine de nature. Le 5 juillet, on va y faire des randonnées, il y aura des balades en calèche, jusqu'au musée du paysan, d'ailleurs, qu'il y a toujours. Hein. Et puis, plusieurs ateliers de découverte. En fait, cette journée va être dédiée, grâce à l'association PIMAO, elle va être dédiée à tout ce qu'il y a de respect de la nature, d'environnement, de découverte, de connaissance de la faune et de la flore. On va passer une journée éco-fête. Prenons nos écologistes, nous autres qui nous sommes. Et l'écologiste de base, eh bien, c'est tout simplement ce brave gascon qui, de fin fond de sa Gascogne, au quotidien, observe, respire et vit avec sa nature. Eh bien, on va en profiter le 5 juillet, justement, pour le faire à l'éco-fête à Coustat des Montlezun d'Armagnac. Et certainement, on y sera pour parler de chasse à la palombe au filet. Adichat!

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2: Solidarité, mobilité et vie locale, ici Gascogne tous les jours à vos côtés. Pour vous aider à gagner en autonomie numérique, Mont-de-Marsan Agglo propose depuis quelques mois un service de conseiller numérique. Des ateliers gratuits permettent d'apprendre à réaliser des démarches administratives sur des sites comme la CAF, France Travail ou Doctolib, mais aussi de naviguer sur Internet en toute sécurité. Prochain rendez-vous, notez-le, c'est ce lundi à 14h à Bretagne-de-Marsan avec un atelier consacré à la navigation sur Internet sans danger. Et puis une info importante concernant les transports en commun, les inscriptions et réinscriptions en ligne pour le transport scolaire 2026-2027 sur le territoire de Mont-de-Marsan agglomération sont désormais ouvertes jusqu'au 20 juillet sur le site Transland. N'attendez pas la dernière minute pour effectuer vos démarches et retrouver toutes les informations pratiques auprès de Mont-de-Marsan agglomération ou alors sur le site trans-land.fr.
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1: À mes conseils, bonjour, très heureux comme chaque dimanche de vous savoir à l'écoute d'Ici Gascogne pour bien évidemment l'écho des Talenquaires, votre magazine consacré à la course landaise. Dans quelques minutes, j'aurai le plaisir d'accueillir Laurent Lalanne, responsable de la commission course landaise des fêtes de Saint-Sevé, qui va nous présenter le concours landais de Saint-Sevé, bien évidemment, qui se déroulera ce mardi 30 juin.
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1: La quadrille Écho des Talenquaires tient à dédier cette émission à Marcel Marsan, qui vient de nous quitter. Grand passionné de course landaise, ce Gersois de Montlezun d'Armagnac parcourait bon nombre de kilomètres chaque saison pour encourager les acteurs dont il était très proche. À sa famille, amis et à tous ceux touchés par ce deuil, nous leur adressons nos plus sincères condoléances. L'association des jeux de Coursaire et son président Maxime Mainviel vous propose une journée Coursaire le mercredi 8 juillet prochain. Les arènes de Genis-les-Bains accueilleront à partir de 17h le club taurin du Pays d'Acqua pour une initiation à la course landaise, suivie à 19h d'un repas, avec au menu pour 14€ melon au jambon, magret de canard, pomme aux grenailles, tourtière aux pommes, boule de glace vanille, café et un verre de vin compris. Et retour aux arènes à 21h pour une course de l'avenir avec les jeunes élèves de l'école taurine fédérale opposée au bétail de la ganaderia d'Alle. Renseignements et réservations au 06 70 48 96 86. À l'escalade de cette semaine, il n'a pas bougé puisque Gauthier Labéry de la Dalle est en tête chez les écarteurs et Louis Larère également de la Dalle chez les sauteurs. C'est la ganaderia armagnacaise de Mme Cathy Agruna en tête dans le bétail. Challenge Landébéarn, la Dalle de Denis Lazartigue et le challenge de l'Armagnac, l'armagnacaise de Vincent Muras. Alors, suite au chamboulement du week-end dernier, merci de vérifier les horaires sur le site internet fédéral des courses qui vont suivre. Ce dimanche, dans 28 juin, à Bégard, à 17h, la ganaderia Nogues, la quadrilla Christophe Avignon pour le challenge Landébéarn. Alors, attention, en annonce aux orages prévus dans le département du Gers, la course prévue ce soir au Houga est reportée à ce mercredi 1er juillet à 21h. Avec la ganaderia armagnacaise, la quadrilla Vincent Muras pour le challenge de l'Armagnac, les cartes d'invitation restent bien évidemment valables. Sachez aussi que les cartes d'invitation pour la course de Morsens avec la ganaderia armagnacaise reprogrammée le vendredi 24 juillet à 21h restent également valables. Demain soir, lundi 29 juillet, au Houga à 21h, Dairis Rémi Latapi. Mardi, on va vous le présenter avec Laurent Lalanne, 30 juin à Saint-Sevé à 21h30, le concours landais. Vendredi prochain, 3 juillet à Tartas à 21h30, c'est la ganaderia de la Mecque, quadrilla Frédéric Vergonzane. Samedi 4 juillet à Renin à 17h30, Nogues Avignon, à Soupros, à 21h30, Dairis Marty, Morsensbourg à 17h, Lamec Vergonzane, à Abbas à 17h, Nogues Plassin, à Gaujac à 18h, Dal Lazartigue, alias d'Armagnac à 17h, Dussault, Christophe Dussault, Farc à 18h, d'Argelos, Laït, et dimanche prochain, 5 juillet. Il y aura des courses à Renin avec la Dalle, à Jaune avec Dairis, à Gamard avec l'Armagnacaise, à Broca avec Nogues, à Soupros avec D'Argelos, à Mans avec la promotion de Dairis et Castelnau-Rivière-Basse avec Belle Aventure. Attention bien sûr à vous organisateurs, si vous souhaitez que votre course soit annoncée dans l'émission, il faut impérativement faire parvenir vos infos à didier.gouait@radiofrance.com ou bien évidemment s'il y a des changements dans l'organisation. Il est prêt, il est dans les studios d'ici Gascogne, je vais accueillir Laurent Lalanne.
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1: Il a quitté les fêtes de Saint-Sever pourtant. Il doit avoir un programme très très chargé dans l'organisation du concours qu'il va nous présenter. Le plaisir d'accueillir Laurent Lalanne. Merci Laurent d'être présent.
5: Bonjour Didier, bonjour à tous les auditeurs et merci de nous accueillir à la commission course landaise à ici Gascogne.
1: Allez, je vais te garder jusqu'à midi et puis après, voilà, on sait qu'il y a un peu de travail et puis encore merci, puisque comme chaque année tu ne viens pas les mains vides et à gagner, alors écoutez bien, c'est rare et merci à la commission, c'est deux calérones pour le concours landais plus des places, et oui, deux calérones, donc si vous voulez ces calérones pour mardi soir, et bien il suffit de joindre Nathalie au 05 58 46 50, 50, et donc merci à Laurent et merci à la commission. Alors Laurent, avec l'annulation du concours d'Air sur la Dour la semaine dernière, Saint-Sever va être donc le tout premier concours landais de la saison. Est-ce que ça change quelque chose dans l'organisation ?
5: Non, pas, ça change pas grand-chose. On attend toujours de laisser passer Air pour revoir certains choix qu'on a fait auparavant. Mais là, bon, voilà, elle n'a pas eu de chance avec ce week-end de canicule. Le concours a été annulé. Donc, c'est vrai que

0: réalisateur, et avant il y avait la pluie, et puis maintenant il faut penser à la canicule.
1: Voilà, il faut penser, alors quand il pleut ça va pas, quand il fait chaud ça va pas. Aujourd'hui ça devient compliqué d'être organisateur, c'est vrai, et nous on a de la chance ce week-end, la température a baissé, il a plu, ça fait 2-3 jours qu'il pleut un peu, qu'il fait baisser la température. Et donc j'espère que d'ici mardi la soirée sera clémente et qu'on aura un beau temps avec une bonne température et que les gens seront nombreux aux arènes de Saint-Sauvé pour le premier concours.
0: Alors on sait que quand on prépare une course landaise traditionnelle, on appelle un ganadero, on choisit. Quand on prépare un concours, on réunit généralement les acteurs qui sont susceptibles de le faire ou les chefs de quadriga. Alors, je suppose que vous annoncez le règlement que vous voulez. Est-ce qu'il y a des grosses discussions et qu'il peut y avoir des changements ou pas du tout ?
1: Non, mais nous, on n'a pas changé le règlement beaucoup par rapport à l'an dernier, à part du fait qu'on a inclus Mathieu Noguès, cinquième ganadaire dans le concours. Donc, il a fallu, c'est sûr, faire des choix, revoir certaines directives qu'on avait dans le règlement. Mais ça s'est très bien passé. On a fait une petite réunion de présentation mercredi soir, c'est la tradition. C'est monsieur le maire qui nous invite au restaurant avec les ganadiers et chefs de quadriga et la commission pour parler du concours et voir s'il y a des points à rajouter ou à améliorer. Et tout s'est bien passé, normalement tout est bon.
0: Alors en parlant de Mathieu Noguès, alors il faut savoir, et je le dis pour certains auditeurs d'ici Gascogne, que un organisateur de concours n'est pas obligé de faire à 5, à 4. On peut faire un concours à 2, un concours à 3, même s'il n'y en a plus beaucoup. Donc c'était pas une obligation de rajouter un cinquième, où vous auriez pu amener la ganaderia Noguès et en sortir une autre. Il y a dû avoir quand même une discussion, et notamment au point de vue budget.
1: Oui, il y a une discussion. Au niveau budget, ça change un peu le budget, mais voilà, c'est un concours. On est la ville de Saint-Sever quand même. Moi, je me voyais pas laisser une ganaderia sur le côté, tout en sachant que ça fait quand même pas mal de temps qu'on travaille avec les autres. Et Mathieu arrive, on l'inclut dans le concours et on trouve des arrangements. Et on a trouvé des arrangements pour tout le monde. Et tout va bien se passer, normalement.
0: Voilà, comme avait fait R sur la Dour, bien voilà. Évidemment. Alors, comment va se passer ce concours, puisqu'il n'y a pas trop changé, donc c'est un peu le même règlement que l'an passé ?
1: On a sélectionné, comme d'habitude, 8 écarteurs. Donc, autrefois, on prenait 2 écarteurs par quadrilla. Aujourd'hui, on s'est contenté on a essayé de prendre les meilleurs, ceux qui sont...
0: Vous fiez donc à l'escalote ?
1: L'escalote, c'est pas...
0: Alors, il y a des invités, ouais, bien évidemment, voilà, mais on peut comprendre. Voilà. Et après, on se fie un peu à l'escalote.
1: Voilà, on se fie à l'escalote, un peu, aux hommes en forme, aux gens, aux écarteurs, qu'il y a des écarteurs pas loin de Saint-Sevé. Donc, ça peut amener du monde dans les arènes. Et donc, aujourd'hui, il faut tout regarder pour quand on monte un spectacle. Donc, on a essayé de faire une affiche la plus attrayante avec les écarteurs au maximum, les meilleurs et ceux qui arrivent et qui sont du coin de Saint-Sevé.
0: Alors, est-ce qu'on peut connaître justement le nom de ces écarteurs, oui, donc qui se disputeront ce concours mardi ?
1: Oui. Alors, pour la maniaquette, ça sera Romain Beyris. Pour la dalle, ça sera Gauthier Labeyrie, bon, qui est leader de l'escalote. Fabien Gontero, qui est le tenant du titre. Et on a rajouté cette année Maxime Gouet, qui est fait un bon début de saison. On lui a proposé.
0: Et qui vit à Saint-Sevé.
1: Donc, on lui a proposé, c'est pour ça que j'en parlais avant, de rentrer et de participer au concours. Chez Dargelos, nous avons Julien Guillet. Chez Deiris, Jérôme Costa-Ramon et Jean Ducassou, qui est champion de France. Et chez Noguès, Mathieu Noguès fera le concours de Saint-Sevé.
0: Voilà, une belle affiche avec des acteurs, bien sûr, qui savent qu'ils vont jouer des points et qui vont sûrement se donner à fond. Est-ce qu'on connaît le bétail, certainement, alors oui, sous réserve, même s'il n'y a pas beaucoup de courses, mais sous réserve, bien évidemment, le bétail qu'ils vont affronter. Alors tout d'abord, à l'éliminatoire.
1: L'éliminatoire, donc il y aura 4 vaches à l'éliminatoire.
0: Alors, ça c'est important, il y a 5 ganaderos, mais il n'y aura que 4 vaches.
1: 4 vaches, donc c'est 4 vaches des ganaders qu'il y avait jusqu'à présent. Donc pour la dalle, ce sera Insina. Pour la maniaquaise, Poca Peña. Pour Dargelos, Canastille. Et pour Deiris, Anueta. Donc ce seront les 4 vaches qui feront l'éliminatoire. Elles seront tirées au sort, réparties en 2 poules de 2 vaches. Et pour les écarteurs, pareil, on tirera au sort 2 poules de 4 écarteurs qui affronteront les 2 poules des 2 vaches tirées au sort.
0: Et qui sera qualifié ?
1: Seront qualifiés les 2 premiers de chaque poule et le meilleur 3e, sans extinction de poule.
0: Donc 5 pour le concours final face aux 5 marraines de chaque ganaderia. Voilà. On va voir les noms maintenant.
1: Donc les noms des marraines. Alors je peux vous donner déjà l'ordre de passage.
0: Ah, parce que l'ordre de passage est

0: est désigné par la commission.
1: D'accord.
0: Donc l'ordre de passage pour les vaches du concours final, en 1, ça sera Gypsy de chez Nogues. En 2, ça sera Ruby de Dargelos. En 3, Juliana de Deiris. En 4, Mendoza de Armagnacaise. Et en 5, Brocadine de la Dalle.
1: La Corne d'Or.
0: Voilà.
1: Deux écarts chacun.
0: Deux écarts chacun.
1: Et celui... Alors, le compteur repart à zéro.
0: Le compteur repart à zéro à l'issue de l'éliminatoire.
1: Et depuis l'an dernier, il n'y a plus de joker.
0: Il n'y a plus de joker. Et pour l'éliminatoire, les qualifiés, on retiendra les trois meilleurs écarts.
1: D'accord, il y a un écart.
0: Il y a un écart, il y a un droit à l'erreur.
1: Un droit à l'erreur.
0: On a rajouté cette année un droit à l'erreur. On retient les trois meilleurs écarts pour se qualifier pour le concours final.
1: Ok, on va passer aux sauteurs. Hein. Combien ils seront au départ?
0: Donc il y aura cinq sauteurs, un par Ganaderia. Donc on a choisi Louis Larère pour l'Armagnacaise.
1: Pour la Dalle.
0: Louis Larère, oui, pour la Dalle.
1: Il a changé.
0: Voilà, Louis Larère pour la Dalle. Lucas Laferrère pour l'Armagnacaise, voilà. Je me suis trompé. Thiago Coll pour Dargelos. Noé Martinez pour Nogues. Et Bastien Meunier de chez Deiris.
1: Voilà, ils auront combien de vaches à affronter?
0: Ils auront trois vaches à affronter.
1: Alors là, avec un règlement particulier, est-ce que tu peux l'expliquer?
0: Oui, alors donc, on démarre à 5 sauteurs. Lors de la première sortie, on éliminera le sauteur le plus mal classé. Donc ce qui fait qu'on fera la deuxième sortie avec 4 sauteurs. Et à la deuxième sortie, on éliminera le quatrième, le plus mal classé de la sortie. Et on terminera le concours avec 3 sauteurs sur la dernière vache.
1: Avec 2 sauts par coursière?
0: 2 sauts par coursière. Un saut pied joint sur chaque vache. Et un saut de l'ange sur la première, un saut périlleux sur la seconde et un saut périlleux vrillé sur la troisième.
1: Est-ce qu'on a le nom des coursières, des sauteuses aussi?
0: Donc, pour les sauteuses, dans l'ordre de sortie, ça sera Historia de Nogues, Amour de la Dalle et Souhait Montaine de l'Armagnacaise.
1: Des vaches très hautes, voilà. Ouais. Il y aura compétition chez les sauteurs également. Sauteurs,
0: voilà.
1: Est-ce qu'il y aura justement un prix du bétail?
0: Il y aura un prix du bétail. Alors, avant, il a été modifié un peu aussi, parce qu'avant, c'était l'association de la vache de l'éliminatoire de la première partie, avec la vache de la seconde partie, hors brocadine, qui ne comptait pas, qui était détentée du trophée déjà. Donc, cette année, ça sera la meilleure vache de l'éliminatoire qui recevra la
1: ganaderie. D'accord, le concours final.
0: Le concours final. Non, ça sera sur une vache de concours final.
1: C'est important de savoir que c'est les vaches de l'éliminatoire.
0: Voilà.
1: Important, l'animation musicale, pour encourager les acteurs.
0: Animation musicale, ça sera Sainte-Cécile de Doisy. Le speaker, ça sera Éric Despara. Normalement.
1: Voilà, l'ambiance devrait être là. Est-ce qu'on peut réserver des places? Si oui, c'est où que ça se passe?
0: On peut réserver des places à l'Office du Tourisme, de Saint-Sever, en ligne, je pense, ou par téléphone.
1: Et est-ce qu'il y a une journée spéciale autour de ce concours?
0: On va pas dire une journée, mais une soirée. Donc à partir de 19h aux arènes, il y aura un repas paella, avec une assiette de charcuterie paella, un dessert, et pour 15€ aux arènes sous le chapiteau.
1: Sous le chapiteau. Il y aura d'autres vaches qui vont courir avec la course des cuisinières et qui est organisée également par le comité des fêtes et qui est importante, on le sait, du côté de Saint-Sever. Il y a beaucoup de monde.
0: Oui, il y a beaucoup de monde. Demain soir, il y aura la course des cuisinières à 18h aux arènes de Saint-Sever avec les vaches de la ganaderia de Maynus.
1: Alors, tu t'occupes également de la ganaderia de Maynus, justement. Comment s'annonce cette saison?
0: On va commencer demain soir pour la première course cuisinière.
1: Voilà.
0: On n'a pas encore commencé. Et après, on continuera tout l'été à Saint-Sever.
1: Voilà, justement. Voilà. Saint-Sever, à Gédemont, pour les gens qui ne connaissent pas, vous faites des démonstrations. Ça se passe quand?
0: Ça se passe à Saint-Sever le jeudi soir à 21h. Et à Gédemont le mardi soir à 21h aussi, à partir le premier mardi après la fête d'à Gédemont.
1: Alors, c'est démonstration avec jeu d'arène?
0: Oui.
1: Ou c'est que démonstration?
0: Démonstration et jeu d'arène.
1: Voilà, il y a du monde souvent qui descend, comme sur la côte, un peu moins quand même.
0: Un peu moins que sur la côte, voilà. On a toujours un peu de monde pour la deuxième partie, pour faire les jeux d'arène.
1: Et puis c'est intéressant pour les acteurs aussi de pouvoir s'exprimer.
0: On peut essayer des vaches et...
1: Tu étais dans l'organisation du festival Art et Courage, et notamment sur la piste. Quel bilan tu peux tirer, Laurent?
0: Le bilan sur la piste, un peu moins bon que l'an dernier.
1: Techniquement.
0: Après, il faut savoir qu'on a c'est des taureaux qui sont affrontés, c'est pas des vaches où c'est tout calé calé, où c'est plus régulier tous les dimanches. Donc, on a eu un peu moins d'émotion l'an dernier. C'est vrai que chaque sortie de taureau novillo, il y avait un écart qui faisait lever.
1: On a eu quelques heures.
0: On a même eu une tumade.
1: Et coucou à Maxime Dessin. Voilà.
0: on a eu un peu moins d'émotion que l'an dernier, mais je pense que le spectacle était quand même correct avec un lot de novillo et taureaux bien présentés. Et après, voilà, le reste, c'est la piste.
1: Intéressant, c'est qu'il y avait plus de monde que l'année d'avant, et c'est vrai qu'on se pose beaucoup de questions, et donc c'est déjà, moralement, c'est mieux quand même.
0: Moralement, c'est un peu mieux, on va pas dire c'est mieux.
1: On va dire
0: c'est un peu mieux, on a progressé, mais je pense que voilà, ça sera compliqué peut-être de continuer ou voir s'il ne faudra pas s'ouvrir à d'autres arènes ou d'autres solutions.
1: Une dernière petite question, on te voit souvent bien évidemment aux abords des courses depuis le début de la saison. C'est quel bilan tu peux faire de ce début de saison ?
0: Un bilan, voilà, on a vu de belles courses, on a vu de bons écarts. Il y a plusieurs choses qui rentrent en compte. Aujourd'hui, voilà, il faut pas se cacher, on a un petit problème. On a eu un petit problème sur le pointage et je pense que voilà, ça a mis un peu de morosité,
1: un peu le feu,
0: un peu de morosité à l'ambiance qu'il y a aujourd'hui en course anglaise. Mais bon, dans l'ensemble, il y a du monde quand même aux courses, donc c'est quand même rassurant pour les organisateurs et pour la fédération. Je pense que voilà, la course anglaise a encore un peu de temps, un peu de vie devant elle.
1: Tu es optimiste pour l'avenir?
0: J'espère.
1: Oui, alors, remarque, voilà. Tu es à la fédération. Voilà. J'espère, oui, que tu es optimiste. Voilà. Est-ce que tu peux donc rapidement donc, nous redonner l'horaire et les sélectionner?
0: Donc, à Saint-Sevé, mardi 30 à 21h30, donc le concours landais à 5 troupeaux, Ganaderia, Dal, Armagnacaise, Targelors, Tairis et Nogues. Donc, les sélectionnés pour les écarteurs, c'est Gauthier Labeyri, Fabien Gontero, Maxime Gouet, Romain Beyris, Julien Guillet, Mathieu Nogues, Jérôme Costa-Ramon, Jean Ducassou. Et chez les sauteurs, Louis Larère, Lucas Laferrère, Thiago Coll, Noé Martinez et Bastien Meunier.
1: Eh bien, le temps sera idéal. On vous attend bien évidemment pour vous restaurer avant la course. Merci Laurent, je te laisse rapidement rejoindre Saint-Sevé pour remettre encore tout en place.
0: Merci.
1: Et moi, je vous rappelle, attention que suite aux orages annoncés ce soir dans le département du Gers, la course prévue au Houga à 21h est reportée à ce mercredi 1er juillet 21h, donnée avec la ganaderie armagnacaise, la quadrilla de Vincent Muras pour le challenge de l'Armagnac. Les cartes d'invitation restent bien évidemment valables. Merci à Mathéo qui m'a accompagné à la technique et à Nathalie qui était au standard. 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Et bonne image course à air.
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0: C'était Phil Collins. Bon dimanche à tout le monde.
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0: 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Il est midi. Les infos, Manon Clavry.
2: La grève d'une partie des salariés des magasins Décathlon hier dans les Landes. On vous en parle parce que c'est rare. En 50 ans, il n'y a eu que 3 mouvements sociaux chez Décathlon. Le troisième, c'était donc hier. Appel à la grève partout en France pour dénoncer le refus de la direction de revaloriser les salaires. Le SMIC a augmenté partout en France d'un peu plus de 2% au début du mois, le 1er juin. Mais ceux qui flirtent avec le SMIC chez Décathlon n'ont rien eu, alors qu'en même temps, 1,5 milliard d'euros de dividendes a été distribué aux actionnaires. Pour Stéphane, le représentant syndical UNSA au magasin Décathlon de Saint-Pierre-du-Mont, ce n'est absolument pas normal.
3: On le prend très mal parce que je pense que les salariés savent faire le dos rond, ils aiment l'entreprise. Mais là, aujourd'hui, l'entreprise ne fait pas d'efforts pour ces salariés-là. Aujourd'hui, un salarié qui rentre est mieux payé qu'un salarié qui a 10 ans d'ancienneté où il a dû avoir des résultats pour avoir le salaire qu'il a aujourd'hui. Parce que bon, il y a eu l'inflation, donc le SMIC a été augmenté et leur salaire n'a pas été augmenté pour le coup. Et du coup, c'est nivelé par le bas les salaires de nos collaborateurs les plus anciens. Ils veulent du pouvoir d'achat. Aujourd'hui, c'est le nerf de la guerre dans toutes les entreprises. Décathlon fait 900 millions de bénéfices, 450 millions de dividendes reversés et zéro augmentation du SMIC pour tous les salariés de l'entreprise. Les salariés demandent juste à avoir un reste à vivre correct.
2: Et pour ça, ils demandent donc une augmentation de 2% sur leur fiche de paye, comme le SMIC. Et hier, on précise quand même que les magasins de Saint-Pierre-du-Mont et de Saint-Paul-les-Dax sont restés ouverts. Les salariés ont simplement tracté devant l'entrée. Une centaine de caravanes installées illégalement au camping de Nahuc à Mont-Marsan. Ils sont arrivés ce matin. La mairie est en discussion avec les gens du voyage pour transférer les caravanes jusqu'à l'aire de Grand Passage quand les travaux seront terminés. Elle est en travaux en ce moment. Dans 3 semaines, c'est à Nahuc, dans ce camping, que doivent débarquer les festaires avant les fêtes de la Madeleine.
0: Encore un exploit pour le Stade Toulousain.
2: Et oui, entre 2 matchs de Coupe du Monde de foot, on a pu regarder du rugby hier soir et on a pu voir les Rouges et Noirs remporter leur 25e bouclier de Brennus en battant Montpellier en finale du top 14. 28 à 20, c'est le 4e bouclier de Brennus consécutif pour les Antoine Dupont, les Romain Tamac et d'autres. Et en remporter 4 à la suite, ça n'a été fait que 3 fois dans l'histoire du rugby français, Fanny Le Chevestrier.
4: Les visages encore rougis, hein, tant par la dureté du match que par la chaleur, les Toulousains ont soulevé hier soir le 25e bouclier de Brennus de l'histoire du club, le 4e donc d'affilée, mais beaucoup peinent encore à réaliser, notamment les plus jeunes comme Calvin Gourgue, 21 ans.
5: C'est dingue, en fait je le vois depuis que je suis petit, que ce soit le stade ou d'autres équipes qui le soulèvent, et c'est vrai que c'est une sensation de fou.
4: Et même chez les plus habitués, hein, comme Romain Tamac, on avait besoin d'une pause pour se retourner sur le chemin parcouru, l'ouvreur tricolore qui rejoint dans la légende son père, Émile, qui avait lui participé à l'épopée des 4 titres d'affilée il y a 20 ans.
6: On se taquinait avec ça, plus la finale s'est rapprochée, plus on y pensait. Et aujourd'hui on l'a fait, donc on va pouvoir chambrer tous les anciens des années 90 qui sont plus les seuls maintenant.
4: Tout cela sous le regard de Virgile Lacombe, l'un des entraîneurs adjoints, fier de son groupe et de son identité.
7: On est tous très fiers d'eux, et si je prends l'exemple de première ligne, on a 100% de mecs qui sont formés au club et qui sont passés par centre de formation, donc c'est plaisant de voir ça.
4: En tout, sur les 23 Toulousains alignés hier soir, 12 ont été formés au club, l'une des forces des Rouges et Noirs, l'une des clés aussi pour comprendre cette culture de la gagne.
2: Et avant le Stade Toulousain, il y a 20 ans, c'était le Stade Bordelais qui avait remporté 4 titres d'affilée. C'était carrément avant les 2 guerres mondiales, puisque c'était en 1904, 5, 6 et 7. 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Sébastien Castella, Juan Ortega et Tristan Barroso feront face aux taureaux d'El Pilar qui font leur retour dans les Landes après 10 ans d'absence. En revanche, chez nos voisins du Lot-et-Garonne, le dernier jour du festival Garo Rock est annulé, lui aussi, puisque hier la soirée était annulée. C'est toujours à cause de la vigilance orange à l'orage. Les festivaliers vont bien sûr être remboursés. Les organisateurs l'ont annoncé ce matin.
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2: La météo, Nathalie.
0: Alors, à partir de la mi-journée, c'est-à-dire là maintenant, hein, les nuages vont devenir de plus en plus nombreux, de plus en plus menaçants, des averses importantes pourraient se produire et les orages sont toujours possibles pour les températures, 27 à 29 degrés. Les températures pour cette nuit, 15 à 18 degrés. Je vous souhaite un excellent dimanche et un bon appétit.
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11: Bonjour, bonjour, bon dimanche. Sous vos applaudissements, c'est Willy vient déjeuner chez vous, numéro 1066.
12: Oh là là,
11: bonjour la tribu.
13: Bonjour.
11: Alors, qui est là aujourd'hui? Nicolas Malabeuf, bonjour mon bon Nicolas.
14: Bonjour Willy, bonjour tout le monde.
11: Notre enfant de la télé est là, et Fabien et mon autre geek. Bonjour mon Fabinou.
15: Bonjour Willy, bonjour à tous.
11: Et bienvenue à tous. Merci d'avoir choisi votre émission utile sur votre radio utile. Alors, c'est la dernière de la saison. Si, mais restez avec nous jusqu'au bout. On vous dira tout à l'heure ce que nous allons devenir. J'aurai trois bonnes nouvelles à vous annoncer et une mauvaise.
15: Oh là, j'ai très peur.
11: On n'est pas au courant pour la mauvaise.
15: Ça m'inquiète. Je crois qu'on est viré.
11: La DRH n'a pas osé vous appeler.
15: Ça serait une première en direct.
11: Donc restez avec nous, restez bien à l'écoute. D'ici là, mes amis, voici vos 55 minutes nécessaires où on va comprendre l'actu avec nos invités et s'amuser de la vie avec nos chroniques. Alors vite, notez bien les dossiers du jour. Dans un instant, cette canicule aura lancé un débat lunaire. Pour ou contre la clim? Alors au-delà des sensibilités des uns et des autres, une clim, est-ce que ça pollue vraiment? Est-ce qu'il ne serait pas urgent de au moins climatiser tous les endroits où il y a du public, des personnes vulnérables? Peut-être même climatiser tous les appartements de dernier étage, sous les toits? Eh bien on en parle dans une minute. Et à 12h30, le boom de la prêtrise. De plus en plus de jeunes se lancent dans le métier de prêtre. Alors pourquoi devient-on prêtre? Pourquoi en ce moment? Comment devient-on prêtre? Est-ce que lorsqu'ils sont à table, ils ont le droit de dire chaussée au moine,
15: oui.
11: Amen. Voilà, et bien on en parle dans 20 minutes. Si on a le droit de dire ça, c'est bien. Et bien bien sûr, vous le savez, vous faites partie de cette tribu. Alors réagissez sur tout ce que vous entendez sur le groupe Facebook. Alors
15: le groupe officiel,
11: oui.
15: Alors vous pouvez vous abonner, faites péter les compteurs pour la dernière.
11: Ah oui, allez-y.
15: Pour nous retrouver, pour vous abonner, c'est gratuit. Vous tapez Youpi la vie avec Willy Rovelli. Et comme c'est la dernière émission de la saison, donnez-nous votre avis voilà, concernant l'émission, car c'est votre émission. Et nous avons déjà pas mal de messages. Marie-Ange Vignier a écrit: merci, vous mettez de la bonne humeur chez nous tous les week-ends. C'est très gentil, merci Marie-Ange. Et Damien Sirade, alors lui a écrit: encore une belle saison, Willy le râleur radin au cœur d'or.
11: C'est vrai.
15: Fabien le bout en train super pro. Il nous connaît mal. Nicolas, le sourire, la gentillesse et la curiosité. Pour vous avoir rencontré après un spectacle de Willy, c'est pas du faux, vous jouez pas les stars. Merci beaucoup Damien.
16: On l'a payé
15: Damien. Continuez à réagir, c'est gratuit. Le groupe Facebook Youpi la vie avec Willy Rovelli.
11: Venez nous flatter, tiens, aussi au téléphone 0810 055 056. Non, mais ici, nous, on est trop transparents. S'il y a des critiques à faire, allez-y, il n'y a aucun problème. On écoute tout, nous, on prend tout. 0810 055 056, c'est votre émission. Profitez, c'est la dernière et vous repartez aujourd'hui avec.
15: Eh bien, elle se prépare pour l'été. Elle a déjà mis ses tongs et sa crème solaire. C'est notre carte carburant. Elle vaut 100 euros et le tirage au sort. C'est en fin d'émission.
11: Merci beaucoup, la Tunis.
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11: Allez, ouvrons notre premier dossier. Bonjour François Gémen.
17: Bonjour Willy.
11: Bienvenue ici mon cher François. Je l'adore Gémen. Vous êtes membre du GIEC. Alors déjà, pouvez-vous nous dire c'est quoi le GIEC?
17: C'est le groupe d'experts qui est mandaté par l'ONU pour évaluer les connaissances qu'on a du changement climatique.
11: Très bien.
17: Donc on rend de très gros rapports tous les 6 à 7 ans.
11: Très bien mon cher François. Alors cette semaine, avec la canicule, il y a eu un curieux débat qui a été lancé entre autres dans les médias. Pour ou contre la clim? Les contre disent que ça pollue, les pour disent oui, mais enfin ça peut aussi sauver des vies. Et vous alors, mon cher François, quelle est votre position là-dessus? Parce que je vous ai beaucoup entendu là ces derniers jours.
17: Alors j'ai trouvé, honnêtement Willy, ce débat un peu lunaire, comme s'il s'agissait d'en faire un sujet politique.
11: Voilà.
17: Et je pense qu'il faut revenir à un peu de pragmatisme et remettre un peu les pendules à l'heure.
11: Merci François. Alors allez-y.
17: Premier point, est-ce que ça pollue?
11: Oui.
17: Alors, un petit peu, mais je pense qu'il faut remettre les choses en perspective. D'abord parce que l'électricité que la clim va consommer, c'est une électricité décarbonée en France. C'est pas le cas dans les autres pays, évidemment, mais en France, on a la chance d'avoir cette électricité décarbonée. Et donc, les impacts en termes de rejet de gaz à effet de serre sont très limités pour l'électricité. L'autre sujet, c'est les gaz réfrigérants qui sont utilisés dans les climatiseurs. Ça, ce sont des gaz qui sont très nocifs pour le climat, mais la bonne nouvelle, c'est que la technologie a beaucoup progressé, que la réglementation a aussi interdit les gaz les plus polluants. Et en fait, les gaz réfrigérants que vous avez dans les climatiseurs aujourd'hui, c'est à peu près les mêmes que ceux que vous avez dans
11: les frigos. Voilà, c'est les mêmes. Voilà.
17: Et on n'interdit pas aux gens d'avoir des frigos, évidemment.
11: Non.
17: Le troisième sujet, c'est les rejets de chaleur dans la rue. Ça, c'est important de dire que ça n'affecte pas le climat mondial, ça n'affecte pas l'atmosphère. C'est un phénomène très local dans la rue. Alors, c'est vrai que dans des zones très denses, comme à Paris, ça peut faire monter la température dans la rue d'environ 2 degrés. Mais encore, pour relativiser, ça réchauffe moins la rue que les voitures. Or, personne n'interdit la circulation automobile pendant les canicules. Donc, on ne peut pas dire que la clim n'a pas du tout d'impact sur l'environnement. Il y a quand même un léger impact, mais je pense quand même que les bénéfices en termes de santé publique sont plus importants. Ça permet de sauver des vies. Il y a malheureusement des gens qui sont morts dans leur appartement parce que ces appartements étaient juste trop chaud. Je pense qu'il faut considérer aussi l'enjeu de la santé publique. Le but de la lutte contre le changement climatique, Willy, c'est quand même de sauver des vies. Donc, si vous sacrifiez des vies humaines en pensant protéger le climat, c'est que vraiment, vous n'avez pas compris grand-chose à l'affaire.
11: Voilà, vous dites que ça peut avoir une conséquence sur la planète, mais ça en vaut la chandelle quelque part, quoi. Voilà,
17: C'est ça. Je pense que le gain en termes de santé publique est supérieur à l'impact sur le climat, qui est quand même, il faut le dire, très limité. Cela étant dit, il y a quand même deux limites à la crise. La première, c'est que ça résout pas le problème du changement climatique. Évidemment, ça joue pas sur les émissions. Et donc, on ne peut pas se contenter de faire de la clim sans baisser aussi nos émissions. La bonne nouvelle, c'est que si vous installez une clim réversible, par exemple une pompe à chaleur, vous pouvez réduire les émissions liées au chauffage de votre logement. Et donc, ça vous permet à la fois de baisser vos émissions et de baisser votre facture. Donc, si vous avez la possibilité de faire cet investissement, mon conseil, c'est de le faire.
11: C'est un membre du GIEC qui vous le dit. C'est pas un vendeur de pompe à chaleur qui vous le dit. Donc, on précise bien, mon cher François. Allez-y,
17: L'autre enjeu, c'est l'enjeu social, évidemment. Ça reste une solution individuelle. On sait que ça peut coûter cher. Et donc, tout le monde n'est pas égal, ni face aux canicules, ni face à la possibilité d'installer la climatisation. Et donc, c'est une solution individuelle qui peut pas remplacer les solutions collectives, végétaliser les villes, faire évoluer l'urbanisme, etc. Tout ça, c'est également très important. Donc, la clim, c'est pas l'alpha et l'oméga, mais ça fait partie des solutions.
11: Voilà. Quand vous appelez un grand plan d'investissement pour le climat, vous entendez quoi par ça, mon cher François, du coup ?
17: Alors, j'entends la climatisation dans tous les bâtiments publics. J'entends la végétalisation des villes. J'entends la rénovation des logements privés. J'entends une évolution des normes d'urbanisme et d'architecture qui parfois empêchent des rénovations, empêchent de mettre la climatisation. J'entends aussi qu'on réfléchisse ensemble sur les horaires de travail, sur les rythmes scolaires. En fait, le problème, c'est que on a conçu toute la vie en France pour un climat tempéré. Or, le climat de la France, il est en train de changer. On le voit bien, il va falloir s'adapter à un climat plus méditerranéen. Et donc, il va falloir aussi s'inspirer des pays méditerranéens.
11: Parce que
17: c'est pas la fin du monde, il faut juste apprendre à vivre autrement.
11: Parce que cette chaleur-là, c'est qu'on a eue là, ces derniers jours, c'est quoi ? C'est juste un apéritif ? C'est l'apéricube de la météo future ?
17: Oui,
11: oui, voilà.
17: On peut dire ça comme
9: échantillon.
17: Ce qui est certain, c'est que oui, malheureusement, ça va se reproduire et ça va s'amplifier dans le futur. Bon. Et donc, si on veut pas en souffrir, comme on a souffert la semaine qui vient de s'écouler, il va falloir adapter beaucoup de choses, en particulier le bâti. On a conçu tous nos bâtiments, toutes nos villes pour qu'elles résistent au froid. Maintenant, il va falloir les transformer pour qu'elles résistent aussi au chaud.
11: Merci beaucoup. Voilà, parce que c'est très clair, c'est comme d'habitude avec François. Je l'aime, François Gemène. Merci beaucoup d'être passé nous voir, membre du GIEC, co-directeur de l'Observatoire Défense et Climat. En France, 25% des logements sont climatisés, contre 60% en Italie, 73% en Sicile, 40% en Espagne, 60% en Grèce. Voilà, si vous vouliez briller ce midi, vous mangez, tu sors ça et j'en dis oh là là, qu'est-ce qu'il sait tout.
9: Qu'est-ce qu'il est intelligent.
11: On parle de quoi avec toi dans un instant, mon bon Fabien.
9: L'actu web de la semaine, j'ai encore trouvé des idées pour vous rafraîchir, notamment une astuce avec des petits pois congelés.
11: Des petits pois congelés, très très bien. En attendant, est-ce qu'on n'irait pas là sur...
12: Et du Mitchell.

0: la route de Memphis avec l'excellent Eddie Mitchell.
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0: Il est midi 16, mes amis, nous sommes en direct. Merci d'être avec nous, merci de votre fidélité. Regardez, il est là, Fabien Aymon, notre geek. Alors, mon Fabinou.
3: Toute l'actu web de la semaine, et avec encore et toujours cette canicule. Et un petit garçon a bien fait rire les internautes il y a quelques jours, parce qu'en fait, il n'arrive pas à prononcer le mot canicule.
4: Il fait trop chaud, c'est la manipule. On est la manipule, quand il fait chaud.
3: C'est mignon, canicule, manipule, c'est presque la même chose. Passons à l'astuce du jour. Une jeune internaute a une idée originale pour rafraîchir son appartement cette semaine. Elle a accroché une bouteille en plastique à son ventilo et écoutez ce qu'elle a mis à l'intérieur.
5: On a trouvé une solution de malade pour rafraîchir la pièce. Tac. Donc c'est une bouteille qui a des trous avec une charlotte, je crois, et il y a des petits pois congelés dedans. Ça a rafraîchi à mort.
3: Ouais, en fait, elle a rempli de petits pois congelés sa bouteille. Elle l'a accroché directement au ventilo et du coup, ça diffuse. Ça fait comme une petite clim. Okay. Voilà, comme une petite clim. Sinon, autre astuce pour trouver de la fraîcheur, reprendre contact avec d'anciens potes. Oui, d'anciens potes propriétaires de piscine.
6: Ah oui.
3: C'est ce qui a fait l'internaute Pierre-Antoine.
7: Allô, Jérémy. Je ne sais pas si tu te rappelles de moi. On était ensemble en 4e primaire. On avait fêté ton anniversaire dans la maison de tes parents, là où il y a une piscine. Ah, t'as déménagé. Pas trop bien que t'aies déménagé. T'as pas de piscine. Non. Là où t'as déménagé.
3: Voilà l'astuce du jour. Trouvez-vous des amis qui ont une piscine dans leur jardin. Autre astuce, plus accessible. J'ai trouvé une application trop bien. Son nom, c'est Fraîchou. Fraîchou, appli créée par Axel Abri, un Rennais. Le principe de Fraîchou, c'est simple. L'appli, en fait, calcule les itinéraires piétons les plus ombragés grâce aux parcs et aux arbres qui se trouvent sur votre chemin. C'est pas bête quand même. Le fonctionnement est tout simple. En gros, c'est un GPS pour piétons, tout simplement. Il suffit d'entrer un départ, une arrivée et le tour est joué. Fraîchou propose jusqu'à 3 itinéraires allant du plus court au plus frais. Appli pratique pour ceux qui se déplacent donc à pied ou même à vélo. Le nom Fraîchou, et c'est français, monsieur.
0: Bravo.
3: Toujours dans l'actu web, alors là on change de sujet. Un Australien a battu un record cette semaine, un peu spécial. Celui du cri humain le plus fort du monde. Cet homme est capable d'hurler à plus de 122 décibels. C'est un niveau sonore équivalent à une tronçonneuse, au décollage d'un avion ou encore d'une sirène d'ambulance.
0: C'est toujours moins que Mama Rovelli. C'est rien tout ça.
3: Petit joueur, après avoir écouté l'homme le plus bruyant du monde, écoutons une voix beaucoup plus agréable.
8: Hier encore, j'avais 20 ans, je gaspillais le temps en croyant l'arrêter. Et pour le retenir, même le devancer, je n'ai fait que courir.
0: Ah, c'était pas mal.
3: La personne que vous entendez, en fait, c'est un supporter de l'équipe du Maroc. Le gars, en fait, s'est filmé dans la rue avec le maillot marocain, en train de chanter. Il était tout seul, du Charles Aznavour. La vidéo est devenue virale en quelques heures. Elle a été vue des millions de fois. Comme quoi, certains supporters sont vraiment formidable.
0: Et toi aussi, mon Fabinho, tu as formidable. Comment?
6: Formidable.
0: Toujours sympa. Ils sont jaloux, les deux, là. Mais ils ont presque
3: c'est
0: le même âge.
6: Il y a 10 ans d'écart quand même.
0: Oui, alors.
3: Mais tu fais mon âge et moi je fais ton âge.
0: Tu es plus vieux que Fabien.
6: Je m'inquiète alors.
0: C'est très étonnant.
6: Non, moi, je suis resté.
0: Tu es resté jeune.
6: Dans la force de l'âge.
0: Merci mon bon Fabien. Tu as été excellent tout au long de cette année. Oh, c'est vrai.
3: C'est grâce à vous. Vous me portez.
0: Ben, voilà, moi je suis bien entouré avec vous. Je le reconnais. Oh. Donc merci beaucoup mon Fabinou. Reste avec moi jusqu'à la fin de l'émission parce que tu n'es pas au courant de ton avenir.
3: Oui, c'est vrai. Parce que là, en fait,
6: c'était la dernière tout court.
0: Voilà. Donc. À ta place, je resterai jusqu'à.
3: Bah non, mais je reste.
0: Comme tu veux.
3: Je suis payé de toute façon.
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0: Ça va, mon Franck?
9: Et ça va très bien, Willy. Ça me fait plaisir de vous retrouver.
0: Bah, c'est un plaisir partagé, mon Franck. Tu nous appelles d'où?
9: Alors, j'appelle Damien dans le Hauts-de-France.
0: Ah, Damien, très bien. Ah, bah, on va pas. Ah,
3: non. Oui, à Lille.
0: On va à Lille. Ah, bah, oui. Amiens, c'est pas Lille. Alors, oublie ce que je viens de dire. Oublie ce que je viens de dire, Franck. Franck, tu voulais réagir sur les clims, je crois, c'est ça?
9: Ben oui, je pense que. Moi, je suis contre la climatisation.
0: Pourquoi?
9: Je pense qu'il faut. Ben, il faut revenir à une climatisation naturelle. La climatisation mécanisée, elle va contribuer au réchauffement climatique. Imaginez, vous essayez d'éteindre un feu avec de l'essence, ça n'a pas de bon sens.
0: Oui, alors oui.
9: Pour faire une machine arrière, on a arraché du végétal pendant des années, il faut planter, végétaliser, il faut arrêter de mettre du béton partout, il faut réfléchir avec nos polytechniciens, nos ingénieurs et nos politiques à des solutions pérennes, qui sont peu coûteuses. Après, la climatisation dans les établissements...
0: là où il y a du public, des hôpitaux, tout ça. Voilà.
9: Ça, c'est une évidence. Il faut protéger nos anciens, on va dire. Donc là, il y a une priorité, bien sûr. Mais pour ce qui est de la fraîcheur à la maison, on va dire, entre guillemets, je pense qu'on peut faire d'autres efforts et éviter justement de mettre des clims partout et puis d'aggraver le problème finalement.
0: Ouais, alors là où je suis d'accord avec toi sur la végétalisation, c'est que le problème, le temps qu'un arbre pousse, faut quand même plusieurs années, tu vois, donc c'est un petit peu compliqué. Et après, par exemple, là, tu dis à la maison, on peut se débrouiller. Tu sais que, pardon, parce que nous, on habite Paris, mais c'est partout pareil en France. Hein, tu vois, tous les gens qui habitent au dernier étage, sous les toits, là, je peux te dire que là, c'était très compliqué. Donc, tu as raison, c'est vrai. Mais c'est ce que vient de nous dire notre invité, François Gémen. Hein, tu veux, le membre du GIEC a dit exactement comme toi. Il a dit, la clim, c'est pas la solution, mais c'est peut-être l'une des solutions. Et je pense qu'effectivement, s'il y avait un grand plan qui était lancé là-dessus, je suis sûr que nos ingénieurs qui sont formidables et qui ont du talent, je suis sûr qu'ils vont trouver peut-être des clims moins polluantes, tu vois. Voilà, mais peut-être qu'il faut qu'on arrête de diaboliser ça. Mais après, c'est mon avis. Et Franck, c'était le tien, donc c'est bien.
3: On le respecte.
0: Tu vois, on a chacun notre avis, mon Francky. Oui, toi, tu t'es refroidi comment, là, ces jours-ci ?
9: Il y a des petites solutions basiques, genre peindre un bâtiment en blanc, etc. Voilà. Bah, ça, c'est pas une fortune, et puis c'est efficace.
0: Je suis d'accord. Je suis d'accord avec toi. Ben voilà. Ben peut-être qu'effectivement, il faut qu'on réfléchisse à tout ça. Mais hier, on en a parlé dans l'émission. On n'est pas prêts, mes amis.
3: Mais non,
0: il faut qu'on arrête. On est bon dans l'urgence. On est bon dans l'urgence, mais on n'est pas bon dans l'anticipation. Donc voilà, maintenant il faut anticiper.
3: Oui, voilà.
0: Mon Franck, merci beaucoup d'être passé nous voir. On t'embrasse très fort et tu repars évidemment.
3: Franck, tu seras peut-être notre dernier gagnant de la saison.
6: On part avec une clim
3: pour les champions de carburant.
0: Voilà,
6: il t'offre une clim, bien sûr.
0: Une énorme clim, bien grosse. Merci mon Franck. Allez, dans un instant, on va vous présenter un invité pas banal parce qu'on aime vous présenter des invités
10: pas banaux.
0: Mais d'abord, on va écouter assez ma chanteuse préférée. C'est Mylène Farmer,
3: bien sûr. Oui.
0: Avec C'est à qui le tour ?
3: C'est à elle.
0: C'est à elle. C'est nouveau. C'est Mylène Farmer avec C'est à qui le tour ? Ben, c'est à elle.
3: C'est à elle.
0: Puisque
3: c'est à qui le tour ?
0: C'est à qui le tour ? C'est Mylène Farmer. C'est à elle.

0: Mylène Farmer, la nouveauté. En fait, elle dénonce, elle dit qu'on est coinços, tu vois, qu'on revient un petit peu en arrière, qu'on a moins de liberté.
1: Ah, ah,
0: elle dénonce. Est-ce qu'on a moins de liberté alors?
2: Vous avez deux heures.
0: Fabien,
2: est-ce qu'on a moins? Oui.
0: Merci. Nicolas.
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0: Oh, c'est vrai. Oh, bon, pas tout, tout.
3: Ah, oh, bah, quand même.
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0: Allez, comme promis, place à la personne pas banale du dimanche. Bonjour Sébastien Siemeniac.
6: Bonjour.
0: Bienvenue ici, mon cher Sébastien. Alors, vous êtes bouché dans le 95 à Sagy. Il y a quelques jours, voilà, il y a quelques jours, vous avez fait le buzz, comme on dit sur les réseaux sociaux, après y avoir publié, j'allais dire, un cri d'alerte. Votre métier est de plus en plus difficile. Et vous vouliez que ça se sache. Vous voulez que ça se sache parce que vous voulez ouvrir, on va dire, les yeux de vos clients et des autres en toute transparence sur les difficultés de votre métier, c'est ça, mon cher Sébastien ?
6: Oui, même sur les difficultés de l'artisanat en France, parce qu'on n'est déjà plus beaucoup à ouvrir des commerces, à être des artisans, des vrais artisans, donc
0: voilà.
6: C'est une généralité.
0: Voilà, en fait, dans votre lettre, voilà, vous décrivez votre épuisement physique et mental. Alors déjà, physique, pourquoi un épuisement physique ? Pourquoi ? On imagine pourquoi, mais allez-y, expliquez-nous, c'est quoi votre quotidien ?
6: Pour les quotidiens, c'est autant un boucher, un boulanger ou tous les métiers, que ça soit plombier, on est quand même sur des charges de travail. On est dans le froid, dans la chaleur, à l'extérieur. On travaille sur des charges lourdes, sur des heures pas possibles. C'est la charge physique, elle est là. En fin de compte, c'est tout ça. Et puis, bien sûr, la charge mentale qui pèse aussi sur nous.
0: C'est debout 3 heures du matin, par exemple, en ce qui vous concerne, des carcasses de 400 kilos parfois que vous portez à bout de bras. Et vous vous versez toujours pas de salaire, Sébastien ?
6: Il y a des mois où non, malheureusement, on peut pas, quoi.
0: C'est ça, voilà, c'est ça l'artisanat, hein, c'est ça. Hein, tu bosses toute la journée et puis tu te ramènes rien. Et puis, vous vouliez aussi évoquer la baisse du pouvoir d'achat, c'est-à-dire des gens qui viennent plus chez vous ou moins chez vous parce que eux n'ont pas d'argent, c'est ça ?
6: C'est du moins une réaction sur les grands groupes, en fait, qui écrasent un peu le marché. Hein, c'est... Quand on achète toutes nos bêtes en France, tout part à l'étranger, et qu'aujourd'hui les éleveurs sont en train de tirer la langue parce qu'on achète des bovins qui sont élevés en plusieurs mois seulement quelques centimes. Nous, en tant qu'artisans, on est obligé d'être dans l'excellence, donc on est obligé de répercuter nos coûts. Sauf que vu que le pouvoir d'achat baisse en France et que les salaires n'augmentent pas, c'est un cercle vicieux.
0: Voilà. Du coup, bah il y en a beaucoup qui vont acheter la viande au supermarché,
2: dans les grandes surfaces,
0: qui est forcément moins cher, et voilà. Mais bon. Et vous parliez aussi d'épuisement mental, parce qu'il y a encore des clichés qui circulent sur votre métier, mon cher Sébastien.
6: Sur les artisans de manière générale, hein, c'est pas que mon métier, mais c'est vrai que c'est pour beaucoup, on se rend pas compte en fait du travail qu'il y a pour juste sortir un beefsteak ou une saucisse, ou ça peut être beaucoup de choses, hein, même un boulanger pour sortir une baguette. On se rend pas compte des heures, l'épuisement que ça peut apporter de justement soulever ces carcasses, aller tailler chaque pièce de viande pour apporter ce goût et proposer des bons morceaux en fait à nos clients, hein, tout simplement. On a plus cette image là, c'est plus facile d'aller chercher une barquette où on a même plus le nom du morceau dessus.
0: Votre lettre a eu un grand écho, mon cher Sébastien. Ça a changé des choses ? Vous avez vu, je sais pas, des gens sont venus vous en parler ? Comment ça se passe depuis ?
6: Ça a eu son effet. On a beaucoup de gens qui ont changé un peu leur manière de consommer. En fait, en se rendant compte que c'est pas forcément moins cher ailleurs et que souvent la quantité ça rime pas avec la qualité. Et que à l'image de quelques euros au kilo, en fait, ça fait quelques centimes de différence sur le ticket final, mais que derrière on s'y retrouve parce qu'on a un filet de poulet qui va pas réduire en cuisson, on va avoir une pièce de viande qui va être plus tendre, plus goûtue, et surtout un contact humain avec son commerçant, hein, tout simplement.
0: Ouais. C'est que moi j'habite dans Paris, il y a plus de boucher dans Paris. J'en trouve de moins en moins. Voilà, c'est dingue, hein, c'est un métier qui... vous êtes dans un village, hein, donc c'est aussi une manière pour vous de défendre les commerces de proximité,
2: le petit
0: commerçant.
6: Oui, et puis dans les petits villages, on n'a plus grand-chose, hein, on fait fermer nos écoles. Aujourd'hui, dans les milieux ruraux, on n'a même plus de médecins, donc on n'a déjà pas beaucoup de commerces, il faut essayer de les garder.
0: Voilà, faut essayer de les garder. Merci mon cher Sébastien. Voilà, on voulait vous faire un petit coucou et par votre intermédiaire saluer effectivement tous les artisans de France, parce qu'ici on les soutient, on vous aime beaucoup et voilà, dès qu'on peut parler de vous, on le fait tout le temps. Donc Sébastien Simagnac, boucher à Sagy dans le 95, qui a donc publié une lettre ouverte sur Facebook sur les difficultés du métier. Il faut sauver les artisans, quels qu'ils soient. Hein. Sébastien est boucher, mais il parlait aussi des autres. Merci infiniment Sébastien. Passez un bon dimanche. Allez, vous aimez être ici.
1: Ah oui.
0: Vous aimez la pub.
1: Ah bah oui,
0: et bien elle arrive et juste après les infos pratiques près de chez vous avec le ICI Express.
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10: Un bus pour aller aux quatre coins de Biscarrosse et des idées sorties pour occuper les enfants sur Saint-Paul et Dax. Ici Gascogne, tous les jours à vos côtés. À Biscarrosse, pour profiter de l'océan ou du lac, vous pouvez prendre le Biscabus. Il circule 7 jours sur 7, y compris les jours fériés. Et en été, ça c'est une bonne nouvelle, il n'est pas obligatoire de réserver votre place. Le Biscabus qui vous permet de vous rendre en ville, au lac, à la plage, il est gratuit pour les jeunes biscarrossés de 12 à 18 ans sur présentation du pass jeune Biscabus. Pas de souci pour les parents sur Saint-Paul et Dax pour occuper les enfants cet été. Les enfants et les ados ne vont pas s'ennuyer avec des sorties programmées aux eaux de la Benne, au Ludic Family, à l'Atlantic Park ou bien alors chez nos voisins du Pays Basque pour des escapades en kayak. Tout ça est proposé par la mairie. Les possibilités sont diverses et variées avec des animations à la demi-journée, à la journée ou une semaine. Tous les détails sur le site de la ville de Saint-Paul et Dax avec tous les contacts et surtout les tarifs.
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0: Allez, partons gaiement vers la deuxième demi-heure de votre talk show du dimanche. Alors ici, c'est comme la messe du dimanche,
1: mais en pas pareil.
0: Sinon, c'est la même chose. Dans un instant, on va parler du boom de la prêtrise. Être prêtre, c'est tendance, mes amis. Et votre tribu est là, notre enfant de la télé, Nicolas Malabeuf. Tu rêvais de faire quoi quand tu étais petit, bon Nicolas?
11: Moi, c'était de la télé ou de la radio. Donc j'ai réalisé mon rêve.
0: Bravo,
11: grâce à vous,
0: Nico. Non, grâce à toi, c'est ton talent. Et notre spécialiste web, Fabien Hémot, tu rêvais de quoi quand tu étais petit, mon Fabinou?
2: De monter sur scène.
0: Et alors?
2: Il l'a fait. Alors, bah, je vous regarde, moi, sur scène.
0: C'est pas mal.
2: Donc, c'est
0: tu
2: pas
0: me
2: mal.
0: Regarde monter sur scène.
2: Dans l'ombre. Dans l'ombre, voilà. Je vous éclaire.
0: Bah, bravo, bravo, merde, c'est très bien. Je suis ravie de réaliser tes rêves.
11: Et vous, votre rêve, c'était quoi?
0: Ça. Franchement, moi, c'est la télé, la radio, la scène.
11: Bravo.
0: Et j'ai une passion, mais plus pour la radio. C'est un truc de malade. J'aime tellement ce média et être ici avec vous, ça m'honore vraiment. Vous voulez parler de quoi sur le groupe Facebook? De ce que vous voulez?
11: Alors oui, comme
0: vous,
11: c'est la dernière.
0: Alors, oui.
11: Vous pouvez vous abonner à l'effet de péter les scores. Le groupe Facebook s'appelle Youpi la vie avec Willy Rovelli. C'est complètement gratuit. Nous avons beaucoup de messages. Marina dit: j'espère vous retrouver à la rentrée. Bien suspense. Willy va tout nous dire tout à l'heure. On a un message. Isabelle, fidèle depuis la toute première émission. Voilà, on est obligé de la citer.
0: Merci.
11: Isabelle, merci beaucoup pour ce long message. Donc continuez à réagir, c'est complètement gratuit. Le nom du groupe Facebook, c'est Youpi la vie avec Willy Rovelli.
0: Voilà, et appelez-nous, c'est la dernière, 0810 055 056. Appelez-nous, on va prendre encore deux auditeurs d'ici là. Non, un auditeur et après il y a le tirage. Voilà.
11: Gagnant, oui.
0: Il y a le tirage vers
11: 2h55. Dernière carte de la saison qui tombe chez vous.
0: Allez, appelez-nous, ce que vous voulez. On vous aime. Voilà, c'est moi très bien. 0810 055 056. Mais d'abord, si vous n'avez pas suivi l'actu, pas de panique. L'actu vous suit, il est temps pour moi de mettre
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0: Et on commence avec un point Patrick Bruel. Alors regarde. Regarde ma bite. Cette semaine, une masseuse a témoigné sur TF1. Elle aurait été victime du chanteur qui lui aurait dit: j'aimerais que tu mettes vraiment ton coude dans l'arrêt de mes fesses. Bon. Et encore, ça c'est rien. Connaissant le bonhomme, il aurait pu lui demander directement de lui masser sa grosse paire de coudes. Patrick Bruel, c'est le seul gars qui, en garde à vue, a retiré sa ceinture, ses lacets et son slip, alors qu'on lui a pas demandé. Canicule, encore quelques départements dans l'est du pays en vigilance rouge. Courage. Jean Lassalle, lui, il a pas besoin de canicule pour qu'il passe en vigilance rouge. Lui, ça commence à 12,5 degrés. Vigilance orange à Bordeaux. On rappelle que le visage de Bernard Montiel est en vigilance orange depuis 60 ans. Sortie polémique de Monique Barbu, notre ministre de la Transition écologique. J'en mets la clim partout. Vous croyez que ça va éviter un feu de forêt? Bon, Barbu, on savait pas qui c'était, mais quand elle parle, ça pique. Aux États-Unis, une femme qui dînait tranquillement au bord d'un lac meurt frappée au cou par un parasol emporté par le vent. Et il a failli arriver la même chose à Mimi Mati, mais par le parasol à cocktail de son daiquiri. Daiquiri Kiki, même, du coup. Ah oui. L'animateur Jean-Pierre Foucault, définitivement condamné, payé plus de 450 000 euros au fisc. Il va devoir participer à Qui veut gagner des millions. Au Brésil, l'emblématique chef Raoni se remet doucement d'une intervention chirurgicale pour une occlusion intestinale. Et oui, dans la ville, il y a ceux qui sont nés avec une cuillère en argent dans la bouche. Et il y a le chef Raoni, qui est né avec un cendrier en terre cuite dans la bouche. Télévision, cette semaine, c'est Cynthia qui a remporté la finale de Koh-Lanta sur TF1. Et vu les audiences, tout le monde s'en fout. Télévision encore, hier soir, c'est le chanteur Billy Crawford qui a remporté la finale de Masked Singer sur TF1. Et vu les audiences, tout le monde s'en fout. Patrick Bruel, lui, a un nouveau surnom, Masked Singer. Voilà, c'était lui dans le costume de Zizi, d'après les enquêteurs. Parce qu'il bouge de moins en moins, de plus en plus de jeunes ont des maladies de vieux, comme le diabète de type 2. En fait, si les enfants ont de plus en plus de maladies de vieux, c'est pour tromper les pédophiles. Les jeunes avec des maladies de vieux manqueraient plus qu'ils soient de droite, ces petits cons. Enfin, la question du jour. Est-ce qu'on peut dire, du coup, que ces enfants avec des maladies de vieux ont maintenant deux cartes essentielles, la carte Pokémon et la carte vitale? Oh, et ben, vous avez 2 heures. Voilà, heureusement, dans 186 jours, c'est fini 2026. Bravo. Voilà, mes amis, écoutez, un bon petit repas. Dis donc, les jeunes, bougez-vous. Qu'est-ce que c'est que ces histoires-là? Tu te rends compte, des jeunes qui ont du diabète de type 2? Bougez-vous, bordel, bougez-vous. Alors, écoutez, si ça va pas, on a le truc. Quand je vais vous dire à vous, vous allez me faire un palababababa et ça ira beaucoup mieux. Regarde, ça va pas bien, diabète. Où tu fais palababababa et ça va beaucoup mieux. Voici Michel Berger avec celui qui chante.
11: Michel Berger.
0: Celui qui chante.

0: Mes amis, c'est la première fois de la saison qu'on a passé un disque en entier.
1: Bravo,
0: bravo, bravo.
2: Il était temps.
0: Il était temps pour la dernière. Ouais. Je suis tellement fière de moi.
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0: Oui, hey, ça y est,
4: c'est un miracle. Chez vous.
0: J'apprends le métier. C'est un miracle, effectivement. Bah, restons dans les miracles, mon cher Nicolas. Ouvrons notre nouveau dossier. Bonjour Damien Etemanzadeh.
5: Bonjour Willy.
0: Bienvenue.
5: Bonjour à toute l'équipe.
0: Bonjour. Bienvenue ici. Alors, je vais donc vous dire mon père, puisque vous êtes responsable des vocations du diocèse d'Aix et d'Arles. Alors, j'ai lu une petite interview là que vous avez donnée il y a quelques jours à nos confrères de la presse quotidienne régionale, où vous dites
5: oui.
0: On assiste à quelque chose qu'on n'a pas vu venir. Il y a un afflux de candidats pour rentrer au séminaire. Et donc, votre secteur n'est pas en crise, alors, mon père, parce que j'arrêtais pas d'entendre dire qu'il y avait de moins en moins de vocations. Alors, expliquez-nous, Damien. Mon père, pardon, là.
5: Oui, ça va, Damien, ça va très bien.
0: Damien,
5: en fait, c'est difficile de répondre à cette question. Pour l'instant, c'est quelque chose qu'on constate.
0: Ouais.
5: C'est tout frais, ça fait 2 ans à peu près qu'on a effectivement un afflux qui semble correspondre à l'augmentation aussi du nombre de baptêmes d'adultes.
0: C'est vrai.
5: Alors, c'est pas tout à fait concomitant parce que ça fait maintenant plusieurs années que les baptêmes d'adultes sont en augmentation. Et là, ça fait, on va dire, 2 ans hein, qu'on constate que dans les séminaires, il y a plus de monde qui vient frapper à la porte.
0: Et pourquoi ce sursaut ?
5: Pour l'instant, on en est là.
0: Ouais. Pourquoi ce sursaut, à votre avis, mon père ? Qu'est-ce qui se passe ?
5: Alors, il y a sûrement plusieurs facteurs. Il y en a un, à mon avis, qui est lié au besoin de sens déjà, et puis une sorte de générosité naturelle aussi, hein, qui est là dans le cœur de l'homme. Et ces candidats voient dans la prêtrise la possibilité justement de déployer cette générosité qu'ils portent en eux. Quand on leur pose la question, c'est souvent ce qu'ils ont comme réponse. Hein. Mais il peut y avoir d'autres facteurs aussi qui restent encore à déterminer. Ouais. À ce jour.
0: Voilà. Ouais. Vous pensez que ça peut être lié, je sais pas, par exemple, à plein de choses qui s'est passé dans l'actu, par exemple, ces dernières années, peut-être le Covid même. Oui, je sais qu'il y a des gens qui ont été extrêmement marqués.
5: Effectivement, donc là, quand on discute avec, c'est un petit pourcentage, mais c'est quand même bien réel et présent, hein, quand on discute avec ceux qui viennent frapper à la porte, il y en a quand même quelques-uns qui disent, j'étais étudiant, je me suis retrouvé tout seul, vraiment isolé, et ça a été l'occasion pour moi de faire un peu le point dans ma vie, ce que je ne faisais pas forcément jusque-là. Évidemment, on ne pouvait plus aller ni en boîte, ni dans les bars ou tout ça, donc ils se sont retrouvés beaucoup seuls avec eux-mêmes. Et beaucoup se sont ouverts, étrangement, par la même occasion, à la transcendance.

0: Je dis au minimum parce qu'il peut y avoir ce qu'on appelle un intercycle, hein, au milieu à peu près de la formation, qui est plus sur le terrain. Et il peut y avoir après des études complémentaires dans l'optique où on demanderait à tel ou tel de se former pour enseigner ensuite.
1: D'accord.
0: Voilà, donc c'est 7 ans minimum, avec des cours très très variés.
2: C'est quoi les cours, ouais.
0: Donc il y a de la philo évidemment, il y a de la théologie, il y a de l'exégèse, hein, qui est l'étude biblique, à la fois critique et spirituelle. Donc il y a ces deux dimensions-là, des cours de spiritualité, des cours de langue également aussi, latin, grec, hébreu. Puis des cours, on peut dire d'humanité aussi, plus large, hein, des cours d'histoire, des cours d'histoire de l'art également, de littérature. Étant donné que le prêtre est appelé à être un homme de culture, voilà, on essaie de ratisser un peu large et de proposer la formation au moins intellectuelle la plus riche et diversifiée possible.
1: Vous dites aussi que la première année, il y a parfois chez certains toute une éducation à refaire ou à faire, une éducation de savoir-vivre,
0: oui, c'était plus en aparté avec le journaliste, je ne m'attendais pas à ce que...
1: Il a tout capté.
0: Ceux qui ont lu ça après, ils n'ont pas dû être très très à l'aise.
1: Non, mais c'est intéressant.
0: Oui, en fait, c'est vrai que c'est intéressant. Hein. Au-delà de ça, en fait, moi, ce qui me marque, et je crois que c'est vraiment un reflet aussi de notre société actuelle et des difficultés qu'a notre jeunesse actuelle, c'est la difficulté à se concentrer et à être attentif. Là, pour le coup, moi, ça fait maintenant 9 ans, c'est la 9e année que je suis... je m'occupe de la première année de séminaire en particulier, et puis des vocations aussi, donc... Et en fait, je pense pas que ce soit une vue de l'esprit, passez-moi l'expression, que de dire que la capacité à l'attention et la concentration est en baisse. Ça se retraduit. Ouais. Ça se retraduit après dans la vie de tous les jours.
1: C'est
0: et
1: vrai,
0: donc voilà, il faut reprendre un peu des éléments de base de la vie en communauté.
1: Et mon père, le célibat, c'est quelque chose dont on vous parle souvent quand les jeunes viennent vous voir là, qui démarrent ce cycle, j'allais dire, pour être
0: prêtre. Alors, c'est pas toujours ce qui est abordé au début. En fait, au début, c'est une forme de, je vous disais, un peu de générosité très large, parfois un petit peu naïve aussi. Et en fait, les questions, elles peuvent venir un peu plus tard. Alors déjà, elles sont présentes parce que nous, on les provoque, hein, dans la formation. On a des cours de psychologie, on a des intervenances spécifiques sur ce sujet pour aider justement les jeunes à intégrer pleinement et, je dirais, librement et joyeusement cette dimension dans leur future vie de prêtre. Mais au début, c'est pas forcément la question qui se pose. Voilà, pour répondre à votre question.
1: Bon, et pour terminer, mon père, là, vraiment en un mot, mais forcément, c'est... D'abord, qu'est-ce que vous dites ? C'est un métier d'être prêtre ? Vous dites métier ?
0: Alors, c'est une vocation.
1: Une vocation.
0: Vous avez raison de dire que c'est aussi un métier, parce qu'il y a une dimension professionnelle.
1: Voilà.
0: Déjà, la longueur des études en atteste. Mais sur le terrain aussi, il s'agit d'être tout à fait professionnel, comme n'importe quel professionnel, avec des exigences, avec une déontologie. Et donc, on peut aussi dire que de ce point de vue, c'est une vocation qui est aussi un métier.
1: Bon, merci beaucoup, mon père, d'avoir pris quelques minutes pour nous. Donc, Damien Etemad Zader, responsable des vocations du diocèse d'Aix et Arles, de plus en plus de jeunes qui veulent devenir prêtres. Il y a un petit sursaut.
2: À partir de quel âge on peut... On s'en fiche.
1: D'accord, okay. Posez question quand l'invité est là, pas une fois qu'on lui a raconté.
2: Deux heures après,
1: Il m'énerve.
3: Avec toute sa famille.
4: Oui, j'ai un déjeuner chez vous.
1: Ça va, Frédéric?
5: Oui, ça va, faut pas t'énerver, Willy.
1: Il m'énerve, les deux là m'énervent. Ouais, mais ils sont pas au courant. Dans 5 minutes, ils sont pas au courant de ce qui va leur arriver. J'en peux plus. Tu voulais réagir sur la canicule?
5: Oui, on est tous impatients, les auditeurs, de savoir la suite.
1: Hein. Ouais. Tu voulais réagir sur la canicule aussi, mon Fred?
5: Oui, c'est vrai. Même hier, notamment, on parlait aussi beaucoup des personnes âgées, mais c'est vrai que les enfants et les nouveau-nés, c'est vrai que j'ai un petit nouveau-né, et c'est vrai que c'est pas évident aussi. Franchement, c'est difficile, et on trouve toujours un peu des solutions pour, il faut bien l'hydrater, mettre des langes un peu humides, bien faire attention.
1: Être bienveillant et bien faire attention. Oui, après, il faut faire attention à ton petit toute l'année, tout le temps, en dehors de la canicule. Comment s'appelle le petit ou la petite ?
5: Gabriel.
1: Ah, très à la mode, le prénom Gabriel. Très à la mode.
5: Ouais.
1: Et quel âge il a ? 18 ans.
5: Deux mois.
1: Oh là là !
2: Il faut prendre soin. Deux mois avec cette canicule, il faut vraiment en prendre soin.
1: Ah ouais, tu fais attention. Et il s'appelle comment, la maman ? La gentille maman ?

0: Ah, la maman s'appelle Ophélie.
1: Ophélie. Eh ben écoute, mon cher.
2: Ça reviendra à la mode.
1: Mon cher, oui, ça revient. Fred, merci beaucoup. Hein. Merci d'être passé nous voir.
0: C'est plaisir de vous avoir parlé. C'est cool,
1: ben, tu reviens
0: c'est
1: quand tu veux. Merci tu es chez toi fidélité. Ici, hein, Fred. T'es bon, chez toi, cool. Là. Moi, je veux plus aucun auditeur au téléphone, sauf toi. Tu repars évidemment avec ta sélection.
2: Et on te rappelle peut-être,
1: peut-être
2: dans 10 minutes.
1: Peut-être qu'on te rappelle dans 10 minutes pour le tirage. D'accord, mon Fred.
0: On te rembasse fort.
1: Oui,
0: ouais,
1: Fabien.
0: Bonne chance à tous.
1: Ciao, ciao. Oui, Fabien.
2: J'ai demandé à Google à quel âge on peut devenir prêtre. C'est avoir 35 ans, au moins 35 ans et moins de 55 ans.
1: Très bien. Et bien merci voilà. Beaucoup. Ben, écoute, c'était très passionnant.
2: Mais non, mais...
1: Vous connaissez Yann Muller ?
2: Ah oui,
1: vous
2: tout à
1: connaissez
2: fait.
1: Les
2: oies sauvages.
1: Vous connaissez Oua ?
2: Oui.
1: Vous connaissez Sauvage ?
3: Ah, les oies sauvages.
1: Tout le monde est là. Regardez.
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0: Voilà, et ça c'est bien ça.
1: Ça bouge, ça,
0: voilà,
1: on adore.
0: C'était Yann Muller et la reprise évidemment des Oies Sauvages de
1: Michel Delpech.
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0: 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Allez, regardez les lacs, quand il y en a mal, il y a Malabeuf. Nicolas Malabeuf, notre enfant de la télé, mon bon Nicolas.
1: Eh bien Willy, pour cette dernière émission avant les vacances, j'ai une petite question.
0: Alors vas-y.
1: Ah bon? Alors,
4: Est-ce que j'ai bien pour les vacances?
0: Super question.
1: Ça, la mise en scène, tout ça pour ça.
0: Oui, bon. Bravo, bravo.
1: Et oui, David et Jonathan, qui sont de retour, on l'avait pas vu venir celle-là. Le duo se reforme et leur première télé, c'était en 87, chez Michel Drucker, qui a le don de découvrir tous les talents.
0: Eh oui.
5: Et la première télévision de deux jeunes garçons, 19 et 18 ans, c'est toujours un moment qui reste. Alors, ils sont deux, ils sont connus au lycée Janson de Sailly. Il y en a un qui s'appelle David, qui doit avoir 18, 19 ans, avec son copain Janson de Sailly, qui s'appelle Jonathan. À mon avis, ils ont été virés du lycée. Voici les grands débuts de David et Jonathan. Bella vita!
1: Il a fait démarrer tout le monde, Michel Drucker. Et alors, comme à notre habitude, on se replonge dans nos archives et dans nos souvenirs. En juin 73, pendant le JT de 20h, Léon Zitrone alertait sur les risques et précautions à prendre avant de partir en vacances.
6: Les appartements vides tentent des visiteurs indésirables, quand régaleurs, montant l'air, etc.
0: Montant
6: sans compter les risques de robinets qui se mettent à couler sans vous prévenir et le feu qui prend, on ne sait pas quand ni pourquoi. Comment vous défendre pendant votre absence contre les dangers qui guettent votre logis?
1: Votre logis, non mais le vocabulaire, il parlait bien Léon. Et alors les vacances c'est bien, sur la route des vacances c'est un peu moins bien. Dans les embouteillages, on s'ennuyait beaucoup.
7: L'urgence dans la voiture pendant les embouteillages. Attends, j'ai mon petit bouquin.
8: On écoute la radio, puis on discute avec ma belle-mère. Voilà. Puis on regarde les gens.
9: Eh bien, on mange dur. On a des bananes, on mange pour passer le temps.
7: Tu fais déjà un peu partie des vacances, les bouchons?
9: Ah non, ça m'ennuie beaucoup.
1: Et alors, archive touchante, en juillet 70, ce couple de retraités annonce partir en vacances pour la toute première fois.
10: C'est la première fois que vous preniez des vacances?
11: Oui, monsieur,
10: c'est
11: la première fois.
10: Et vous aussi, madame?
12: Oui, monsieur, de vraies vacances.
10: Quel âge vous avez?
11: 60.
10: Qu'est-ce que vous faisiez dans la vie?
11: Maçon. Et puis après, j'ai fait la guerre.
10: Et de toute votre vie, vous n'avez jamais pu prendre des vacances?
11: Oh non, 24 heures, un dimanche, quoi.
10: Ouais.
11: C'est tout.
10: Ça vous surprend pas un peu, ça?
11: Ah, je ne pensais pas. En te passant de... On n'aurait jamais pu voir ça. On ne pouvait pas le prévoir.
1: C'est touchant.
0: Ben ouais, c'est
1: et alors, l'émission de l'été par excellence, je ne sais pas si vous en souvenez, c'était 40 degrés à
0: l'heure. Ah oui!
1: Qui a duré 10 saisons sur France 3. Une émission itinérante qui traversait les stations balnéaires françaises. Alors, on se souvient de plusieurs séquences, notamment Marie-Ange Nardi attaquée par un lion qui s'appelait Titi.
0: Titi, ouais.
1: Mais aussi cette gaffe de Vincent Perrault à côté de Patrice Lafont.
13: N'en peux plus, Perrault, mes enfants.
14: Ouais. Alors, vous avez un numéro de téléphone 3615 God FR3.
15: Le rire.
13: 3615 Ah, ça, c'est la première fois que j'entends ça.
1: Et le rire de Patrice Lafont qui nous manque. Et le dernier potin de la saison, qui, une fois n'est pas coutume, va être donné par Willy Rovelli. Même plusieurs potins.
0: Oui, je vais vous donner là, dans un petit instant, mes amis. Je dois vous annoncer des choses. Alors, il y a trois bonnes nouvelles.
1: D'accord.
0: Et il y a une mauvaise.
1: On va commencer par laquelle?
0: Bah vous verrez.
15: Ça me fait peur parce qu'on est trois.
0: Ouais, je sais.
15: Donc,
1: ça m'arrange pas. Ça.
0: Ouais. Bon, c'est juste après ça.
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0: De retour ici, c'est Willy vient déjeuner chez vous. On passe à table tous ensemble le samedi et le dimanche en direct entre midi et 13h. Mais vite, ce sont les 5
1: dernières
0: minutes. Si, si, vite. Alors, comme c'est la dernière de la saison, mes amis, on va prendre quelques minutes pour vous faire quelques petites annonces. Puisque je l'ai dit depuis le début de l'émission, j'ai trois bonnes nouvelles et une mauvaise.
1: Oula,
0: alors, si, alors déjà... Pour commencer, déjà, quoi qu'il arrive, merci infiniment pour votre fidélité, pour les audiences, vraiment beaucoup, parce qu'ici, on est très humble. Nous, on la ramène pas quand elle fait des bonnes audiences, mais pourtant, vraiment, merci beaucoup. Vous êtes vraiment de très, très nombreux à nous écouter. Donc, merci de votre fidélité. Je l'ai souvent dit, c'est l'émission que je préfère faire de toute ma carrière. Donc, merci infiniment de me permettre de vivre ce rêve absolu depuis 6 ans. Voilà, j'aime parler avec vous en toute simplicité d'actu, de vie quotidienne, de votre actu, de votre vie quotidienne. Donc, Merci infiniment, c'est un véritable honneur que de vous accompagner depuis 6 ans. Alors, première bonne nouvelle, et j'en profite pour remercier Philoche, notre réalisateur, et tous les techniciens, et tous
1: et
0: ceux et à l'eau standard, voilà, qui sont avec nous tous les week-ends. Alors, première bonne nouvelle, déjà, on continue tout l'été en direct. Alors, je serai seule, puisque Fabien va voler de ses propres ailes tout l'été. T'en vas te retrouver à quelle heure, mon Fabinho?
15: Tous les samedis, tous les dimanches, 16h, 19h.
0: Voilà, t'as vu ça? Il s'émancipe.
1: Il va pas chômer.
0: Il s'émancipe.
1: Ça va changer de l'année.
0: Ah, ça va. Il va bosser, là, mon petit coco. Hein. Donc 16h.
15: C'est 16h, 19h, c'est tous les samedis, tous les dimanches, voilà. Et on va vivre le Tour de France, entre autres.
0: Entre autres, voilà. Ensemble. Donc moi, sinon, je serai là tout l'été. Je vous abandonne pas, d'accord? Parce que tout le monde ne prend pas 2 mois de vacances. Moi, je serai avec vous. On continue à parler normalement, comme on le fait là. On continuera à mettre en avant des gens qu'on aime. On parlera actu, comme on le fait là. Et puis, on vous écoutera, vous, évidemment, comme d'hab. Il n'y a que Nicolas.
1: Oui, je n'en fous pas une.
0: Il n'en fout pas une. Le mec, il fait rien. Oh, c'est normal, il est jeune. Il a travaillé 2 jours par semaine depuis septembre.
1: Je suis
0: donc,
1: épuisé.
0: Il se prend 2 mois. Voilà, donc Nicolas, en vacances. Deuxième bonne nouvelle, on se retrouve à la rentrée, toujours en direct, toujours sur votre radio ici, mais, et c'est la troisième bonne nouvelle, on se retrouvera dorénavant de midi à 13h30. Ah,
1: 30 voilà, minutes en plus.
0: 30 wow. minutes en plus. Donc midi, 13h, l'actu, les tendances du moment, les invités, on continue à mettre en avant les belles idées, les belles initiatives. Et de 13h à 13h30, 30 minutes rien que pour vous, ça sera libre antenne totale. Le samedi, c'est Youpi la vie. Et le dimanche, c'est Youpi aussi. Voilà, ça sera votre moment. Plus que jamais, ici sera donc votre radio et ça sera chez vous. Enfin, la mauvaise nouvelle.
15: C'est quoi?
0: La mauvaise nouvelle, c'est que je n'ai pas réussi à me débarrasser de ces deux nigauds. Fabien Aymon et Nicolas Malabas seront donc encore à mes côtés. Je suis vraiment désolée, mes amis. Voilà, je suis désolée. Voilà.
1: Nous, c'est que des bonnes nouvelles.
0: Ah non, que des mauvaises. Voilà, mes amis. Donc, vivement la rentrée et vivement dès la semaine prochaine en direct. Voilà, mes amis. Bravo. Voilà, oui.
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0: Allez, c'est le dernier tirage.
1: Dernier de la saison. 100 euros de carburant.
0: Oui, mon Nicolas.
1: Elle a tenu toute la saison, cette carte.
5: Indémoniale.
1: Elle est d'une longévité.
0: Mais
1: c'est Céline Renaud.
0: Allô, qui est là? Tu es qui, toi?
19: C'est Corinne.
0: Oh, Corinne. Corinne nous a appelé 150 fois cette année.
19: C'est ça.
0: Et à un moment donné, il fallait que ça tombe. Enfin. Bravo, ma coco. Tu nous appelles d'où déjà?
19: Je suis très contente.
0: Tu nous appelles d'où? Tu es où déjà? Là, tu es où? Tu es à la maison?
19: Oui, je suis à la maison.
0: Tu es toute seule?
19: Je suis toute seule.
0: Alors, c'est pas grave. Va devant la porte. Vite. Je veux que tu ailles devant la porte. C'est quoi? C'est un immeuble, une maison? C'est un immeuble, une maison?
19: C'est une petite maison.
0: Oh là là, madame est bourgeoise. Alors ouvre cette porte. Ouvre cette porte. Je veux que tu ailles devant.
19: Ça y est, je veux
0: que tu ailles devant et je veux que tu hurles dans la rue, nu. Ici. Je veux que tu cries fort.
19: Ici.
0: Bravo, notre dernière gagnante de la saison. T'embrasse fort, ma coco. Merci pour...
19: Je vous remercie beaucoup.
0: Merci
19: à la rentrée. Passez bonnes vacances.
0: Merci. Ciao, ma belle. Voilà, c'est fini.
1: Là-bas, pas déjà.
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0: Voilà, passez une belle semaine ici et pas ailleurs, mes amis. Dans un instant, ma France Week-end version cinéma avec Ségolène Aluni. Et puis là, il est tout pile 13h à samedi prochain.
20: Bonjour à tous, dans quelques instants, j'ai le plaisir de recevoir l'équipe du film Les Caprices de l'Enfant Roi avec Doria Tillier et Michel Leclerc qui seront nos invités. Mais d'abord, l'actualité de ce dimanche avec Cyril Ardo-Redon.
21: Et on commence ce journal avec cette information que l'on vient d'apprendre. Un avion de tourisme s'est écrasé ce matin à Tomblaine, près de Nancy. Nous sommes sur place en direct avec Lou Attard, d'ici Sud-Lorraine. Bonjour Lou.
22: Bonjour.
21: Et il y a donc, selon vos informations, plusieurs victimes.
22: Oui, plusieurs victimes, mais leur nombre reste à confirmer. Ils étaient sûrement à bord d'un avion de tourisme qui s'est crashé vers 11h30 à côté de l'aérodrome de Tomblaine, dans un champ à l'est de Nancy. Il est encore difficile de savoir ce qu'il s'est précisément passé, mais les secours sont actuellement sur place. Depuis tout à l'heure, je vois donc des camions de pompiers de SMUR qui font des allers-retours dans ce périmètre de sécurité qui bloque l'accès à cette rue Salvador Allende. Et un point presse nous en apprendra plus sur la situation à 13h actuellement avec le préfet et le ministère de l'Intérieur, selon nos informations, est attendu dans la journée sur place.
21: Merci beaucoup Lou Attard d'ici Sud Lorraine. Et j'ajoute que selon nos informations, l'appareil transportait une dizaine de personnes dans le cadre d'un baptême de saut en parachute. On reviendra évidemment sur cette information dans les prochaines infos sur votre radio locale ici et dès maintenant sur notre site ici.fr. L'actualité ce dimanche, ce sont aussi ces dizaines de milliers de clients privés de courant ce matin après le passage de violents orages hier soir. 63 000 foyers concernés au total, la majorité dans les Hauts-de-France, mais aussi 4 000 dans les Yvelines, 1 700 en Indre-et-Loire et 1 300 à Paris. Et au-delà des coupures de courant, les orages ont provoqué localement des dégâts. Des toitures endommagées en Mayenne, des arbres déracinés dans l'Eure, 2 semaines de pluie tombées en à peine une heure à Maubeuge dans le Nord, des centaines d'interventions au total de pompiers dans les Hauts-de-France. Malgré tout, le pic de la canicule est désormais derrière nous. Ce soir à 22h, il n'y aura plus aucun département en vigilance rouge. Pour l'heure, seul le Bas-Rhin et le Haut-Rhin sont encore au plus haut niveau d'alerte. Mais les services de santé restent saturés et extrêmement mobilisés. Julie Smul, il y a eu depuis mercredi environ 1000 décès supplémentaires par rapport à la normale selon Santé publique France.
4: Oui, depuis le jour où cette canicule a commencé à pulvériser tous les scores avec des températures qui dépassaient les 40 degrés sur une bonne partie du pays. C'est d'ailleurs dans les régions placées en vigilance rouge ces derniers jours que Santé publique France constate une hausse très marquée de la mortalité en Île-de-France, en Nouvelle-Aquitaine, en Bretagne, en Centre-Val de Loire, en Normandie et dans les Pays de la Loire. Toutes les classes d'âge sont concernées, mais celle qui est la plus touchée, c'est celle des 65 ans et plus, qui représente l'immense majorité de ces décès, 85% exactement. Des personnes qui sont mortes à l'hôpital, en EHPAD ou chez elles, ce qui frappe d'ailleurs, c'est qu'on constate une hausse de ces décès à domicile, 40% de plus, un phénomène qui touche particulièrement l'Île-de-France, et un bilan donc global qui risque de s'alourdir, parce que si les températures redescendent à partir d'aujourd'hui, les effets de cette chaleur extrême sur les organismes, eux, vont continuer à se faire sentir dans les prochains jours.
21: Explication de Julie Smul sur votre radio locale ici, à retrouver sur ici.fr. Prudence aussi aux feux de forêt. 10 départements de l'Est, du Sud-Est et du Sud-Ouest du pays sont en vigilance orange. Il n'y a plus de département en alerte rouge pour le risque d'incendie selon Météo France. Dans la Loire, plusieurs feux ont ravagé au total près de 200 hectares hier. 13h03 sur votre radio locale ici. On passe à la Coupe du Monde de foot. On connaît désormais toutes les affiches des 16e de finale. La première, c'est ce soir à 21h avec Afrique du Sud et Canada. Beaucoup de pays habitués et quelques novices dans ce tableau final, Noureddine Zidane.
6: Les nations africaines sont les grandes gagnantes de cet élargissement à 48 équipes. 4 d'entre elles sortent ainsi des poules pour la toute première fois. Outre l'Afrique du Sud, il y aura la Côte d'Ivoire opposée à la Norvège mardi. Le lendemain, la République démocratique du Congo jouera contre l'Angleterre. Quant au Cap-Vert, plus petite nation de l'histoire à participer à un mondial, il aura le redoutable honneur de défier l'Argentine de Lionel Messi. Des champions du monde au tableau plutôt dégagé s'il se qualifie le week-end prochain, puisqu'avant une potentielle demi-finale contre l'Angleterre ou le Brésil, les Argentins croiseraient la route de l'Australie ou de l'Égypte en 8e et celle en quart de la Suisse, de l'Algérie, de la Colombie ou du Ghana. Ce sera une toute autre histoire en revanche pour l'équipe de France, car s'ils battent la Suède mardi en 16e, les Bleus pourraient retrouver ensuite l'Allemagne en 8e de finale, les Pays-Bas ou le Maroc en quart et l'Espagne dans le dernier carré.
21: Merci beaucoup Noureddine Zidane, et vous l'avez dit, la France rencontrera donc la Suède mardi, match à suivre à partir de 23h. Et puis tenez, une vidéo qui va vous émouvoir, la jolie demande en mariage au Leclerc de Sarlat en Dordogne. C'est Johnny qui travaille au Rayon Boulangerie, qui a organisé ça pendant des mois avec la complicité de ses collègues. Sa compagne depuis 11 ans, Laurence, a dit oui sous les applaudissements des clients. C'est à voir en images sur ici.fr.
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21: Ma France, week-end, ça tourne avec Ségolène Aluni.
24: Bienvenue à tous, ça tourne, votre émission cinéma du week-end qui vous donne rendez-vous aujourd'hui au XVIIe siècle. Vous connaissez Molière, Cyrano de Bergerac et D'Artagnan. Eh bien, imaginez un film où ils sont tous réunis. C'est le pari du réalisateur Michel Leclerc, qui est notre invité. Bonjour Michel.
25: Bonjour.
24: Vous revenez donc avec Les Caprices de l'Enfant Roi, un film actuellement au cinéma que vous avez tourné il y a tout juste un an, à Fontainebleau, Vaux-le-Vicomte, au Mans, dans les Pays de la Loire, dans beaucoup de châteaux, puisque c'est un film d'époque, on va y revenir. Oui. Et à vos côtés, un de vos personnages royaux, la reine Anne d'Autriche, incarnée par Doria Tillier. Bonjour Doria Tillier.
26: Bonjour.
24: Ça vous va bien? Vous avez un port royal Royal de base.
7: Ah bah merci, en plus c'est une station de métro, j'aime bien.
24: Ah oui, Port Royal. Vous incarnez donc la mère du futur Louis XIV, qui pour le protéger de la fronde, l'exfiltre du palais et le remplace par un sosie. Bon, je vous laisse faire la suite du pitch.
7: Ah oui, d'accord. Donc je reprends parce que je vais pas vous mentir, j'écoutais pas trop, j'étais bloquée sur Port Royal, pas le jeu de mots, hein. Mais je me disais parce que Michel a dû dire que j'avais un Port Royal et du coup on me le dit souvent, enfin on me le dit en interview et je dis, oui. Mais pas du, enfin c'est si. Dans le film, mais bah franchement pardon, enfin mes amis qui me connaissent au quotidien, ils vont vraiment se marrer quand ils écoutent l'émission, quoi. Mais en tout cas, mais ça me flatte beaucoup, hein, merci. Donc j'étais bloquée sur ça, et donc j'ai pas écouté ce que vous avez dit ensuite, excusez-moi.
24: D'accord,
7: même si j'ai entendu que vous aviez pitché le film, mais je vais reprendre du début.
24: Oui, bah allez-y, puis on lance la bande annonce comme ça.
7: Et en fait, donc c'est la Fronde, oui. Et donc la reine Anne d'Autriche que j'incarne craint pour la vie de son fils Louis, et donc l'exfiltre, le fait exfiltrer du palais pour le protéger jusqu'à sa majorité à 13 ans, et donc elle le confie à son fidèle serviteur d'Artagnan, Franck Dubosc, ouais. Un D'Artagnan un peu ringard et un peu fatigué, et D'Artagnan va lui-même confier ce petit roi, comme si c'était un acteur, voyons, on le met de main en main d'ailleurs, on fait passer ce petit roi à son ami Cyrano de Bergerac, Artus, et qui va lui-même emmener ce petit roi en le faisant passer pour son fils dans la troupe de Molière.
24: Bande annonce.
9: Maman !
10: Trois fois, on n'appelle pas maman la reine de France.
9: Est-ce qu'ils vont venir nous tuer ?
10: D'Artagnan, Louis doit quitter secrètement le palais cette nuit même et se cacher hors de Paris.
12: Ne vous inquiétez pas, votre Altesse, sur tout prévu. Louis va quitter le palais secrètement cette nuit même et se cacher hors de Paris.
10: Oui, c'est ce que je viens de dire.
12: Cyrano de Bergerac.
23: J'ai besoin de toi pour une mission secrète de la plus haute importance. Tu es le seul à qui je peux demander ça.
25: Je sais que tu peux te demander, sauf de m'occuper d'un enfant.
24: Extrait du film Les Caprices de l'Enfant Roi avec Doria Tillier, Franck Dubosc, Artus et Julia Piaton. C'est actuellement au cinéma. Doria Tillier, parmi tous les lieux et décors où vous avez tourné, lequel vous revient en tête là sans réfléchir?
7: C'est le château de Fontainebleau. C'est une très grande galerie. On a tourné dans plusieurs endroits, mais là, il y avait en particulier une très grande galerie qu'on voit d'ailleurs au début du film. Je ne sais pas combien elle fait long, mais en plus, quand elle est vide, c'est assez impressionnant, c'est très beau. Et en plus, c'est l'endroit où je me suis tombée, où j'ai glissé en voulant faire. C'était même pas une cascade, oui, en voulant faire un effet comique avec mon corps, en marchant justement avec ce Port Royal que tout le monde me connaît. Et à un moment, je dois partir dans une porte secrète, et donc je voulais marcher comme ça très royalement. Et d'un coup changer d'attitude, j'ai été un peu plus drôle que je ne voulais, et donc je me suis cassé la gueule. Et quand on a une grande robe comme ça, c'est impressionnant.
24: Et voilà. Alors du coup,
7: résultat des courses, ça va, c'est bon. On a tourné la scène.
24: On flippe Michel Leclerc quand on a un des comédiens justement qui chute.
26: J'ai même pas vu tomber.
7: Tu as pas vu la chute, mais t'as eu peur quand même.
26: Bah oui.
7: Mais je pense, et à mon avis, et c'est pas du tout pour le. Enfin, il a peut-être eu peur pour moi, mais j'imagine. Et ce je comprends. Moi, si j'étais réalisatrice, j'aurais peur surtout pour l'actrice, parce que t'as envie de pouvoir tourner la scène, quoi.
24: Oui, c'est ça.
26: Mais c'était le dernier jour de tournage.
7: Ouais.
26: Ah, donc j'avais moins peur. Je me dis bon, ça va, on a presque tout dans la boîte.
24: Se blesser, c'est pas grave. Ouais. Pour revenir sur les lieux, ce sont des lieux assez incroyables. Michel Leclerc, vous avez essentiellement tourné en décor naturel. Il n'y a quasiment aucun recours aux effets numériques dans votre film.
26: Aucun. On en a essayé quelques-uns et c'était catastrophique.
24: Ah bon ?
26: Alors, oui.
24: Vous avez tourné dans la cité Plantagenêt, qui est située au cœur du Vieux Mans, dans la Sarthe.
26: Oui.
24: Parce que ça n'a quasiment pas bougé depuis le XVIIe siècle, l'environnement.
26: En fait, pour tourner un film comme ça qui se passe au XVIIe siècle, il y a très peu d'endroits où on peut poser sa caméra et on a l'impression d'être au XVIIe siècle. Donc, par exemple, effectivement, au Mans, ils ont, mais maintenant c'est vraiment fait exprès, ils ont gardé et préservé tout un quartier, et même les trucs d'aujourd'hui, les poteaux, les trucs, ils sont amovibles, de façon à ce qu'on puisse tourner dedans. Et ce qui fait d'ailleurs qu'il y a plusieurs films qui se sont faits là-bas, entre autres le Cyrano de Bergerac de Rapneau.
24: De Jean-Paul Rapneau, ouais.
26: Et donc il y a tout un quartier qu'on peut complètement refaire la déco à l'intérieur du quartier. On a fait toute une rue avec un marché, on a fait un théâtre, etc. devant la cathédrale, mais en fait ces lieux-là sont très rares, ce qui fait que c'est très morcelé le tournage d'un film comme ça. C'est-à-dire que par exemple Doria parle de Fontainebleau, dans la même scène le petit il est dans cette galerie à Fontainebleau, et ensuite quand elle vient pour le voir avec D'Artagnan, on a filmé ça dans un hôtel particulier à Paris. Enfin, tout est très morcelé comme ça.
24: Ça, c'est pas perturbant, Doria Tillier, de commencer une scène à un endroit, de la terminer dans une autre ville?
7: En fait, j'avoue qu'on est assez habitué à, enfin, que ce soit une autre ville ou simplement un autre décor. Pour nous, c'est juste un autre jour, quoi. Donc, oui, on est habitué à tourner dans le désordre. Bon, non, je trouve pas ça perturbant. Moi.
24: En tout cas, c'est pas votre premier film d'époque, puisqu'en 2023, vous tournez dans Une affaire d'honneur, dans un rôle complètement différent, puisque là-dedans, vous maniez l'épée.
7: Bah oui, j'aurais bien aimé dans celui-ci.
24: Ah,
7: aussi.
24: C'est vrai, vous êtes déçu de porter juste le corset en soirée.
7: Non, je suis très heureuse de mon rôle que j'adore. Mais si en plus j'avais eu l'occasion de me battre.
24: Alors, comme chaque week-end, ça tourne met à l'honneur les métiers de l'ombre du cinéma. Et sur ce film, il y en avait beaucoup. Michel Leclerc, l'équipe technique pouvait atteindre parfois jusqu'à 100 personnes sur le plateau.
26: Oui. C'est monstrueux. Parce que rien que les costumes, le maquillage, quand vous avez des scènes avec beaucoup de figurants, il faut les habiller, il faut, enfin, les perruques, on peut pas, ils peuvent pas avoir des dreadlocks blonds, enfin, il y a des tas de choses à voir, donc des fois, c'est un gros pataquès.
24: Et oui, et parmi ce gros pataquès, il y avait Albert Goldberg.
26: Je l'appellerai
24: bonjour,
26: pas
24: Albert.
26: Comme ça, moi. Mais...
24: Au milieu de tout ça. Ça va, Albert ?
2: Ça va très bien, merci.
24: Vous êtes chorégraphe de combat, régleur cascade. Voilà, je ne sais pas quel intitulé vous préférez. Ou
2: j'aime bien les deux parce qu'ils me conviennent. Super. J'aime bien chorégraphe de combat parce que j'ai manié l'épée de très très nombreuses fois dans ma carrière. Ça fait partie vraiment de la plus grosse partie de ma carrière.
24: Et alors, précisément pour Les Caprices de l'Enfant Roi, quel était votre rôle là sur le film ?
2: Eh ben, ça a été de chorégraphier tous les combats du film, c'est-à-dire le premier, pas duel, mais le premier 1 contre 4 qui se passe avec Cyrano. Et puis ensuite, je vais pas tout dévoiler, mais quelques gros combats avec beaucoup de monde, avec tous les comédiens, sur la fin. Et ça, j'ai eu besoin d'abord de voir avec Michel ce dont il avait envie. Ensuite, il a fallu préparer les comédiens en escrime. J'ai eu une chance inouïe parce qu'ils étaient tous très doués.
24: C'est vrai, encore. J'allais vous demander c'est qui le meilleur, parce que vous avez coaché Franck Dubosc, Artus, Julia Piaton, entre autres.
2: J'ai du mal à mettre un meilleur. J'ai été très impressionné vraiment par la quasi-totalité. Artus a une décontraction et une maîtrise vraiment, vraiment formidable.
24: Et c'est une sacrée contrainte physique, également due, j'imagine, au poids de l'épée. Alors, ce sont des vraies, de fausses épées ? C'est quoi sur un tournage de film ?
2: Ce sont des épées qui sont spécialement fabriquées pour les cascadeurs, les comédiens, pour pouvoir faire les combats à l'image.
24: Donc elles sont plus légères qu'une épée normale, par exemple ?
2: Elles sont plus légères, elles sont plus équilibrées, elles sont dans un métal qui permet malgré tout d'avoir un son très intéressant. Et voilà, c'est des épées qui sont fabriquées uniquement pour ce type d'activité.
24: Secret tournage du film Les Caprices de l'Enfant Roi avec Doria Tillier, Michel Leclerc et Albert Goldberg. Et on se retrouve pour la séquence souvenir sensoriel de tournage. Préparez-vous tous les trois. Juste après, George Benson, Give Me the Night sur votre radio ici.

0: c'était Georges Benson sur votre radio ici.
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0: Bon dimanche à tous à l'écoute de votre émission cinéma. Ça tourne avec l'équipe du film Les Caprices de l'Enfant Roi. Doria Tillier, Michel Leclerc, Albert Goldberg. C'est l'heure de replonger dans vos souvenirs de tournage sensoriels. Doria Tillier, quelle odeur retenez-vous de ce tournage?
3: Alors là, j'ai rien qui me vient. Merde, qu'est-ce que je pourrais dire?
0: On va vous odeur, inspirer, toi, Michel Leclerc.
4: J'ai une odeur personnelle.
0: Vous, c'est l'odeur des champs pendant les.
4: Oui, c'est vrai, j'ai pensé à ça. C'est quand on arrive avec la péniche, puisque la troupe se déplace en péniche. Et donc on arrivait vraiment dans la campagne, quoi. Et ils répètent au milieu des champs de vaches d'ailleurs. Il y avait des bousses de vaches, donc c'est peut-être l'odeur de bousses de vaches.
0: Ah, ça aussi, ouais, c'est l'odeur de la campagne.
4: Enfin, il y avait quelque chose de très estival dans ce tournage.
0: Ouais.
4: On avait tous quand même un petit peu la sensation d'être en vacances. Enfin, ça dépend des moments, mais en tout cas, voilà, moi je ressens ça. La chaleur aussi.
0: Doria.
3: Bah, la transpiration.
0: De qui?
3: De nous tous. C'est vrai qu'on a travaillé dans la chaleur.
0: Donc, oui, c'était en plein été, c'est vrai.
3: Donc voilà, c'était en plein été. Pour certains, on avait des costumes pas très estivaux.
0: Ah oui, vous avez eu très chaud donc pendant ce tournage?
3: Oui. Je parlais pas de ma propre sueur.
0: Non, Franck Dubosc, hein, qui a beaucoup de scènes avec vous.
3: Non, je parlais même pas de celle de Franck, mais je sais que oui, forcément, les gens travaillent, transpirent, voilà.
0: Albert Goldberg, quel est l'accessoire qui vous a marqué sur ce tournage?
5: Je vais forcément dire une épée, l'épée de Cyrano, que je trouvais très belle.
0: Et vous, Michel, c'est autre chose de Cyrano, si vous pouvez nous le montrer.
4: Voilà, je vous ai amené le nez de Cyrano. Le vrai nez de Cyrano, celui qu'il porte dans le film.
0: Alors, c'est Artus qui porte une prothèse de nez. C'est très impressionnant, je l'ai touché, ça a vraiment la texture de la peau.
4: Alors pour faire un nez dans le film, il en faut un par jour déjà. Donc il y a eu 40 jours de tournage, ça fait 40 nez. Donc moi j'ai récupéré le 41e, parce qu'à la fin de la journée, une fois qu'il l'a porté, il ne ressemble plus à rien son nez. C'est pas facile, parce que là encore, comme on a tourné en plein été, c'était la canicule. Quand il met le nez comme ça, lui il sue, donc il y a de l'eau qui s'accumule entre le nez et la prothèse de nez. Donc, il devait toutes les deux heures percer avec une petite aiguille pour que la sueur s'écoule. C'est un vrai truc, en fait. C'est pas aussi facile que ça.
0: Michel Leclerc, quel est le son qui vous a particulièrement marqué sur ce tournage?
4: C'est vrai que moi, c'est la première fois que je faisais un film où il y avait des chevaux. Le son des galopades.
0: Ça
4: renvoie tout de suite à l'enfance.
0: Albert Goldberg, quand vous êtes sur un plateau de tournage, vous restez jusqu'à la fin du film. Vous êtes par exemple, quand les comédiens se battent, vous êtes derrière la caméra, chef d'orchestre.
5: Absolument, je suis là. Hélas, que les jours où il y a des combats, mais je suis derrière l'écran avec Michel.
4: Il joue même dans le film.
3: C'est pas que les combats, c'est aussi d'autres cascades, par exemple.
5: Oui, bien sûr.
3: Sans dire qui c'est, mais à un moment, il y a une scène de pendaison.
0: Tellement dangereux. Les pendaisons aussi, c'est
5: oui,
0: vous
5: absolument.
0: À l'écran.
5: Oui, absolument.
0: Mais qu'est-ce que vous coordonnez du coup pour un exercice comme ça?
5: Le problème, c'est que pour pendre quelqu'un, si on le fait pas en vrai, il faut l'attacher. Autrement, donc il y a un harnais, il y a un système de
4: très compliqué, ça, c'est très impressionnant.
5: C'est très compliqué.
4: Ouais. Pour moi, c'était la journée la plus difficile de tournage, parce que mine de rien, à l'image,
0: pendre quelqu'un.
4: Oui, c'est très violent en fait, et même à tourner en fait, c'est pas, ouais. Évidemment, il y a aucun risque au tournage, mais c'est quand même très
0: impressionnant.
4: Moi, ça m'a beaucoup impressionné.
0: Vous aussi, Doria? Ouais.
3: Moi j'avoue, moi je trouve ça marrant. Oui, c'est impressionnant, mais c'est impressionnant, mais ça m'a pas fait le même effet que oui, certains étaient là presque, enfin choqués, peut-être que j'en rajoute, mais heurtés, disons, par ce qu'ils voyaient, alors que moi non, j'avoue, ça m'amuse plutôt.
0: C'est du cinéma.
3: Ouais, enfin en tout cas voilà, je vis pas ça de cette façon-là.
0: Michel Leclerc, avec quoi avez-vous envie que le public reparte après avoir vu votre film?
4: Avec l'idée que c'est un film dans lequel on a envie de vivre. J'aime bien cette idée. Il y a des films comme ça où on sort de la salle de cinéma et on se dit tiens, j'aurais bien aimé faire partie de cette troupe, j'aurais bien aimé faire partie de ce monde-là. C'est un monde qui a l'air mieux que le nôtre. Donc je dirais ça, oui.
0: Doria Tillier, vous auriez eu envie de vivre dans ce film?
3: Oh, c'est dur à dire. D'y passer des vacances, ouais.
0: Voilà, pour les vacances. Tourner dedans, ça suffira.
3: Mais enfin, oui, c'est vrai qu'il y a une ambiance très délicieuse, très joyeuse. Après, moi, je veux vivre nulle part ailleurs que dans ma vie, mais c'est pas pour contredire ce que disait Michel, quoi.
0: Ouais. En tout cas, on ira le voir au cinéma, puisqu'il est actuellement en salle, Les Caprices de l'Enfant Roi. C'est avec Artus, Franck Dubosc, Julia Piaton, Suzanne Debecq, Nemo Schiffman et vous, Doria Tillier. Merci infiniment d'avoir été avec nous.
3: Merci à vous.
0: Guérissez-vous bien, rétablissez-vous bien.
3: Merci.
0: Et merci d'être venu dans Ça Tourne. Merci Michel Leclerc et bravo pour ce premier film d'époque.
4: Eh ben, j'espère pas le dernier.
0: Oui, non plus on espère. Merci Albert Goldberg de nous avoir parlé de votre métier de régleur cascade et de combat. Merci d'avoir été avec nous.
5: Merci beaucoup.
0: Ça Tourne, c'est tous les dimanches à 13h05 sur votre radio ici. À suivre l'actu près de chez vous.

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6: 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TED Surf School a obtenu le label HandiSurf et propose des cours adaptés aux personnes en situation de handicap avec du matériel spécialisé. La barrière du handicap disparaît dans les vagues. Partenaire de l'association HandiSurf National, TED Surf School à Cap-Breton fait en sorte que le surf devienne un sport accessible à tous.
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écouter Axel Red avec son tout premier succès intitulé Sensualité. Vous savez quoi? Vous êtes branchés sur la meilleure des radios, ne touchez surtout à rien. Sophie Nolvaux avec vous pour entamer cette nouvelle demi-heure et cet après-midi placée sous le signe du repos et de la fraîcheur. C'est ce que j'espère en tout cas. Dans le prochain quart d'heure, de la musique avec George Harrison et Got My Mind, c'est Onyo. Mais tout de suite, on va retrouver Amir avec son tout dernier single, à l'imparfaite sur votre radio ici. Excellent dimanche avec nous.

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1: À Cagnotte, au sud de Dax, il y a le musée du fruit. 2 hectares, 100 d'espèces, près de 1000 variétés. C'est le musée de Pierre Argelès, car il est directement lié à son histoire.
2: Ça, c'est les aléas de la vie. Moi, j'ai eu un accident de la route en 2006. Je suis resté 1 an et demi en centre de rééducation. L'objectif à l'époque, c'était d'être le plus autonome possible. Donc, ça a été un bâtiment, ma résidence principale, la plus autonome possible, en eau, en électricité. Puis après, je suis parti dans le jardin, j'ai commencé à planter quelques arbres, et puis un verger, 2, 3, et je me suis jamais arrêté. Et au bout d'un moment, on m'a dit, mais tu devrais faire visiter, ça commence à ressembler à quelque chose quand même. Et puis j'ai déposé les statuts associatifs, et depuis 3 ans maintenant, on fait visiter le jardin.
1: La météo évoluant, est-ce que, a priori, votre musée va évoluer avec elle?
2: Moi, ça fait 10 ans que je plante des arbres, et j'ai vu en peu de temps les climats devenir de plus en plus extrêmes. Contrairement à une culture conventionnelle où on se protège avec des filets ou des serres, nous, on est exposé à tous les aléas climatiques. Des excès d'eau, des excès de chaleur, des gelées tardives et des espèces invasives. Donc ça veut dire que c'est un jardin qui reste un laboratoire végétal en constante évolution.
1: Est-ce qu'il y a des variétés aujourd'hui que vous plantez, que vous n'auriez même pas imaginé planter il y a quelques années?
2: Exactement. Agrumes et canne à sucre ont été la belle surprise du musée du fruit. Et d'autant plus la canne à sucre. Alors là, je ne pensais ni en planter, ni en réussir le développement. Ça, ça a été les bonnes surprises aussi de l'histoire.
1: Dites-moi, le musée est ouvert à la visite? Est-ce qu'il est ouvert à la cueillette?
2: Ça peut arriver dans l'année. Par exemple, si on est en surproduction,

0: apprendre et en plus proposer une activité qui est très saine pour l'environnement.
1: Le musée du fruit est ouvert toute l'année, à découvrir pour la diversité de ses cultures, pour ses glaces, recommandé par Ici Gascogne. 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

0: Vous écoutez ici, c'était Zaz avec Mon Sourire. Dans la suite de votre playlist, je vous ai choisi Clara Luciani pour Apprendre à respirer encore et Scatterlings of Africa de Johnny Clegg et Savuka. Profitez bien de votre après-midi. Merci d'être là.
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1: 6h40, petit tour au jardin. À la fraîche, c'est Bienvenue au jardin. Les conseils d'Aurélie Mazeris. 7h20.

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1: Très bel après-midi, il est 14h, vous écoutez Ici. Toute l'info en français dans le monde en 90 secondes avec Cyril Ardo-Redon.
2: 11 personnes tuées dans le crash d'un avion ce matin à Tomblaine, près de Nancy, en Meurthe-et-Moselle. À bord, il y avait 5 moniteurs de parachutisme avec 5 élèves qui participaient à un baptême. Les causes de l'accident ne sont pas encore connues. Le ministre de l'Intérieur, Laurent Nunez, est attendu sur place dans l'après-midi. Information à suivre sur notre site ici.fr. La canicule en France avec une surmortalité depuis mercredi. Il y a eu environ 1000 décès supplémentaires par rapport à la normale, selon Santé publique France. L'augmentation du nombre de décès à domicile est de l'ordre de 40%, particulièrement en Île-de-France. De violents orages hier soir, notamment dans la moitié nord du pays. Des maisons, des véhicules abîmés, des arbres déracinés et jusqu'à 63 000 foyers privés d'électricité dans les Hauts-de-France, en Île-de-France et en Indre-et-Loire. Le pic de la canicule est derrière nous. Plus que 2 départements en alerte rouge, le Bas-Rhin et le Haut-Rhin, jusqu'à 22h ce soir. 45 départements sont en vigilance orange canicule. 10 départements sont en orange face aux feux de forêt. Plus d'aide personnalisée au logement, les APL pour les étudiants non européens et non boursiers. Et ce, dès le 1er juillet, mesure contenue dans la loi de finances pour 2026 et qui vient de paraître au journal officiel. Et puis la Coupe du Monde de foot, début des 16e de finale ce soir à 21h avec Afrique du Sud et Canada, avant le match de la France face à la Suède, mardi à partir de 23h.
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4: Aujourd'hui, le département des Landes est en vigilance jaune pour le phénomène orage. Les nuages deviennent plus nombreux et plus menaçants. Des averses pourraient se produire et des orages également sont possibles pour les températures 27 à 29 degrés. Pour la nuit prochaine, 15 à 18 degrés. Nous aurons 19 au minimum sur le sud du littoral. Pour demain, le soleil brille sans discontinuer du matin au soir. Le ciel sera clair toute la journée et toute la nuit, 27 à 29 degrés, et pour les minimales, 14 à 17 degrés.
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0: jolie escapade proposée par Julien Doré, Paris-Séchelles sur votre radio ici. 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C'est Sophie Nolvaux avec vous, avec des conseils utiles à côté de chez vous et les trois chansons françaises à la suite. Avec Françoise Hardy, le nouveau titre de Benjamin Biolay et Jacques Higelin.
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0: Laurent et Mathieu sont The Inspector Clouseau, Less is More.
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0: Françoise Hardy avec VIP sur votre radio ici. Dans la suite, les Rolling Stones, juste après quelques infos d'ici.
1: Un bus pour aller aux quatre coins de Biscarrosse et des idées sorties pour occuper les enfants sur Saint-Paul et Dax. Ici Gascogne, tous les jours à vos côtés. À Biscarrosse, pour profiter de l'océan ou du lac, vous pouvez prendre le Biscabus. Il circule 7 jours sur 7, y compris les jours fériés. Et en été, ça c'est une bonne nouvelle, il n'est pas obligatoire de réserver votre place. Le Biscabus qui vous permet de vous rendre en ville, au lac, à la plage, il est gratuit pour les jeunes biscarrossés de 12 à 18 ans sur présentation du pass jeune Biscabus. Pas de souci pour les parents sur Saint-Paul et Dax pour occuper les enfants. Cet été, les enfants et les ados ne vont pas s'ennuyer avec des sorties programmées au zoo de la Benne, au Ludic Family, à l'Atlantic Park ou bien alors chez nos voisins du Pays Basque pour des escapades en kayak. Tout ça est proposé par la mairie. Les possibilités sont diverses et variées avec des animations à la demi-journée, à la journée ou une semaine. Tous les détails sur le site de la ville de Saint-Paul et Dax avec tous les contacts et surtout les tarifs.
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0: originale du film Batman Forever en 95 avec Val Kilmer, Jim Carrey, Tommy Lee Jones ou encore Nicole Kidman, couronnée de 3 Grammy Awards, c'était Kiss from a Rose, une chanson phare dans la carrière de Seal.
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0: Si vous êtes né un 28 juin, joyeux anniversaire à vous. Vous êtes né le même jour qu'un certain Félix Gray. Et on se rappelle forcément du duo de légende qu'il a formé en 90 avec Didier Barbelivien. Allez, bientôt 15h et toute l'info en français dans le monde en 90 secondes. Avant ça, ici, les Bee Gees, Pascal Obispo et Francis Cabrel et le groupe Téléphone.
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1: Vous écoutez Ici, excellent après-midi, il est 15h. Toute l'info en France et dans le monde en 90 secondes avec Cyril Ardo-Redon.
2: Une cinquantaine de pompiers, une vingtaine de policiers mobilisés, un secteur bouclé à Tomblaine, près de Nancy, après le crash d'un avion ce matin qui venait de décoller pour un baptême de saut en parachute. Yves Segui, le préfet de Meurthe-et-Moselle, est sur place.
3: L'avion qui transportait donc 11 personnes est tombé subitement aux abords immédiats de l'aérodrome. 11 victimes à ce stade. Il n'y a pas de victimes collatérales.
2: Le ministre de l'Intérieur, Laurent Nunez, est attendu sur place dans l'après-midi. Information à suivre sur ici.fr. La canicule en France, le pic semble désormais derrière nous. Il n'y a plus que le Bas-Rhin et le Haut-Rhin en alerte rouge, et ce jusqu'à ce soir 22h. 45 départements sont en vigilance orange canicule. 10 départements sont en orange face aux feux de forêt. En revanche, nous restons fragiles face à cette vague de chaleur avec une surmortalité constatée par Santé publique France. 1000 décès supplémentaires par rapport à la normale depuis mercredi. L'augmentation du nombre de décès à domicile est de l'ordre de 40%, particulièrement en Île-de-France. Un homme de 34 ans interpellé hier à la citadelle de Besançon pour un salut nazi dans l'une des salles du musée de la Résistance. Il est originaire du Venezuela et a été présenté au parquet en vue d'un classement sous condition du versement d'une contribution citoyenne. Et puis la Coupe du Monde de foot, fin des phases de groupe et début des 16e de finale. Premier match ce soir à 21h, Afrique du Sud contre le Canada. Avant France-Suède, mardi à partir de 23h.
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4: Aujourd'hui, le département des Landes est en vigilance jaune pour le phénomène orage. Les nuages deviennent plus nombreux et plus menaçants. Des averses pourraient se produire et des orages également sont possibles pour les températures 27 à 29 degrés. Pour la nuit prochaine, 15 à 18 degrés. Nous aurons 19 au minimum sur le sud du littoral. Pour demain, le soleil brille sans discontinuer du matin au soir. Le ciel sera clair toute la journée et toute la nuit, 27 à 29 degrés, et pour les minimales, 14 à 17 degrés.
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0: les Simple Minds avec Mandela D. Prenez bien soin de vous, continuez de bien boire de l'eau, de ne pas faire d'efforts physiques sous la chaleur, de rester si possible dans un endroit frais. Sophie Nolvaux pour vous accompagner cet après-midi avec dans le prochain quart d'heure des infos près de chez vous, sans oublier vos trois chansons françaises à la suite. Avec Jean-Jacques Goldman et Sirima, le dernier single de Florent Pagny, mais aussi France Gall.
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0: très bel après-midi ici sur la radio de votre week-end. On écoutait Jean-Jacques Goldman et Sirima avec Là-bas. Dans un court instant, on va retrouver le groupe Toto, juste après quelques petites infos d'ici.
1: Solidarité, mobilité et vie locale, ici Gascogne tous les jours à vos côtés. Pour vous aider à gagner en autonomie numérique, Mont-de-Marsan Agglo propose depuis quelques mois un service de conseiller numérique. Des ateliers gratuits permettent d'apprendre à réaliser des démarches administratives sur des sites comme la CAF, France Travail ou Doctolib, mais aussi de naviguer sur Internet en toute sécurité. Prochain rendez-vous, notez-le, c'est ce lundi à 14h à Bretagne-de-Marsan avec un atelier consacré à la navigation sur Internet sans danger. Et puis une info importante concernant les transports en commun, les inscriptions et réinscriptions en ligne pour le transport scolaire 2026-2027 sur le territoire de Mont-de-Marsan agglomération sont désormais ouvertes jusqu'au 20 juillet sur le site Transland. N'attendez pas la dernière minute pour effectuer vos démarches et retrouver toutes les informations pratiques auprès de Mont-de-Marsan Agglo ou alors sur le site trans-land.fr.
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0: Vous écoutez ici, c'était Freddie Mercury avec The Great Pretender. Samedi prochain, nous vivrons ensemble le départ du Tour de France en direct de Barcelone. Un événement à suivre sur votre radio locale ici, radio officielle du Tour, mais aussi sur notre site ici.fr. Et puis, il y a les nouveaux podcasts Partir également qui nous emmènent à la découverte de nos régions à écouter sur l'appli ici. Dans quelques minutes, l'info en français dans le monde en 90 secondes à 16h. Mais avant, Étienne Dao, le nouveau titre d'Alex Warren et Jeanne Masse. Bel après-midi.
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1: Vous écoutez ici, il est 16h, très bel après-midi. Toute l'info en français dans le monde en 90 secondes avec Cyril Ardo-Redon.
2: Des infirmiers et infirmières libéraux parmi les victimes du crash près de Nancy. Selon le Conseil de l'Ordre, 11 personnes qui prenaient part à un baptême de parachutisme sont mortes ce matin à Tomblaine en Meurthe-et-Moselle. L'avion a fait une sortie de piste lors du décollage dans des circonstances qui restent à éclaircir. Le ministre de l'Intérieur est attendu sur place d'ici 2 heures. Un jeune homme de 19 ans tué par balle la nuit dernière à Nantes, près d'un centre commercial du nord-est de la ville. Une enquête est ouverte, les circonstances sont toujours inconnues. C'est le 5e décès par arme à feu à Nantes depuis le début de l'année. La canicule en France avec 36 000 foyers toujours sans électricité cet après-midi, principalement dans les Hauts-de-France, en Indre-et-Loire et dans les Yvelines. Cela fait suite aux orages d'hier soir. Le pic de chaleur est désormais derrière nous, mais les services de santé sont toujours saturés. Une surmortalité est constatée en France depuis mercredi, 1000 décès supplémentaires par rapport à la normale selon Santé publique France. Ce soir à 22h, il ne devrait y avoir plus aucun département en alerte rouge canicule. Seuls le Bas-Rhin et le Haut-Rhin sont encore au plus haut niveau d'alerte. 45 départements sont actuellement en vigilance orange canicule. 10 départements sont en orange face aux feux de forêt. Et puis la Coupe du Monde de foot, début des 16e de finale ce soir à 21h avec Afrique du Sud, Canada. Avant le match de la France face à la Suède, ce sera mardi à partir de 23h.
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4: Aujourd'hui, le département des Landes est en vigilance jaune pour le phénomène orage. Les nuages deviennent plus nombreux et plus menaçants. Des averses pourraient se produire et des orages également seront possibles pour les températures 27 à 29 degrés. Pour la nuit prochaine, 15 à 18 degrés. Nous aurons 19 au minimum sur le sud du littoral. Pour demain, le soleil brille sans discontinuer du matin au soir. Le ciel sera clair toute la journée et toute la nuit, 27 à 29 degrés, et pour les minimales, 14 à 17 degrés.
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écoutez Stevie Wonder avec Isn't She Lovely. Sophie Nolvo au micro de votre radio locale ici. Ravie de passer cette nouvelle heure en votre compagnie. J'espère que vous passez un très bon dimanche. Certains se reposent au frais, certains travaillent, certains profitent pleinement en famille de ce dernier week-end du mois de juin. À suivre Donna Lewis, juste après Charles Doré, avec Famille ou pas famille.

0: Pelletier vient à votre rencontre.
1: Bonjour, donc je suis Luis Lopez, j'habite Saint-Sauveur depuis maintenant 14 ans et j'ai acheté une petite maison dans cette ville médiévale et très agréable. Je suis retraité de la quincaillerie Portalet, mais je suis en retraite progressive, mais je suis avant tout passionné de théâtre. Je vais vous présenter aussi l'association des Anges Gardiens pour laquelle je joue dans des comédies musicales.
2: La comédie musicale en question aura lieu le 4 juillet à la Salle Aquitaine à Jetmont. De quoi s'agit-il ?
1: Donc il s'agit d'une comédie musicale qui s'intitule Salut les copains, qui est issue donc du magazine Salut les copains, des chansons des années 60, les débuts de Sheila, Johnny, Dutronc, Françoise Hardy. C'est l'histoire d'un gars qui s'appelle Louis d'ailleurs, qui reçoit chez lui ses amis de jeunesse. Sur le coup, ils vont se raconter à travers les chansons des années 60, se rencontrer, se retrouver et se raconter ce qu'ils ont vécu pendant toutes ces années. François Lacerenza, qui donc lui a créé l'association des Anges Gardiens pour améliorer le quotidien des enfants malades, son idée c'était bien sûr de créer des comédies musicales et les bénéfices étaient reversés aux enfants malades. On peut faire beaucoup de choses. Libérer un enfant, par exemple, lorsqu'il a un blocage, même scolaire, si vous lui faites faire du théâtre, il va être plus à l'aise. Être à l'aise sur scène, vous allez être à l'aise dans la vie après.
2: Est-ce que vous avez aussi touché un peu à la mise en scène ?
1: Non, pas du tout. J'ai fait confiance complètement à une amie d'enfance. Alors, bien sûr, elle prend quelques idées, puisqu'elle nous propose des personnages et à nous, en tant que comédiens, d'améliorer le rôle qu'elle a écrit pour nous. J'ai fait confiance complètement à Cathy Ducasse, qui a écrit complètement et qui met en scène la comédie musicale que nous jouons le 4 juillet. Moi, j'étais jeune, lorsque les années 60, étaient là, parce que je suis né en 64. Mais Cathy Ducasse, elle connaissait déjà tous les textes, puis on s'amuse sur scène comme il le faisait à l'époque. Moi, je trouve qu'en 2026, on peut rire encore, et j'invite les personnes à se déplacer, à les rire, à les écouter. Il y a quand même dans les Landes, ce qui m'a plu aussi, il y a beaucoup de culture, énormément, il n'y a pas que la culture du maïs. On se bouge un peu, on peut voir de belles choses, et des fois par des troupes amateurs. Venez nous voir le 4 juillet, vous allez voir la belle histoire pour la bonne cause.
2: Comment est née votre passion pour le théâtre ?
1: Depuis tout gamin, j'ai eu la chance d'habiter la commune d'Ajetmaux, qui il y avait une grande maison qui s'appelait l'Amicale Laïque et dans laquelle il y avait plusieurs ateliers. Je me suis inscrit d'abord dans des ateliers de poterie, de tissage, de vannerie. Et un jour, on est venu me chercher parce qu'on créait un atelier de théâtre pour enfants. Et voilà, j'ai démarré très très jeune, j'avais entre 6 et 7 ans. J'ai commencé à jouer des farces. Et puis en grandissant, je suis rentré dans des pièces comme des Molières, mais version rock. Puis ensuite, on a joué des vaudevilles. J'ai eu la chance que dans cette maison, on avait deux metteurs en scène, M. Éric Marcos et M. Jean Lalode, qui ont été pour nous nos maîtres de théâtre ici landais. Je me souviens d'ailleurs de mes premières répliques. Je jouais une pièce de Prévert. Ma première réplique, c'était « Ils vont rouler ». Les cailloux. Au moment de rentrer sur scène, j'avais la langue qui s'était collée au palais et je me suis dit, si j'arrive à la décoller, je vais sortir ma réplique et tout le temps, je ferai du théâtre.
2: Luis Lopez, quincaillier de métier, mais artiste passionné, que vous applaudirez le 4 juillet à la Salle Aquitaine d'Ajetmaux dans ce spectacle sur les années 60. Petite question à la radio qui est venue vous tendre le micro aujourd'hui. Comment s'appelle-t-elle ?
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0: titre qui a fait fureur en 84 et qui poursuit un sacré bonhomme de chemin depuis, Cookie Dingler avec Femme Libérée sur votre radio ici. Les dernières consignes avant les vacances d'été arrivent avec Sacha Judesco et Thomas Angelvie dans l'Humour en Tube. Ce sera derrière les infos près de chez vous, Womack & Womack, mais aussi Gaëtan Roussel avec Tout s'en va.
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0: Bienvenue et bon dimanche. Vous écoutez ici, c'était Womack & Womack avec Teardrops. Dans une poignée de minutes, Benabar, mais avant, et comme toutes les heures, les infos pratiques d'ici.
1: Concours d'échecs et du surf pour tous. Ici Gascogne, tous les jours à vos côtés. L'Étuile à Souston est un barrage de société avec plus de 500 jeux à disposition et une boutique de vente de jeux de société. Rencontre d'échecs pour tous les âges et tous les niveaux lundi 29 juin à 19h. Jouez et apprenez avec d'autres joueurs d'échecs lors de rencontres conviviales. Barrage de société L'Étuile, 8 rue d'Ast à Souston. Vous voulez vous essayer au surf mais vous êtes en situation de handicap. TED Surf School a obtenu le label HandiSurf et propose des cours adaptés aux personnes en situation de handicap avec du matériel spécialisé. La barrière du handicap disparaît dans les vagues. Partenaire de l'association HandiSurf National, TED Surf School à Cap-Breton fait en sorte que le surf devienne un sport accessible à tous.
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0: Très bel après-midi sur votre radio ici, c'était Pink avec All Out of Fight. Avec la chaleur estivale et les éventuelles canicules, il va falloir trouver les vêtements les plus adaptés. Alors en général l'été, moins il y en a, mieux on se porte, mais dans l'humour en tube, Fred Ballard a tenu à nous rappeler quelques règles de vie en société.
1: Il est interdit de se balader en slip de bain en ville pendant l'été. Ça veut dire que si vraiment ton kiff, c'est te balader en slip de bain, tu peux le faire. Mais il faut attendre l'hiver. En même temps, c'est logique, hein. C'est à Noël que tu sors les boules.
2: Alors oui, parfois l'humour d'hiver, même un peu lourd, est assez rafraîchissant quand on attaque l'été. Mais on ne va pas en guirlander Sacha Judasco, qui fait bien de nous alerter sur cette loi du slip de bain en zone urbaine.
1: C'était les commerçants qui ont demandé en premier cette loi, parce que eux, ils en avaient marre de voir leurs clients arriver en slip de bain. Mais j'ai envie de dire, de quoi ils se plaignent? C'est quand même le meilleur moyen de lutter contre le vol à l'étalage. Qu'est-ce que tu veux piquer quand t'es en slip de bain?
2: C'est vrai qu'à part les boules de Noël, c'est compliqué. Des cerises, hein, peut-être. Mais bon, avant de pouvoir se balader presque à poil sur les plages du littoral, il y a parfois un petit passage obligé chez l'esthéticienne.
3: Moi, j'adore discuter avec vous, les esthéticiennes, parce que souvent, pareil, vous arrive des histoires un peu sympas.
4: Une fois, une dame qui nous a demandé un billet de train. Au lieu de nous demander un
3: ticket... Tu poses à la SNCF ou...
4: Au lieu de demander un ticket de métro pour son maillot.
3: Je viens de comprendre la vanne.
2: Parfois, les esthéticiennes et leurs clientes sont plus drôles que les rois du rire. Entre Thomas Angelvie et son public, l'échange de vannes est assez poilant. Et nous annonce un été à pleurer de rire dans les t-shirts et les maillots.
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0: Une seule radio vous permet de déconnecter le week-end et cette radio, c'est ici. On vient d'écouter Alain Chamfort avec La fièvre dans le sang. Pour nous emmener à 17h, William Scheller et Bruno Mars.
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1: Vous écoutez ici, très belle fin d'après-midi, il est 17h. Les infos sont présentées par Cyril Ardo-Redon.
2: 11 personnes tuées dans le crash d'un avion ce matin à Tomblaine, près de Nancy, en Meurthe-et-Moselle. À bord, il y avait 5 moniteurs de parachutisme avec 5 élèves qui participaient à un baptême. Les causes de l'accident ne sont pas encore connues. Le maire de Tomblaine, Hervé Ferron, était au micro d'Ici Lorraine. Il est très ému.
3: Toute la ville de Tomblaine est bouleversée. Vous savez, quand je suis arrivé sur place, le policier qui s'adressait à moi pour me donner les premières informations, il était au bord des larmes. C'est terrible. Un tel drame, c'est incroyable. C'est une injustice incroyable quand on est jeune comme ça, ou même moins jeune. Et nos premières pensées vont aux victimes et aux familles des victimes.
2: Le maire de Tomblaine, Hervé Ferron, après ce crash d'avion ce matin vers 11h. Le ministre de l'Intérieur, Laurent Nunez, est attendu sur place d'ici une heure. Une cinquantaine de pompiers et une vingtaine de policiers sont mobilisés. Une cellule psychologique est ouverte dans la commune et on apprend à l'instant que le pôle accident collectif du parquet de Paris se saisit de l'enquête. L'autre actualité ce dimanche après-midi, c'est la canicule. Plus aucun département en alerte rouge demain, confirme Météo France. 38 départements seront tout de même en vigilance orange canicule. 23 départements, essentiellement de l'est du pays, sont ce soir en vigilance orange aux orages. Et justement, en raison des orages hier soir, 36 000 foyers toujours sans électricité cet après-midi, principalement dans les Hauts-de-France, en Indre-et-Loire et dans les Yvelines. Ce gros coup de chaud cette semaine en France qui a provoqué une surmortalité, environ 1000 décès supplémentaires par rapport à la normale depuis mercredi, selon Santé publique France. L'augmentation du nombre de décès à domicile est de l'ordre de 40%, particulièrement en Île-de-France. La fin des aides personnalisées au logement, les APL, pour les étudiants non européens et non boursiers le 1er juillet, mesure qui était prévue dans la loi de finances cette année et qui vient de paraître au journal officiel. Et puis un mot de foot, la Coupe du Monde, les 16e de finale, avant France-Suède mardi, place à 21h ce soir à Afrique du Sud, Canada.
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4: Aujourd'hui, le département des Landes est en vigilance jaune pour le phénomène orage. Les nuages deviennent plus nombreux et plus menaçants. Des averses pourraient se produire et des orages également sont possibles pour les températures 27 à 29 degrés. Pour la nuit prochaine, 15 à 18 degrés. Nous aurons 19 au minimum sur le sud du littoral. Pour demain, le soleil brille sans discontinuer du matin au soir. Le ciel sera clair toute la journée et toute la nuit, 27 à 29 degrés, et pour les minimales, 14 à 17 degrés.
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Le soleil donne et c'est le moins qu'on puisse dire. C'était Laurent Voulzy. Vous êtes toujours à l'écoute de votre radio ici. Bienvenue à toutes celles et tous ceux qui nous rejoignent. C'est Sophie Nolveau pour vous accompagner comme chaque week-end avec dans la suite de la playlist une pépite 80s du groupe Opus et cette nouveauté de Zazie. Voici Peu importe.

0: Ruquier vient à votre rencontre.
1: Bonjour, moi c'est Valou, j'habite Saubus. Je suis créatrice de liens sociaux. J'organise des soirées pour faire sortir les gens de leur zone de confort. Alors l'idée vient du 24 décembre 2025 où j'étais seule le soir de Noël pour réunir toutes les personnes qui comme moi n'avaient pas d'enfants ni de famille à Noël. Et on s'est retrouvés une quarantaine de personnes sur Bayonne. J'organise ces soirées pour toutes les personnes qui ont envie d'agrandir leur cercle amical. Je fais des petites animations pour que les personnes, même les plus timides, osent discuter vers d'autres personnes. Pour ceux qui viennent d'arriver dans la région par exemple, qui veulent se faire des amis, bah, la soirée justement pour eux. Après, des couples aussi peuvent venir, des couples qui viennent d'arriver dans la région ou des couples qui ont envie de se faire des nouveaux amis. Le principe, c'est de passer tout simplement une bonne soirée et de faire de nouvelles connaissances. Pour la période estivale, donc juillet-août, je vais mettre en place des journées famille. J'organiserai une chasse au trésor pour les enfants. Il y aura également une chasse au trésor pour les parents s'ils le souhaitent. C'est ouvert à tous, hein. Ça peut être pour les familles, comme les amis ou les personnes seules. Moi, ma plus grande fierté, c'est de voir les gens qui me disent bah, merci, grâce à toi, j'ai passé une bonne soirée ou une bonne journée ou grâce à toi, je me suis fait des amis. J'attends de la reconnaissance, tout simplement.
2: À côté de toi, vous avez quand même un métier.
1: Oui, je travaille dans l'immobilier. C'était une vocation, disons que c'était un choix par rapport au confort, parce qu'avant, j'ai travaillé dans la restauration. Et depuis que j'ai eu mes enfants, j'ai toujours dit que je voulais voir mes enfants grandir. Et le fait d'être dans l'immobilier, ça me permettait justement de pouvoir profiter aussi de mes enfants et de ne pas avoir de patron, parce que je suis à mon compte. J'aime bien m'autogérer et planifier mon planning, comme je l'entends, et pouvoir aussi passer du temps avec mes enfants et être là pour leurs activités extrascolaires, par exemple. Pour l'instant, mon métier d'agent immobilier me convient très bien. Je n'ai pas pensé à faire autre chose. Et ma passion, c'est vraiment aussi organiser des soirées. Le but personnel, c'est aussi pour moi de faire des rencontres amicales.
2: Vous-même, vous êtes arrivé d'Alsace, hein, c'est ça, au départ?
1: Oui, tout à fait. J'ai grandi là-bas. Et après, j'ai eu un coup de cœur pour la région des Landes. Et donc, du coup, je suis venue il y a un peu plus de 10 ans.
2: Vous vous souvenez du premier jour où vous êtes arrivé dans les Landes?
1: Oui, je me souviens du premier jour où je suis arrivé dans les Landes. Bah, le souvenir, c'était bah, du coup le cadre, les fêtes, l'océan, avoir la proximité de l'océan et les montagnes. La montagne, je fais pas mal de randonnées, donc c'est vrai que le cadre est magnifique. Je fais des randonnées, que ce soit dans les Pyrénées ou dans le Béarn. L'océan, ce qui est plutôt pratique parce que j'habite à une demi-heure. Je me souviens de la première plage, c'était au Penon, à Seignos. J'ai jamais tenté le surf, j'ai un peu peur des vagues. J'ai été traumatisée petite, donc j'ai un peu peur des vagues. Au niveau du sport, bah, ce qui est sympa, c'est qu'on est dans la région du rugby.
2: Vous avez trouvé des points communs avec les Alsaciens?
1: Oui, beaucoup de points communs entre les cigognes, le colombage et le foie gras. C'est vrai que je me suis rendu compte que les gens étaient très accueillants. En discutant avec les gens d'ici, bah beaucoup ne sont comme moi, ne sont pas forcément natifs des Landes ou du Pays Basque.
2: Valou, qui est à Saubus, j'ai une dernière petite question à vous poser. Il faut simplement me donner le nom de la radio qui vient de vous tendre le micro aujourd'hui.
1: C'est ici Gascogne, bien sûr.
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0: Un bus pour aller aux quatre coins de Biscarrosse et des idées sorties pour occuper les enfants sur Saint-Paul et Dax. 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À Biscarrosse, pour profiter de l'océan ou du lac, vous pouvez prendre le Biscabus. Il circule 7 jours sur 7, y compris les jours fériés. Et en été, ça c'est une bonne nouvelle, il n'est pas obligatoire de réserver votre place. Le Biscabus qui vous permet de vous rendre en ville, au lac, à la plage, il est gratuit pour les jeunes biscarrossés de 12 à 18 ans sur présentation du pass jeune Biscabus. Pas de souci pour les parents sur Saint-Paul et Dax pour occuper les enfants. Cet été, les enfants et les ados ne vont pas s'ennuyer avec des sorties programmées aux eaux de la Benne, au Ludic Family, à l'Atlantic Park ou bien alors chez nos voisins du Pays Basque pour des escapades en kayak. Tout ça est proposé par la mairie. Les possibilités sont diverses et variées avec des animations à la demi-journée, à la journée ou une semaine. Tous les détails sur le site de la ville de Saint-Paul et Dax avec tous les contacts et surtout les tarifs.
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2: Bonjour à toutes, bonjour à tous. L'immense bonheur de vous retrouver pour le début du cycle des retransmissions des corridas estivales avec ici Gascogne. Nous sommes à Saint-Sevé, quelle belle cité, le Cap de Gascogne, Morlane, les arènes Henri-Capdeville. Pour cette corrida qui est un cartel de fer rire parce que depuis 10 ans, ici, on a décidé qu'il fallait monter le curseur et donc pour avoir du monde, il fallait avoir une offre alléchante, intéressante et sérieuse et c'est encore le cas. Aujourd'hui, Corrida del Pilar à 18h, le coup d'envoi de cette festivité taurine attendue ici pour un cartel, je le dis, de Ferrari. Sébastien Castella qui a été avec la ville, le rénovateur de la tauromachie en corrida de taureaux ici au Cap de Gascogne, avec Ron Ortega, avec Tristan Marroso et puis avec des invités, évidemment, à tout honneur, tout honneur. Monsieur le maire Arnaud Tauzin, comment allez-vous, monsieur le maire?
3: Mais très bien, les fêtes se passent bien, on a eu beaucoup de monde. Et après les chaleurs qu'on a connues, ça fait du bien de retrouver une vie normale.
2: Vous êtes chanceux quand même, hein, tant mieux de l'être, parce que à 42 degrés, c'eût été problématique.
3: Oui, même si l'an dernier, pour une canicule rouge au Feria de Dax le 15 août, la corrida avait pu avoir lieu en nocturne et les arènes d'air comme celle de Saint-Sevé sont prévues avec un éclairage public pour les concours landais. Donc moi, si on avait eu la même situation, on aurait sûrement essayé de faire la corrida ce soir en nocturne. Mais en tout cas, c'est une bonne nouvelle qu'elle puisse avoir lieu à 18h, à l'horaire habituel.
2: Arnaud, tu as deux avantages. Tu es élu depuis longtemps et tu es aficionado depuis encore plus longtemps. Les choses étant changeantes, on le sait aujourd'hui, on va subir des cycles de réchauffement important et de canicule. Il va falloir envisager pour toutes les organisations, juin, juillet, août, septembre, peut-être d'envisager les corridas. Effectivement, comme c'est le cas en Espagne à l'heure actuelle, à 20h ou 21h. Tu y penses, toi, l'élu?
3: Moi, j'ai souvenir d'une vidéo de Malaga en 95 où Javier Conde scintille avec une corrida nocturne où il avait été énormissime. On verra, il faudra effectivement s'adapter. Peut-être qu'on le fera un jour, le samedi soir en nocturne. Peut-être aussi qu'il faut imaginer comme il y a au Puy du Fou qu'il y avait au Colisée dans le temps des vélos. Enfin, ici on est sur un site archéologique, donc couvrir les arènes ne sont pas possibles puisqu'on est contre des maisons dans une emprise assez contrainte. Mais au-delà du réchauffement climatique qu'on connaît, on voit bien que depuis plusieurs années, on a plus de facilité à vendre les places à l'ombre, même si elles sont plus chères, que les places au soleil. Donc il faut qu'on réfléchisse à comment améliorer les choses, amener un meilleur confort pour nos spectateurs.
2: Tu penses que ça peut être entendu par l'Union des villes taurines de France, l'UVTF, qui regroupe la quasi-totalité, à l'exception de Béziers, qui en est partie récemment, toutes les villes qui organisent, que ce soit des villages ou des arènes de première catégorie?
3: Après, c'est à chaque maire de décider. C'est sûr qu'une feria en février comme à Gamarde ou en septembre comme il y a eu à Vieux-Boucau ou à Dax, c'est pas les mêmes contraintes. Nous, on est toujours depuis 6 siècles au solstice d'été, au moment où la nuit est la plus courte et où le soleil est au zénith. C'est à la fois une chance parce que c'est une bonne date pour que les jeunes finissent le bac à Saint-Sevé. C'est une bonne date aussi taurinement parce que ça lance la saison. C'est une date où il fait très chaud. Bon, on va trouver des solutions.
2: Je vais être un peu flatteur, hein. Vous avez tenté un coup il y a des années de cela parce que la Novillade n'en attirait plus, qui était traditionnellement depuis longtemps l'organisation majeure des fêtes de la Saint-Jean ici à Saint-Sevé. C'est une belle réussite. C'est un coup gagnant que vous avez tenté et donc réussi.
3: Moi, je crois que dans la vie, il faut se fixer des objectifs et les suivre sur la durée. Effectivement, lorsque la commission taurine, hein, l'idée est venue d'eux. Nous ont dit il faut qu'on aille vers la corrida parce que la Novillada piquée, on n'arrivera jamais à l'équilibrer financièrement. Ça a été un pari, on a eu beaucoup de critiques, la reine est trop petite, les corridas piquées c'est important. Et en fait, ça a été un pari gagnant avec deux axes forts. Le premier, c'est d'aller chercher des partenariats d'entreprise, du réceptif, le même modèle qu'on connaît sur le rugby professionnel. Et aujourd'hui, il y avait 800 repas servis par la commission et l'ensemble des festivités pour des gens qui vont aussi aller dans les gradins. Donc presque un quart de la reine a mangé à Saint-Sevé dans une réception organisée par le comité. Et parallèlement à ça, on a donc fait le choix aussi d'aller chercher des cartels plus forts. Et je tiens vraiment moi à remercier Sébastien Castella parce que il y a eu à Saint-Sevé les années Mendes Milian dans les années 80 qui ont été des années fortes de Novillada, de Puy de Corrida. Et Sébastien, par sa fidélité, par son sérieux, par l'enthousiasme qu'il génère auprès du public, a participé à créer une âme dans cette arène. Il a été magnifique à Madrid. J'espère qu'il sera aussi beau qu'il a été à Istres le week-end dernier ce soir.
2: Tu es comptable de l'argent public, une corrida c'est cher, organisée, et vous équilibrez.
3: Oui, la Chambre régionale des comptes est en train de faire un audit de 6 places taurines dans le sud-ouest. Et sans dévoiler tous ses contours, il corrobore qu'à Saint-Sevé, on équilibre sans subvention publique sur la moyenne de ces dernières années. Donc c'est un véritable exploit et je veux féliciter les bénévoles de la commission de taurine, parce que c'est le comité des fêtes qui organise, avec certes le soutien de la ville, mais c'est des bénévoles qui toute l'année se mobilisent pour aller chercher des entreprises, pour aller au fond chercher des spectateurs. Et je veux vraiment les remercier, et ensemble on a tiré vers le haut la feria de la Saint-Jean à Saint-Sevé, et c'est une très bonne nouvelle. On a eu deux Noé Billettes de suite, ce qui n'est jamais arrivé. Là, on a un cartel d'enfer. Ron Ortega, c'est avec Morante et le Derre Andalou, quelque chose de très pur, de très beau. Sébastien, tel Jésus-Christ, marche sur l'eau, et Barroso va vouloir prouver qu'il est au niveau. Si l'orage nous épargne, ça sera magnifique, et j'espère qu'il y aura beaucoup d'eau une fois la corrida passée pour nos agriculteurs.
2: Tu sais, quelquefois, les corridas pluvieuses sont des corridas heureuses. Hein. Ouais. Je me rappelle, il y a quelques années, on en parlait. L'Encerrona de Luque, notamment, je me rappelle, dans Mano a Mano, anime entre, justement, Castella et El Juli. Bon, on ne le souhaite pas, mais ça n'altère en rien.
3: Moi, j'ai souvenir d'un 13 août à Dax, où Bautiste avait coupé deux oreilles sous la pluie. Ça avait été magnifique aussi. Moi, j'imaginais bien ça au cinquième taureau. Une fois qu'on a déjà eu plusieurs triomphes de suite, qu'on se mouille un peu, mais à la fin du spectacle.
2: Merci Monsieur le Maire, merci Arnaud Tauzin, bon après-midi. Cédric Brett est avec nous. Bonjour Cédric.
4: Bonjour Pierre.
2: Président de la commission taurine, président du comité des fêtes, président de tout ce qui est lié à la festivité ici. C'est une belle fête, hein, ça se fait. Sérieux, c'est une belle fête de Gascogne. Il faut dire aussi que j'en parlais avec Carlos Zuniga, qui est l'apoderado de Tristan Maroso, de Saragosse, qui s'est promené comme José María Garzón, d'ailleurs, qui a fait le tour de Saint-Sevé, le gérant de Séville, s'il vous plaît, et qui me disait, viens parce qu'on va être bousculé là. Et qui était étonné de la qualité de la ville. Alors quand on connaît Saint-Sevé, l'abbatiale, le patrimoine, c'est sûr, ça rajoute encore aussi à l'intérêt que l'on peut développer pour attirer du monde.
5: Mais oui, c'est vrai, on a une belle ville, on a une ville historique, et bien voilà, donc on essaie de s'attacher à monter des affiches, des cartels qui soient un peu à l'image de la ville et qui soient surtout à l'image de la tauromachie qu'on aime. Et je pense qu'aujourd'hui, avec les trois toreros qu'on a, Sébastien Castella, Juan Ortega, Tristan Maroso, voilà, on est tout à fait dans ces critères-là avec de la qualité.
2: Tu sais, souvent, il y a des gens qui m'interpellent en disant, mais comment font-ils à Saint-Sevé pour monter des cartels de ce type ? Ce que réussit à sa pogne aussi, à sa mesure, Gamard, en début de saison. Comment vous arrivez à vous débrouiller ? On l'a expliqué l'autre jour dans Caliron, mais pour les gens qui nous écoutent ce soir, et merci à eux de le faire avec Ici Gascogne, vous arrivez à monter les cartels qui, je le disais, sont des cartels de fer. Nous sommes dans une arène, certes de troisième catégorie, mais tout de même.
5: Je tendais l'oreille à ce que disait Monsieur le Maire et j'entendais parler de partenariat et tout ça. Donc c'est vraiment notre système à nous, hein, aller chercher du partenariat, aller chercher des gens voilà, qui ne connaissent pas forcément la corrida mais qui sont prêts à la soutenir pour lui donner de la visibilité. C'est ce qu'on fait à Saint-Sevé, beaucoup de partenariats. Et puis après, on a quand même aussi une politique pour les jeunes qui est importante parce que on a une arène, c'est une arène qui fait du 50% sur ses billets, sur toutes les catégories de place, à l'ombre et soleil, au soleil, sur les rangs 4, 5, 6, 7. Donc on donne l'opportunité aux jeunes de découvrir la tauromachie et pour ceux qui l'aiment déjà de venir aux arènes.
2: Pourtant c'est une arène de capacité moyenne.
5: 3000 places.
2: C'est pas mal. Mais enfin, on ne fait pas Florès avec 3000 places, il faut être dans la comptabilité juste et exacte.
5: Ça ne suffit pas pour monter les cartels que l'on fait, d'où l'intérêt d'aller chercher du partenariat. Et heureusement, je les remercie très chaleureusement, les partenaires qui nous aident.
2: Je disais tout à l'heure, Sébastien Castellin a beaucoup aidé au renouveau de la corrida de taureaux ici à Saint-Sevé, en acceptant de venir dans des conditions qui évidemment ne sont pas les siennes, s'il va à Nîmes ou s'il va même à Grenade.
5: Alors ça, c'est le travail de Michel Bertrand qui nous a mis en relation avec lui quand en 2016, on lui a demandé de mettre Sébastien Castella, qui était déjà, je dirais, au très haut niveau et qui était une vedette déjà de l'autoromachie. On a voulu frapper fort d'entrée. Ça a été compliqué un petit peu au début. On a eu du mal à trouver nos marques. Et puis Sébastien Castella, oui, il nous a aidés parce qu'il est toujours venu très professionnellement ici à Saint-Sever. Il y a triomphé très souvent, si ce n'est toujours. Et donc voilà, oui, il nous aide. Je crois que cette année, on ne le verra nulle part ailleurs dans le sud-ouest qu'à Saint-Sever. Ça veut dire quand même qu'il a une attache forte ici pour notre arène. Voilà, donc on le remercie aussi chaleureusement du soutien qu'il nous apporte et de venir torer avec plaisir tous les ans à Saint-Sever.
2: C'est peut-être aussi la caution, parce que en ce qui concerne Juan Ortega, j'aurai l'occasion d'en revenir sur le torero de Séville, c'est quelqu'un qui sort facilement de Séville, mais peu d'Andalousie, et encore moins d'Espagne, et qui n'est pas tellement gourmand des arènes, ça n'a rien de péjoratif, de village, des arènes de troisième catégorie. Le fait que Castella vienne et revienne encore, ça aide à convaincre.
5: Bien sûr, il y a des toreros dans ces arènes sont passés quand même Juan Bautista, Miguel Angel Pereira, Daniel Luque, et j'en oublie, Curro Díaz au sommet de sa forme en 2017. Plus après, on y ajoute une dose de jeunesse à chaque fois, et voilà, je pense que les cartels, comme on dit, sont rématés et ça aide forcément ceux qui ne connaissent pas encore Saint-Sever, quoique Juan Ortega y a toré en Oviada, en Oviada non piqué, mais donc il connaît l'arène et ça aussi fait pencher la balance, hein. Mais voilà, il est venu oui, parce qu'il y avait un cartel qui était bien fait, et donc il a dit oui très rapidement.
2: Il connaît le secteur, hein, Juan Ortega, il connaît le pays, il connaît la Gascogne, parce qu'il a touré en Oviada sans Picador ici à Henri Capdeville, à Morlane, mais il a touré le Bolsine de Bourg aussi. Donc ça n'est pas une découverte. Il sait qu'il y a de la tourmanchie et des aficionados aussi. Si, ça aide aussi. Hein. Le conjunto avec ses arènes, comme Bourg qui organise un Bolsine depuis plus de 30 ans et qui forme à la tourmanchie un certain nombre de gens pour le public et qui sont aussi reconnus pour leur œuvre. Donc c'est un effet de vase communicant aussi.
5: Oui, effectivement. Donc il connaît le secteur, oui, pour y avoir toré dès son plus jeune âge à Boug, tu viens de le dire. Mais voilà, je pense qu'aujourd'hui il va arriver avec beaucoup d'envie, parce que lui non plus n'est pas présent dans les autres férias locales du sud-ouest, et donc je pense qu'il va arriver avec l'envie de se montrer. Il est dans un moment important aussi, il sort d'un triomphe, il triomphe régulièrement un petit peu partout en Espagne, tu viens de le dire, et sa tauromachie très pure, très andalouse, avec un style très profond, j'espère va porter beaucoup sur ses spectateurs aujourd'hui à Saint-Sever.
2: Ça a été facile à monter le conjunto, l'ensemble avec les taureaux del Pilar de Moïse Fraile et puis cette terre-là qui est achevée par Tristan Barroso.
5: Mais Pilar, c'est quand même l'élevage aussi des grandes férias. Alors un petit peu moins vu ces dernières années ici en France et dans le sud-ouest, mais ils étaient présents ici en 2016 et 2017 pour deux grands triomphes, celui de Sébastien Castella, de José Garrido en 2016, et puis après en 2017 également, donc pour un triomphe de Miguel Angel Pereira. Enfin voilà, c'est ça a été facile, je dirais oui et non. Bien sûr qu'il y a des discussions tout l'hiver, enfin tout l'automne, tout l'hiver. On annonce nos cartels très de bonheur souvent à Noël. Et là, je remercie encore une nouvelle fois Michel Bertrand qui fait un boulot sensationnel justement pour convaincre ses professionnels de qu'on attend beaucoup d'eux à Saint-Sever et qu'on souhaite aller voir et venir ici torer. Donc, je ne dis pas que c'est facile, mais je dis que les choses se font de plus en plus, entre guillemets, naturellement.
2: Vous êtes inscrit maintenant, vous êtes établi, le ciment a pris.
5: Saint-Sever commence à être une place connue en Espagne, et quand on parle aux toreros de les engager chez nous, oui, ils ont eu écho, oui, ils savent où c'est qu'on est, et puis oui, ils savent qui c'est qui est passé par chez nous.
2: Cédric Brett, merci, Monsieur le Président. Et puis, bonne corrida. Hein.
5: Merci beaucoup.
2: On l'espère.
5: Merci beaucoup.
2: Merci Cédric, Président de la Commission Taurine, Président de la Régie des Fêtes, la Commission des Fêtes du Cap de Gascogne, de Saint-Sever. Ici, avec cette galanería de Moïse Fraile, El Pilar, c'est une galanería qui est somme toute relativement récente, hein, qui a été créée en 1987, donc par Moïse Fraile et Martin, grande famille d'éleveurs. C'est une famille qui est dans la région de Salamanque et qui a plusieurs fers. Alors pour les aficionados, ça ne va pas être une surprise, mais pour les autres, rappelez quand même que, outre le fer éponyme de Fraile, il y a Valle Fresno, Puerto de San Lorenzo, Moïse Fraile, ou encore Ventana del Puerto. C'est une galanería qui est puissante, qui fête aujourd'hui à partir de Domecq d'Aldea Nueva, et qui effectivement, bon, a connu des hauts, a connu des bas, comme beaucoup de galanerías. C'est un peu la problématique de ces arènes isolées, comme c'est le cas ici à Saint-Sauvé, c'est-à-dire que, vous l'avez compris, il faut aller sur des équilibres financiers, des équilibres artistiques également, d'où la difficulté, d'où la nécessité de trouver sur ces équilibres financiers des galanerías qui correspondent au cartel qu'ils veulent monter. Vous l'avez compris, avec un cartel comme aujourd'hui, Sébastien Castel, Juan Ortega, Tristan Barroso, c'est un cartel qui résonne, c'est un cartel qui parle. Donc, il faut une galanería qui soit, parce que c'est la vérité du genre, acceptée par les trois toreros qui viennent. Ou tout au moins par les deux plus importants, en l'occurrence aujourd'hui, Sébastien Castella et Juan Ortega. Tristan Maros, lui, qui ouvre sa temporada dans le sud-ouest, il sera à Mont-de-Marsan, il sera à Dax, entre autres. Et le garçon, évidemment, qui a grandi à Mont-de-Marsan, qui est allé à l'école à Mont-de-Marsan, sa maman était enseignante, elle l'est toujours d'ailleurs, mais en Espagne maintenant, qui est d'une famille, sa famille maternelle, qui est landaise et de Mont-de-Marsan et de la région de Nacoise, même s'il est madrilène, d'une famille paternelle castillane, il a à cœur de briller chez lui. Évidemment, c'est un jeune homme de 21 ans qui a confirmé son alternative à Madrid ce printemps, à Las Ventas pour San Isidro. Ça s'est plutôt passé honorablement. La presse a été plutôt élogieuse. Les commentaires ont été plutôt dans la reconnaissance d'une capacité. Il a pris l'alternative l'année dernière à Arles, Tristan Maroso. Il est au début du chemin, du début de son aventure personnelle. Donc, tout cela est à écrire tous les jours, tous les soirs. Une marche après l'autre, et puis une page écrite qui est...

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2: Nous sommes à Sassevé, les arènes Henri Capdeville. C'est le Cap de Gascogne, c'est Morlanne, juste derrière nous. Les Frondaisons, et puis de l'autre côté, l'Abbatiale. C'est un lieu magique pour ceux qui connaissent. Ça n'est pas une surprise pour les autres. Venez-y, revenez-y donc. La Chalosse est belle en ce début d'été, même s'il fait chaud. Il y a toujours un peu d'arbres pour s'abriter. Il y a Corrida aujourd'hui, dans un moment, El Pilar, Sébastien Gacela, Juan Ortega, Tristan Maroso. Nous sommes avec un confrère, collègue ancien de Radio France, lui aussi, qui a longuement sévi sur tout le territoire. Bonjour Pierre Vidal.
3: Bonjour.
2: Voilà. Pierre, il y a longtemps que tu te consacres aussi à la tauromachie, ça n'est pas de ce matin que tu es tombé dans la marmite. Et tu sors un livre sur un taureur qui a été formidablement apprécié à juste titre par nombre d'aficionados, et notamment dans cette région, et notamment à Vic-Fezensac. C'est un homme qui méritait que l'on lui consacre un ouvrage.
3: Ben écoutez, je crois, oui, c'est Lopez Chavez.
2: Domingo Lopez Chavez de Salamanque.
3: Voilà, Domingo.

0: voilà, tout le monde ben, s'en souvient, enfin les aficionados s'en souviennent. C'est un torero à la fois courageux, mais aussi qui avait sa pointe de d'art, hein, qui était donc aimé de l'aficion et qui était aussi quelqu'un de très gentil dans la vie et qui a loué de très très nombreux contacts avec l'aficion du Sud-Ouest, avec les aficionados eux-mêmes. D'ailleurs, dans mon livre, il parle longuement, et je fais aussi longuement parler, Marcel Garzelli, que tout le monde connaît, parce que c'est son arène, Vic, hein, je veux dire, c'est là où il a le plus toré en France, et donc, voilà, il méritait bien ça, je crois, vraiment.
1: Qu'est-ce que tu racontes? Qu'est-ce qu'il te raconte? De quoi parlez-vous dans le livre?
0: Alors, c'est un livre un peu particulier, je suis très content, j'ai écrit beaucoup de bouquins, et beaucoup de bouquins sur la tauromachie, et celui-là est un peu différent des autres. Et j'en suis content, c'est un peu vaniteux de dire ça, mais bon, j'en suis content parce que, en fait, c'est un reportage plus qu'un livre sur le Campo Charro. C'est-à-dire que c'est López Chávez et les siens. C'est-à-dire que dans le Campo Charro, c'est une icône. Enfin, c'est pas une icône comme Alviti ou de Torero de ce niveau, mais c'est une icône au sens où tout le monde l'aime. Tout le monde le connaît. Il s'investit beaucoup pour aider à la fois les jeunes toreros, puisque, comme vous le savez, il s'occupe notamment de Julio Norte, et les toreros un peu plus expérimentés, puisqu'il a, il a repris, on va dire, le compagnonnage du Fandi. Ça, ma grande surprise. J'étais là où, le jour où ça s'est passé. Donc, c'est quelqu'un qui est très cordial, très sympathique, qui a beaucoup d'empathie avec les gens. Et c'est quelqu'un qui exprime, à mon avis, tout à fait les valeurs du Campo Charro et une région qu'il faut absolument connaître quand on aime les taureaux.
1: Le Campo Charro, la région de Salamanque, c'est l'équivalent dans le nord de ce qu'est l'Andalousie, l'Estrémadour, dans le sud du point de vue du ganado. C'est la région historique des grands élevages du nord. Lui est implanté là-dedans, il y vit, il y chasse, il monte à cheval, il forme des jeunes, il regarde tourner les jeunes, il est capable de faire 200 km dans la journée pour voir trois tentaderos. C'est véritablement une personnalité à découvrir pour le grand public.
0: Voilà, je crois que c'est ça que j'ai voulu faire vivre. Donc j'ai donné la parole aussi à beaucoup de gens qui sont autour de lui. Je pense par exemple au petit Julio Notaire, bien sûr, mais aussi à sa femme, à ses cousins, parce qu'il y a beaucoup de cousins ganadero, le père de Julio Norte, à son ancien monstre d'Espada. Si vous voulez, c'est un espèce de kaléidoscope qui, je crois, reflète ou qui veut refléter le Campo Charro, qui est cette région tout à fait originale, très différente de l'Andalousie, que je connais mieux personnellement, que j'ai pas découvert, mais que, disons, j'ai redécouvert à cette occasion. Et ça m'a vraiment beaucoup plu. C'est une belle expérience de journaliste pour moi. Voilà. Avec le photographe, disons-le, Roland Costa Doat, qui a fait des images sensationnelles non seulement du personnage, mais aussi des paysages.
1: Qu'est-ce qu'il te dit sur la tauromachie, et pas simplement la tauromachie de Salamanque? Qu'est-ce qu'il te dit, lui qui a arrêté récemment, hein, il y a 2 ans, il taurait encore?
0: Alors lui, il dit... qu'est-ce qu'il dit? Il dit que la tauromachie... Il est très optimiste dans la vie, hein. Donc que la tauromachie est dans un moment exceptionnel, et que les toreros sont vraiment à un très très bon niveau, et que c'est très difficile de faire son trou parce que le niveau a augmenté, absolument.
1: Et pour aborder dans ton sens et dans le ciel surtout, oui, je trouve qu'il y a un parallèle avec Francisco Ruiz Miguel, même s'ils ne sont, oui, pas de la même génération, oui, ils ont un peu touré les mêmes élevages, oui, aussi dans les mêmes endroits, oui, vénérés à Vic, oui, comme l'a été Ruiz Miguel, et les deux disent la même chose. Ils disent: ne soyez pas aigris, prenez du plaisir aux arènes, soyez heureux de voir les corridas, on n'a jamais aussi bien touré techniquement, il n'y a jamais eu d'aussi bon torero qu'aujourd'hui, soyez heureux d'être dans la Fiesta Brava.
0: C'est exactement ça, mais je crois qu'il est heureux aussi du public. Il dit regardez les choses qu'elles sont, il y a beaucoup de jeunes qui viennent aux arènes, c'était pas le cas il y a quelques temps, le public se renouvelle et tout ça c'est très positif, il y a un avenir pour la Fiesta Brava, contrairement... Alors après il est très fâché, parce que moi je l'ai fait parler de ça aussi, hein. Il est très fâché des orientations politiques de certains, et disons-le, de la gauche, hein. Et ça il n'hésite pas à le dire, mais il dit que Il dit, il a raison, je crois, sur ce point-là. Il dit, mais il y a des aficionados de tous les partis. Hein, la fission, il y a des socialistes qui sont très aficionados en Espagne comme en France. Mais le gouvernement socialiste ne nous aide pas. Voilà.
1: Oui, en Andalousie, en Extremadura, en Castille, il y a des gens de gauche, qu'ils soient communistes, socialistes, qui sont aficionados et qui le revendiquent, qui l'assument et qui la défendent. Oui. Bon, il y a Pedro Sanchez et il y a le ministre de la Culture. Là, on ne va pas passer les vacances ensemble. Voilà. Le livre est édité où, par qui?
0: Alors, le livre est édité aux éditions Kern. Pardon, qu'est-ce que je dis, les éditions? Pardon. Est édité aux éditions ICN à Orthès. Voilà. Et donc, on peut se le procurer par Internet. Il y a des sites et des. Et voilà.
1: Si on tape Pierre Vidal, Lopez Chavez, on y arrive sur Internet directement. Voilà. Merci Pierre et bonne corrida.
0: Merci à toi et bravo à Radio France pour tout ce qu'ils font pour la tauromachie. Voilà.
1: Pour l'instant. Moi,
0: j'étais quand même fondateur de Radio France, et je crois que j'étais un des premiers à faire de la tauromachie. Un des premiers.
1: La première corrida, parce que quand même, je vais aussi ramener la couverture de mon côté.
0: Ah oui.
1: La première corrida.
0: Mais je parle des années 80, moi.
1: Oui, mais moi aussi.
0: Oui.
1: La première corrida jamais retransmise en direct, en intégralité, sur Radio France, 15 août 1983, corrida de Miura à Béziers, avec Victor Mendes, Nimenio II, Richard Mignon au commentaire, Joël Jacobi, Jean-Michel Mariou et votre serviteur.
0: Bravo, bravo, bravo. Je n'aurai pas de détails aussi précis, mais bon, je me souviens des
1: failles. Dans la vague.
0: Voilà.
1: Merci Pierre et bon après-midi, Pierre Vidal. Donc, livre sur Domingo López Chávez, torero très attachant, torero qui a fait ses preuves dans le Ruedo, bien évidemment. Mais en dehors aussi, c'est à découvrir parce que, en plus, c'est un torero aussi. Un jour, vous allez à Salamanque ou si vous le croisez en France, puisqu'il vient souvent, hein. Pierre, rappelez qu'il s'occupe d'Alfandi, mais surtout de Julio Norte. Julio Norte qui va prendre l'alternative à Dax au mois d'août et qui sera sur la Noviada des fêtes de la Madeleine au Plumasson le mois prochain pour la Feria de Mont-de-Marsan. Si vous le rencontrez, c'est quelqu'un de très affable. Ça n'est pas une vedette ostentatoire, ça n'est pas quelqu'un qui se garde du public. Il aime le contact avec les gens, quel que soit l'âge. Il aime parler de tauromachie, il aime parler de sa passion. C'est un homme de grand partage. On est à quelques 3 minutes du début de cette corrida del Pilar, ici. Ici Gascogne avec vous. On est au Cap de Gascogne. On est bien, il fait chaud, ouais, c'est l'été. Un peu de musique pour se rafraîchir les oreilles.

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2: Il ne vous a pas échappé qu'il est au-delà de 18h. Normalement, dans l'histoire, tout commence à l'heure dans les arènes. Oui, et c'est peut-être même le seul endroit au monde où tout commence à l'heure. Eh bien là, ça ne commencera pas à l'heure, puisque 18h sont passées. Mais il y a une raison à cela, c'est qu'il y avait beaucoup de monde à la taquille encore. Alors, ça ne sera pas un noyé billet. Ça ne sera pas le plein absolu, mais il y a beaucoup d'arènes qui voudraient vivre des entrées comme celles que l'on constate aujourd'hui encore à Saint-Sever. Tant mieux pour l'organisation, tant mieux surtout pour la Fiesta Brava, tant mieux pour la tauromachie, s'il vous plaît. Oui, qu'il y ait du monde, qu'il y ait des jeunes gens, qu'il y ait des familles, qu'il y ait les anciens, qu'il y ait les vénérables qui vont aux arènes depuis toute leur vie, mais que l'on renouvelle encore le genre par l'accès de ces arènes. Et Cédric Brett, le président de la commission Tourine, en parlait tout à l'heure, avec une accessibilité économique facilitée pour des jeunes gens dans toutes les arènes, dans beaucoup d'arènes de France d'ailleurs, et c'est à saluer l'initiative qui a été portée aussi par l'UVTF, par l'Observatoire et par les organisations, par les villes taurines elles-mêmes. Le cartel, vous l'avez sans doute dans la tête, je le rappelle tout de même, les taureaux d'El Pilar, Moïse Fraile. Alors c'est une ganaderie qui a évolué au cours des âges, depuis sa création en 1987, quant à sa constitution réelle. Au début, nous étions sur, figurez-vous, au tout début de l'histoire, donc c'était bien avant 1987, sur du Covaleda, la tradition Covaleda. Et puis ensuite, Antonio Pérez Taverner Montalmo l'a acquise, cette ganaderie, avant qu'elle ne soit rachetée par Moïse Fraile en 1987. Lui, Moïse Fraile, qui était déjà membre d'une famille largement propriétaire d'élevage de taureaux, il a tout éliminé et il a décidé de supprimer ce sang Santa Coloma, ses races d'origine, par quelque chose de fondamentalement différent de l'Aldea Nueva d'origine, Juan Pedro Domecq. C'est ce qui court dans le sang de ces taureaux aujourd'hui que l'on retrouve ici. C'est un peu un particularisme choisi depuis 10 ans par les organisateurs de Saint-Sever d'aller chercher des ganaderias que l'on n'a plus vues pendant quelques temps, que l'on a peu vues. Donc ils sont allés à Tamames, à côté de Salamanque. On parlait du Campo Charro tout à l'heure avec Pierre Vidal à propos de son livre sur Domingo López Chávez. Puerto de la Calderilla, bien connu cet endroit. C'est une grande famille d'éleveurs. Ce que l'on espère de ces taureaux-là, oh, c'est un peu comme toujours, de la mobilité. Alors nous sommes dans une arène de troisième catégorie, rappelons-le. Donc que ce soit du volume de la hechura, du trapillo des taureaux, on n'attend pas que ce soit Madrid, évidemment, mais que la présentation soit au moins homogène et caractérisée par ce qui est son origine, sa typicité zoomorphologique. Ça, c'est la première des choses. Qu'il y ait des cordes raisonnablement acceptables et raisonnables aussi. Et puis, dans la suite, dans l'évolution même de la ligne, que ces taureaux permettent qu'ils aient de la codicia, qu'ils aient l'envie d'aller vers la muleta, vers les leurs, que l'on puisse voir, et pourquoi pas, quelques effets au cheval. C'est la ganaderie, c'est la quadra, plus précisément, d'Alain Bonijol qui œuvre aujourd'hui. Alors, on n'attend pas un tertio de pique à Saint-Goussin de Guadalix, c'est bien loin de Saint-Sever, même si sanctifie des saints dans les deux villes. Mais pourquoi ne pas, ce que dit souvent Alain Bonijol d'ailleurs, pourquoi ne pas attendre, espérer, croire en des tertiaires de pique qui, sans être volumineux, mettraient en évidence au moins le fond de race, la caste qu'exprimeraient les taureaux à ce moment-là. Et puis les trois diestres du jour, bon, ce sont des hommes qui sont bien connus. On aura l'occasion d'y revenir. On a encore fait une annonce il y a quelques instants, parce qu'il y a encore la queue à la taquilla. On peut comprendre les organisateurs, les gens qui attendent à l'extérieur n'ont pas envie de rater le passé ni le premier taureau. Et donc, même s'il y a un peu d'agacement dans les travées qui sont très confortablement garnies, je vois encore des gens qui pénètrent dans les arènes. Donc on a demandé un peu de patience, mais je vois la présidence arriver et s'installer. On ne peut pas dire que le retard présidentiel soit salué par le respect unanime de la reine. Les gens sont impatients, comme on l'est toujours avant une corrida. Voilà que tout ce monde-là est installé. Les belles clarines de Dax pour célébrer, officier, l'entrée en piste des toreros et pour donc inaugurer par le passé Ilio traditionnel cette corrida des fêtes à Saint-Jean au Cap de Gascogne. Les arrêts d'Henri Capdeville, du nom de cet homme, Saint-Séverin, d'une grande famille d'aficionados. Les enfants, les petits-enfants sont aux arènes, évidemment. Ils sont acteurs aussi dans les clubs taurins, dans les organisations. Henri Capdeville qui a tellement fait pour cette arène, qu'il a tellement défendu et qui a tellement voulu en faire une arène de référence, toute proportion gardée à sa juste place dans l'histoire de la tauromachie française. Mouchoir blanc, monsieur le président, les clarinesses de Dax, on salue les Dacois, on salue les hommes aux clarinesses là-haut. Et donc, le début de cette corrida, Toro del Pilar, avec par ordre d'apparition à l'antenne, ici Gascogne, la réalisation Charlie Azencote en studio en régie finale, Julien Grenon ici à Saint-Sever, par ordre d'apparition à l'antenne, Sébastien Castella, Juan Ortega et Tristan Marosso. Nous y sommes, les portes s'ouvrent. Le Toril, lui, dans quelques instants, pour le premier taureau du Pilar, mais avant cela, le défilé inaugural comme traditionnellement. Les alguacils, on l'a dit à Bouté, à cheval, digne successeur de son papa. La musique de Saint-Sever, la reine qui s'est encore un peu plus garnie. On va dire qu'il reste, allez, à vue de nez. Côté ombre, c'est plein. Côté soleil, je veux dire qu'il reste peut-être 150 ou 200 places sur une arène de 3000. Ça n'est pas si mal. C'est plutôt même très bien. Les alguacils, Michel Bertrand, co-organisateur ici, l'homme qui œuvre, l'homme acquéreur d'Autozin, le soulignait tout à l'heure, le maire de Saint-Sever, a en quelque sorte donné les clés avec la commission de tourisme Saint-Séverine pour relancer la tauromachie ici, sortir de la noviada qui n'attirait plus pour revenir à la corrida de taureaux, comme ça avait été le cas dans les années 70 et 80. Quant à des acteurs très attendus, évidemment Sébastien Castella, ce sera son unique passé dans le sud-ouest cette année, et Juan Ortega aussi. Tristan Marosso, lui donc, je vous l'ai dit tout à l'heure, mais il est bon de le répéter, sera à Mont-de-Marsan, Ferrière de la Madeleine et à Dax pour la Ferrière de l'Assomption. Deux toreros qui se découvrent. Tristan Marosso, c'est la première fois que le Castillo de Madrid, l'hispano-français toré au Cap de Gascogne, Juan Ortega aussi, l'ont redit et redit encore, mais c'est bien de le rappeler que Juan Ortega, pour Sévillan, sévillaniste qu'il est, connaît bien la région. Il est venu pour la première fois, il était tout jeune, il avait déjà l'inspiration qui est la sienne, toré le beau Bolsin de Bougues. On salue et embrasse Colette Lacombe et les organisateurs de ce Bolsin qui a 30 ans, qui est tellement nécessaire. Il avait touré le Bolsin, puis ensuite il a touré un peu partout dans le coin, et notamment ici dans ses arènes. Mais comme il est matador de taureaux et qu'il n'était venu ici à Saint-Sever qu'à Novillada San Picador, il défile donc découvert, costume framboise à savache. Tristan Marosso, lui, est en rose et or. Sébastien Castella est en noir et plata, noir et argent, le biterrois. Fameux taureur avec une quadrilla de luxe, évidemment. Je vois passer José Chacon, l'un de ses fidèles parmi les fidèles. Castella qui est en sacrée année, même si on ne le verra ni à Mont-de-Marsan ni à Dax, qui a triomphé à Istres lors de la récente Feria du Palio, et puis qui a signé une faène dans un contexte terrible, terriblement beau et terriblement triste à Madrid pour San Isidro. Il réalise une faène à dantesque, une faène à deux oreilles, le public est debout. C'est majestueux, c'est grand, c'est formidable, c'est du Castella à un très très haut niveau. Malheureusement, il pinche. Que tal? Es un placer de verte, como siempre. Mucha suerte. Juan Ortega, qui nous salue en passant. Garçon très aimable, Juan Ortega, le Sévillan. élégantissime. Ça n'est pas simplement parce qu'il est sévillan, mais il est ainsi. Et je disais tout à l'heure la qualité humaine de Domingo López Chávez. Et pour avoir cet immense privilège depuis 43 ans d'approcher ce monde merveilleux qui anime ma passion de tous les jours et de tous les ans, eh bien, j'ai cet immense privilège que d'autres aimeraient partager de pouvoir approcher des toreros que je vénère, d'autres que j'aime moins, je ne les aime pas tous. Mais Ortega fait partie de ces gens avec qui l'on peut parler, avec qui l'on peut discuter, et qui est d'une grande bienveillance dans tous les moments de sa vie extra-taurine. Les alguaziles, la clé, elle est reçue vers le torilero pour ouvrir ce que le grand, l'immense Michel Léris, je vous recommande la lecture des œuvres de ce grand écrivain français, provençal au demeurant, ce qui ne gâche rien. Il avait écrit dans Miroir de la tauromachie une phrase qui est restée célèbre: l'ouverture du tauril, c'est l'entrée des grands révélateurs. Oui, les taureaux sont les révélateurs de la tauromachie, sont les révélateurs de ce que portent les toreros. José Chacón,
0: ¿qué tal, Tigo?
2: Bien, ¿no?
0: Fabe.
2: José Chacón, pelazo de torero, matador de taureaux. On est en famille, hein, je ne vous cache rien. Là. Miguel Ángel Sánchez, ¿qué tal, Miguel? Muchas gracias. On est en famille, on se connaît, on se côtoie, on s'apprécie, et il y a beaucoup de gens qui ont cette qualité humaine que nous recherchons tous. Campanero du Pilar, c'est le premier taureau de cet après-midi, donc de cette corrida. Ici Gascogne avec vous, pour le plaisir de cette reprise de nos activités estivales. Numéro 37, il est né en mars 2022. Et va sortir du tauril, et il est évidemment pour Sébastien Castella, taureur au Biterrois, doublement papa, heureux dans sa vie. Sébastien Castella Turzac, né en janvier 1983 dans la cité Pinardière, et qui aujourd'hui, plus qu'hier, mais tout autant que demain, fait figure d'énormes représentants de ce que la tauromachie a de plus emblématique, alternative à Béziers chez lui. C'était en 2000. Quel cartel! Enrique Ponce, José Tomás, Juan Pedro Domecq pour le taureau. Castella, donc, que l'on ne verra dans le sud-ouest, malheureusement, mais c'est ainsi, choix des organisateurs, qu'ici, à Saint-Sevé. On attend le premier taureau. Les Clarines, l'ouverture du tauril, le premier taureau de cet après-midi à Saint-Sevé pour Sébastien Castella. Sébastien Castella est en piste, il a fait signe au torilero qu'il était prêt et que l'on pouvait donc ouvrir la porte du tauril des arènes Henri Capdeville. Ouverture du Chiquero juste en face de nous. Taureau du Pilar, noir. Il est dans la configuration morphologique de ce que sont ces taureaux de Salamanque, ces Aldea Nueva, d'origine. Plutôt bien fait, plutôt homogène. Un morellado avec du morillo. Ils sont rabioso aussi. C'est un bon signe a priori. La queue en l'air, sur la charge, le tranco. Il a de la codicia, de l'intérêt pour ce qu'il se passe en piste. Il n'est pas abanto, ça n'est pas un taureau qui s'abandonne et qui tourne et qui fuit. C'est plutôt un taureau qui s'intéresse, qui vient vers les capes, qui réagit, qui est attentif à ce qu'on lui propose. Sébastien Castella, de noir, blanc et plate, pour les premiers lances de capote. Doucement, sur la corne gauche. Taureau qui passe, tête encore haute. La bouche fermée, bien évidemment, il vient d'entrer en piste par gentil capotasso. Quand je dis gentil, c'est qu'ils sont doux, ils sont affables. C'est l'Anse de Capote du Biterrois. Avec presque une passe de tablier, tellement les mains étaient abaissées à hauteur du bassin. Bon capotero d'entrée pour Sébastien Castella. Sous les applaudissements polis du public du Cap de Gascogne, de Morlane. Les Clarines, entrée du Tagada. Cheval le piquet de la Quadra d'Alain et Aurélia Bonijol. On parle toujours d'Alain, c'est le chef, c'est le boss, c'est le patron. Mais derrière tout grand homme, il y a une femme, et la sienne en l'occurrence est indispensable. Et si depuis 30 ans cet homme a gravi les échelons en inventant et réinventant à la fois les chevaux, la protection, les caparaçons, les brides. La façon de monter, la façon de piquer, c'est aussi parce qu'il y avait quelqu'un à côté de lui qui s'occupait de l'intendance, si je puis dire, et ça n'a rien de péjoratif, bien évidemment. Place entrepiste, les pieds joints. Sébastien Garcella, pour doucement amener son taureau à la rencontre avec le cheval, un peu accroché sur la corne gauche. Ne pas laisser partir ce taureau qui, pour la première fois depuis qu'il est entré en piste, a marqué un petit signe de désinvolture et de désintérêt pour le tissu que lui présente le Biterrois. Il est placé, il n'est pas placé. Sébastien Garcella le replace. Là, il devrait y être. Voilà qui est fait. À bonne distance, Idoine. Oh, il est à 3 mètres du cheval, rentre dans le pétro. La rancade est bonne, la poussée quasi nulle, gentille, mais recte. Voilà. On n'est pas sur un grand exercice de pouille. La pouille a été bien posée, elle est recte. Le taureau continue de pousser avec un cheval chiquetete qui s'est. Chanquete plutôt, qui s'est légèrement couché, pas sur le sol, hein. Qui a pris un peu appui. Taureau qui insiste sur une corde maintenant. La rancade à la rencontre du taureau, même s'il n'est pas parti de loin, hein, il était à 3-4 mètres du cheval, mais elle a été nette. Il n'est pas parti sur une seule corde, il n'a pas essayé de contourner, il n'est pas allé sur l'arrière du cheval, alors qu'il a perdu une main, le taureau en sortie, et qu'il s'est abîmé les pointes des cordes en raclant fort sur un sol fort caillouteux sous le dessous de la première couche initiale de sable. Ici Gascogne avec vous, Sébastien Castella, pour le kit dubitatif. Il demande le changement de terre sur la présidence, ce qu'il obtient bien évidemment. Quand on a un torero au chef de Lydia comme Sébastien Castella, on ne chipote pas avec les désirs exprimés par le matador de taureau quand il s'appelle Castella, ou quel qu'il soit quand on a en piste un torero de l'expérience du Biterrois. Tertio de Banerie à la charge de la quadrille de Sébastien Castella. José Chacon. La passion animée de cet homme est incroyable. Il y a 40 ans qu'il est dans la tauromachie. Quasiment. Oh oui. Oh oui, 40 ans. Oui. Jeunesse qui s'enfuit. Nous partageâmes la même. Sébastien Castella, lui, partage avec le public par Chicuelina, plein centre piste et pieds joints. Pour le kit qu'il n'a pas souhaité faire précédemment, il a laissé son taureau se reprendre et il a eu bien raison. Chicuelina serré et enchaîné sur un terrain réduit, terminé par une rebolera. La cape tenue par une main qui passe autour du bassin par le dos. Trois tentilles fixes, bouche fermée. Toujours cette codicia, toujours cet intérêt du taureau. C'est bien. Premier taureau du Pilar, ici Gascogne avec vous. Les fêtes de Saint-Jean à Saint-Sevé. Et le José Chacon avec, comme disait mon ancien confrère, qui a initié la tauromachie à l'antenne Radio France ici, Paul-Christian Naran, paix à son âme, les bâtonnets fleuris, appelait-il cela. Chacon, pelazo de torero, lui aussi. De gris et plata. D'accord. Taureau qui a marqué un temps d'arrêt au moment où Chacon levait les bras. L'homme a de l'expérience. Ça n'est pas le meilleur tertio de banderie de sa vie, mais il s'en est sorti. L'expérience fait foi. Izquierdo pour la seconde paire. Sayas. Framboise et Asabache. Donc, costume sous-taché de noir. On disait autrefois, à tort ou à raison, que c'était la marque des taureaux gitans. Ça l'a été un temps. C'est devenu banalisé aujourd'hui. C'est une question d'esthétique et de goût personnel. Raphaël Viotti, lui, qui est à la Lydia, banderillère de confiance, l'arlésienne, depuis très longtemps, de Sébastien Castella, qui est plus que son banderillère de confiance, évidemment, qui est devenu son ami, son proche, comme l'a été un temps, pendant longtemps, Jean-Marie Bourré le Nîmois avec Enrique Ponce, par exemple. Deuxième paire. José Chacon. Et Sébastien Castella pour aller saluer la présidence. qui l'honore de sa présence, Sébastien Castella, pour trouver ce premier taureau de la Corrida del Pilar.
0: Voilà, Monsieur le Président, je vous souhaite un bon après-midi, ou avec votre permission, Monsieur le Président. Enfin, chacun fait comme il l'entend, il suffit d'être poli, aimable, et pourquoi pas souriant.
2: Près des tablas, Sébastien Castella.
0: Qui vient d'analyser une double faène dantesque à Istres, entre autres. Près des tablas, on touche pas. Je n'ai besoin de rien, je suis seul, c'est mon taureau, je m'en débrouille.
2: Doucement, s'avançant, main droite, taureau qui part de suite, taureau pronto, qui est parti sur la première sollicitation dans la muleta du taureau de Béziers. En enchaînant jambes fléchies, en gagnant le terrain, peu à peu, taureau qui répond bien, qui n'a pas une investida très très longue, ni une force herculéenne. Il passe à mi-hauteur avec la sortie par un mouvement de poignet, donnant la chance au taureau par le haut et en même temps par l'extérieur. Facile à expliquer, très compliqué à réaliser. Enfin, facile à expliquer, si vous comprenez, c'est bien, tant mieux. Mais quant à l'exécution, c'est tout ce qui fait la différence entre un immense taureau et un taureau qui veut devenir immense. C'est reculé. Sébastien Castella, après cette première série de 5 ou 6 tandas enchaînés doucement, trouvé avec la douceur qui est la sienne. Son petit vice, peut-être, moi qui l'aime tant, c'est qu'il aime faire durer les faenas, Sébastien Castella, et ça lui coûte quelquefois. Ça lui a coûté, de quelle manière, notamment, hélas, mille fois hélas, à Madrid, cette année, pour Saint-Isidro. Mi-hauteur. Donc un petit mouvement parasite de la tête en sortie sur la corne droite. Non pas un achasso, mais un mouvement parasite qui nuit à la fluidité de l'ensemble et donc à la liaison, à la ligaison qui pourrait naître et que recherche évidemment Sébastien Castella sur 2 à 3 passes liées pour terminer par une passe de poitrine ou une trinchera. Du classique basique. Place entre pistes, toujours dans la main droite à Castella. Avec le temps. En laissant le temps au taureau qui vient d'ouvrir la bouche. On se croirait à Medellin au niveau de la température et surtout de l'humidité. De loin. Muleta haute. Le taureau qui part encore une fois. Qui met bien la tête dans l'embroque au moment de la rencontre entre le taureau et le leurre sans qu'il le touche jamais. Castella qui pivote, l'engagement, ce qu'il cherchait, ce que je vous expliquais quant à sa quête précédemment, c'est-à-dire la ligation, la liaison de passe sur la première tanda qui enchaîne la deuxième sans que l'on bouge, sans que l'on change d'espace sur le ruedo et que l'on maîtrise ce que l'on appelle le sitio, l'endroit idoine pour taurer, où l'on impose la tauromachie et où on n'est pas imposé par la charge du taureau. Tout est affaire à la fois de détermination, mais aussi de volonté, mais aussi de poignée, de technique, de savoir et de pouvoir. Savoir attendre. Souvent, les jeunes, les novieros et les jeunes matadors de taureaux sont dans la précipitation. Un taureau expérimenté, Dieu sait qu'il l'est, lui, Sébastien Castella. Il attend entre chaque série parce qu'il sait que son taureau va se reprendre et donc pas de précipitation. Ayant réussi déjà à lier 2 séries consécutives, entre chaque série, il y a la respiration qui est offerte au taureau del Pilar, qui est noble, qui passe bien, qui met bien la tête, qui humilie, qui rentre dans le leurre, qui est pronto toujours, encore, qui a refermé la bouche. Toujours ce petit mouvement parasite qui alterne, hein, peut-être sur la corne droite, il n'y a rien de méchant et de terrible, ou sur la corne gauche, qui est juste gênant pour la finalisation de la passe de poitrine après les 2 ou 3 passes liées initiales. Main gauche, Sébastien Castella avec la Yuda, mais sur la corne droite. Trinchera qui n'était pas dans la réussite espérée. Voilà, sur la corne gauche, le taureau est beaucoup plus court. Tout de suite. En naturel, Sébastien Castella, profilé de 3/4. La muleta tenu sur un tiers le palillo de l'estoquiliador, le bâtonnier qui tient la muleta. Le toque, c'est tanna, passe par passe. Le toque qui répète encore, mais sans envergure. Ce qu'il va manquer à ce taureau, encore une fois, ça, c'est une constante. Et là, souvent, taureau noble, taureau qui a de la race, qui l'exprime, mais qui manque d'illumination, de ce que l'on appelle la chispa. Cette transcendance dans le comportement qui fait que cela donne de la dimension au trasteo, à ce que réalise le torero. Quel costume de Juan Ortega. Quel costume de Juan Ortega. Pour ceux qui sont dans les arènes, ça n'est pas un défilé de mode, la tauromachie, mais de temps en temps, s'attarder sur des détails de ce type, ça n'est pas négligeable. Sébastien Gasset, là, centre-piste, une fois encore, qui a laissé son taureau se reprendre, et lui qui a repris la main droite. Ouais, avec beaucoup de mouvement, beaucoup d'impact et beaucoup de volume dans l'offre qui est la sienne. Les jambes légèrement écartées, le pelvis, le bassin vers l'avant, le menton sur le thorax, la main à mi-hauteur. Avec toujours cette propension, très juste et légitime, à donner la sortie à mi-hauteur avec le mouvement de poignet. Taureau à qui il ne faudra pas exiger trop longtemps d'autre chose, qui est en train de baisser. Il était très noble, il reste noble, mais il est de plus en plus court et de plus en plus sur la réserve. Non pas qu'il soit réservé, mais quant à ses capacités à en prendre encore. Donc, Sébastien Gasset, qui est sur toute la première partie de sa carrière, a été gourmand de cette tauromachie particulière. Là est entré dans la tauromachie cercaligne, la tauromachie de proximité, tauromachie ensimista. Mais comme l'expérience fait homme, Sébastien Castella, contrairement à ce que je vous disais tout à l'heure, et qui est quelquefois un peu le travers de son enthousiasme, c'est-à-dire la longueur, la volonté de reprendre et reprendre encore, est allé chercher l'épée de mort. Donc, ayant estimé que son taureau avait donné ce qu'il pouvait offrir, Sébastien Castella, ce sont des détails qui font la différence entre la grandeur et la misère. Sébastien Castella qui, les pieds joints, la moulette sous le bras, a levé l'épée vers la musique en s'inclinant pour demander aux musiciens d'arrêter de jouer puisque nous arrivons proche de l'instant fatidique. Il a repris la main droite, le biterrois. Tangela. C'est un peu plus sec parce que il va ensuite, positionner le taureau pour la mort. En anglais, Ringela aide aussi à cela. Autrefois, on disait le piton dans le culo, c'est-à-dire qu'on était sec en allant de la corde jusqu'au cul, véritablement sur des trinchères qui étaient très basses et qui fixaient, permettaient en tout cas, ou c'était tout au moins ce que l'on espérait, permettaient de fixer le taureau pour la mort. Il va le sortir un peu des planches, il était un peu près des tablas, voilà qui est fait. Alors, la réflexion de Sébastien Castella, est-ce qu'il est placé ? Il serait placé, sortie naturelle, vers le centre de la piste. L'épée levée. Alors, il ne lève pas l'épée très haut, il a le coude près du corps. C'est une façon de tuer, hein. Vous êtes attentifs, oui, vous pouvez noter les différences quant au positionnement de l'épée chez les toreros. Voilà. Épée entière. Elle est pas mal. Elle est bonne. Elle est légèrement tombée. José Chacón, Rafael Viotti, la valse des enterreurs. On fait tourner le taureau. Allez, on va dire. Elle est un petit peu en avant. Elle est un petit peu tombée. Est-ce qu'elle est décisive ? Nous l'allons voir. Premier taureau de cette corrida del Pilar pour les fêtes à la Saint-Jean, ici à Saint-Sauvé. Une main sur la hanche, la moulette a plié sous le bras gauche. Sébastien Gasset qui regarde son taureau. Il en tient quand même le taureau. Il s'approche des tablas, du bourladero de piste. la Aldea Nueva Juan Pedro Domecq de Saint, de Moïse Fraile pour le faire. Il se pourrait bien que tout cela se termine rapidement. Quoique, pour l'instant, il n'a pas demandé la Berroguillon pour porter le Escabellion. Ah, il s'éloigne, Sébastien Castella. Déjale el toro. Non. Il demande à sa cuadrilla de le laisser. José Chacon qui va essayer de retirer l'épée. Voilà qu'il va le faire. Et voilà qui est fait. Le calme absolu de Sébastien Castella. En même temps, les toreros surexcités ne sont pas ceux qui apportent le plus d'émotion. Il est persuadé qu'il est mort, son taureau. Pour l'instant, en tout cas, s'il frémit, il est toujours debout. L'applaudissement du public, Saint-Séverin. Bonne faena, en tout cas, bonne première faena initiale de Sébastien Castella, avec un taureau noble, bonne qualité, manquant un peu de dimension, manquant un peu d'expressivité, le taureau, le pilar. Bon. Allez, il va se coucher. Il n'a pas bougé, hein. Il n'en finit plus de frémir. Le taureau de Moïse Fraile, voilà qu'il se couche contre le bourlader de piste. Pétition, pas pétition. Est-ce qu'il y a de la puntillero à l'œuvre? Oui, ça ne sera pas pour cette fois, c'est pour la deuxième. Très bien. Cela est bien fait, tant mieux. Réaction du public de Saint-Sauvé après cette première faena. Total, tio. Merci. Mucha suerte. Pétition, pas pétition. Sébastien Castella qui salue la présidence. Ça remue. Il y a du blanc, il y a de l'agitation, il y a du mouvement dans les travées. Donc, une oreille. Une oreille pour Sébastien Castella. C'était le premier taureau. Il va y avoir le second. En attendant, une pause musicale. Oui, de la musique, de la bonne. Ici Gascogne. Charlie Azincota en régie finale. Julien Grenot ici dans les arènes pour la réalisation. Merci à eux deux. Et nous revenons pour le second taureau qui sera à la charge du très bon torero, Juan Ortega.

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2: Le Cap de Gascogne, la corrida des fêtes de la Saint-Jean à Saint-Sevé. Premier rendez-vous en direct et retransmission des corridas. Les estivales avec ici Gascogne pour notre plaisir et nous l'espérons pour le vôtre. Où ça se fait. Alors que Sébastien Castellan termine avec son tour de piste, il vient de couper une oreille après une jolie faena, un joli traster ou une jolie Lydia. C'était bon du premier capoteo, avec de l'élégance, de la douceur, du temple. Enfin, tout ce qu'il fallait, un coup d'épée très honorable, le taureau qui tombe, il n'y a pas besoin de porter la descabellio. Tout se passe bien et il coupe une oreille. C'est la fiesta brava, c'est la fiesta nationale, c'est la fiesta al toro, c'est la fiesta à la tauromachie. On est là pour prendre du plaisir aussi, eux, pour nous en donner. Portillo s'appelle le deuxième taureau du Pilar. Il est né, lui, en mai 2022, porte le numéro 38. Bon, c'est l'Isère, nous nous en moquons, l'Isère c'est loin, et Portillo, ce qui nous intéresse, ça n'est pas son numéro, c'est le comportement qu'il va avoir en piste. Pour Juan Ortega, c'est une histoire. Juan Ortega Pardo, il est né le 8 octobre 1990 dans l'une des plus belles villes du monde, Séville, s'il vous plaît. Il a débuté avec Picador en 2011, on l'a vu dans le sud-ouest, dans le sud-est, et puis l'alternative à Pozo Blanco des mains de Ponce de Manzanares en 2014. C'est un torero sévillaniste s'il en est. On l'avait annoncé, comme on avait annoncé aussi Pablo Aguado avant lui, autre sévillan, comme le successeur potentiel, virtuel, Morante de la Puebla. Il n'y a pas de successeur. Il n'y aura pas de successeur à José Antonio Camacho Morante de la Puebla. Il n'y a qu'un Morante, il n'y en aura qu'un pour l'éternité. Mais Juan Ortega est de cette veine de torero artiste d'inspiration qui peut déboucher ces flacons aux essences si rares que l'on attend quand on aime cette tauromachie de l'esthétisme rare et qui est aussi capable de grandes défaites comme l'ont été avant lui Cagancho, le gitan aux yeux verts, Antonio Ordóñez, Rafael Lepaula, Curro Vázquez ou évidemment Curro Romero. Engagé, voilà les Véroniques. Engagé, encore une fois, avec du temple, avec de la longueur dans la passe de ce second de Rodel Pilar, trop roux, comme il en sort souvent. La rame Aldea Nueva, dont je vous parlais tout à l'heure, plus Aldea Nueva, celui-là encore, que Juan Pedro Nec, dans le style, dans l'allure, dans les cornes, dans la hechura. Les lentes véroniques larges de Juan Ortega. Avec déjà l'entrée des piqueros. Et pour Juan Ortega, comme c'était le cas avec Sébastien Castella, une sacrée quadrille à cheval Oscar Bernal et José Palomares. Et le trio au sol, José Jorge Fuentes, Miguel Ángel Sánchez et José Ángel Muñoz Perico. Là aussi, de très, très grands bandoriers. D'Artagnan, le cheval d'Alain Bonijol. Juan Ortega, de Framboise à Savage, place entre pistes. C'est Toro Castaño qui veut partir tout seul au cheval, qui va partir tout seul au cheval. Bonne pouille, hein. Bonne réception par le cavalier. Un taureau là encore, comme le premier. La rancade est nette, il n'est pas rentré en travers, il n'est pas allé à la tête ou au cul du cheval, il n'a pas essayé de contourner. La poussée n'est pas très effective, mais l'on avait prévenu. Il y a de la place pour toutes les tauromachies. Elles sont toutes légitimes dès lors qu'elles expriment quelque chose de vrai. Taureau qui reste dans le pétre. Hein. Miguel Ángel Sánchez, lui, qui est à la barriga, qui sollicite le taureau qui reste dans le caparazón. Voilà qui est sorti. Voilà qui fait. Comme le premier, attentif. Alors, le rouet de la piste est évidemment celle d'une arène de troisième catégorie de 3000 places. Ça n'est pas un rouet très grand, mais ce deuxième taureau, comme le premier, n'a pas du tout été abandonné, n'a pas été du tout perturbé, distrait en entrant en piste, allant d'un endroit à un autre. Au contraire, il s'est intéressé tout de suite. Après cette première rencontre avec la cavalerie, quitte de Juan Ortega. C'est la première fois qu'il tourait ici le Matador de Taureau. Et c'est la dernière fois, a priori, de la saison qu'on le verra dans la région. Malheureusement. Ouais, les pajones passent de tablier. Taureau qui barque un peu. Hein. Qui a moins d'allant que le premier. Qui a moins de longueur, même si le premier n'avait pas une embestida considérable. Il est noble, mais il est beaucoup plus court. Ce castagnon-là. Applaudis le kit de Juan Ortega. Juan Ortega, apoderé par José María Garzón, l'homme qui a fait tomber le clan Pajés à Séville et qui a pris la direction des arènes l'année dernière, qui a organisé la Feria d'Avril et donc qui est à la tête des arènes de Séville, entre autres. Il est aussi à Santander, à Córdoba et en autres endroits, apoderado de plusieurs toreros, dont Juan Ortega. La nouvelle génération d'empresas, comme Alberto García. Attention, Marie, à la charge de la quadrille, Jorge Fuentes. Au banderie pour la première paire. Avec José Ángel Muñoz. Miguel Ángel Sánchez, lui, à la Lidia. Tour qui est venu en planche. Il faut le replacer. Ce que va faire Miguel Ángel Sánchez. Volodia Bouté, Alguazil, toujours élégant. Qu'est-ce que c'est cette médaille-là? Fais voir. Qu'est-ce que c'est ça?
0: Ah. Vient de Triana, celle-là.
2: Quelle élégance, monsieur Boutet. Une broche avec la Vierge de Triana. Mais à Triana, il n'y a pas que la cofradía de la Vierge. Il y a la Virgen de la Haut et la très belle cofradía del Cachorro. Les fraternités andalouses, sévillanes et trianelles. Bonne première, père. De Jorge Fuentes, vétéran. Lui aussi, comme José Chacón. José Ángel Muñoz, pour la deuxième paire. Trop attentif, bouche fermée. Et regarde, il attend. Sur la sollicitation. Ouais, bonne paire. La bonne paire de Muñoz. Et on interrompt judicieusement le tercio. Soit la demande du matador de taureau, c'est ce qui a été fait, soit sur la décision unilatérale présidentielle. L'accord entre les deux. Juan Ortega a regardé le président, a incliné la tête, le président a compris, c'est un aficionado. Il a interrompu le tercio de banderille. Juan Ortega qui va justement aller le saluer. Torero fantasque, évidemment, un artiste, bambolero. Torero sévillant, s'il en est, je le disais tout à l'heure. Torero complexe, grand artiste fin, subtil, d'une grande inspiration parfois.

Moïse Fraile. Oh, le début à la hanche. Par Trinchera, Juan Ortega. Qui enchaîne. Par les Trinchera. Passe de la droite à mi-hauteur, déjà lente. Replacement, passe de poitrine. Et pour sortir, une douce passe de la main droite, terminée par une autre passe de poitrine longue. Juan Ortega. Il me disait l'année dernière que, et c'est un paradoxe, je lui posais la question, tu n'aimes pas sortir d'Andalousie et tu n'aimes pas sortir d'Espagne. Il me disait, oui, mais j'aime aussi tourner dans des endroits où je me sens bien. Donc, souhaitons qu'il se sente bien ici pour y tourner tout aussi bien et y revenir chaque fois qu'il sera sollicité. Il prend la main gauche très rapidement, le Toro del Pilar à la bouche fermée, la tête à bonne hauteur. L'intérêt dans la codicia tout de suite, capture d'intérêt par Ortega, l'intérêt permanent du taureau du Pilar. À gauche, douce manette. Taureau qui a de la mestida, courte, mais de la noblesse. De la douceur dans la charge. Presque de la commodité. Mais la commodité, quand elle s'exprime, lorsque l'on regarde taurer, c'est souvent aussi qu'elle vient de la grande technique et du savoir de l'homme qui taurait. À gauche, sans pouvoir complètement enchaîner, en étant obligé de se replacer, non pas de se replacer du point de vue latéral, mais juste de faire un, deux pas en arrière. Taureau qui s'interrogeait. Il avait perdu de vue Juan Ortega et en même temps, sur la sollicitation supplémentaire, il se perd les mains. Les mains, ce sont les pattes avant en matière de taureau machine. Ce sont les papates. On appelle ça les mains. Il est attentif, Ortega l'a abandonné, le laisse reprendre du temps et de la respiration, se replace, centre-piste, Juan Ortega, la musique. Pour saluer le début de faena du Sévillan. Ortega. L'élégance faite Toléo. À droite, doucement. Toro qui, comme le précédent, parce qu'il manque de force, réagit en sortie de passe et d'une manière outrecuisante, met un petit coup de tête. Cela affecte l'ensemble de l'édifice et de la construction, certes. Là encore, même remarque qu'avec le premier, à une mesure supplémentaire. Ce taureau manque d'étincelles et de brillant dans l'expression de sa charge et dans la continuité. La noblesse, il l'a, la race le font incontestablement, avec un peu plus, là encore, hélas, comme souvent, nous nous répétons, mais c'est une réalité. Un peu plus de force et de puissance, cela donnerait encore davantage de volume à l'ensemble. Taureau qui même commence à se décomposer un peu. Il a pris la main droite. À nouveau, Juan Ortega, doucement, très précautionneusement. Et pour ceux qui sont dans les arènes et qui nous écoutent, et merci de le faire, vous avez vu là à l'instant sur la deuxième tande et sur cette troisième, encore, le mouvement parasite, alors que la muleta est positionnée de manière ad hoc. Mais sur le toque, tout est fait normalement et à la fin, parce que le taureau manque de puissance pour aller plus loin, il marque de manière intempestive cette carence de pouvoir par ce petit coup de tête en l'air. Ça ne va pas aller trop loin. Et puis, je pense que Juan Ortega serait inspiré de ne pas trop insister. Et reprend la main gauche, le Sévillan. Le chaleco est de la couleur du costume, mais sur haussé d'or et de noir pour le détail vestimentaire. À gauche, avec tout le leurre offert à distance.

0: cette passe est bonne. Mais le taureau, encore une fois, se retourne un peu en s'appuyant. Et l'on va regretter amèrement qu'il n'y ait pas eu plus de longueur dans la charge dans l'imbécide et moins de fadeur. La fadeur nuit à l'exercice de la tauromachie pour qu'elle s'embellisse et qu'elle prenne de la dimension et du volume, quelle que soit la qualité du taureau qui taurait. Il persiste et il insiste, Juan Ortega. Et à mon sens, il n'a pas totalement raison, même si l'on vient de voir un détail qui aurait illuminé Séville, ou Cordoue, ou Grenade, ou le Puerto, enfin, tout ce que vous connaissez là-bas en bas. Détail d'une trinchera dans la main gauche en abandonnant l'épée. Pas en la jetant, hein, juste. Il avait la boulette à la droite, tenue donc par la Yuda. Et puis il a saisi la Yuda et dans un mouvement d'une grande suavité, d'une grande douceur, d'une totale maîtrise, il est passé sur la main gauche pour finir la trinchera par le bas comme une caresse. Ceux qui aiment, apprécient, apprécieront, peuvent apprécier. On est allé lui remettre l'épée de mort à Juan Ortega. On va insister encore un peu. Ce serait la gourmandise, et la gourmandise, c'est péché souvent. Et regarde le centre de la piste, le centre du Juan Ortega. Son taureau bouche ouverte maintenant. Il suffit que je dise ça pour qu'il la referme, évidemment, la bouche. Le bec. Passe terminale. Par des adornances, en ayudas, pas cédé. À hauteur de hanche, les photographes se régalent. Sur le détail, il y a de quoi. Lui semble s'être régalé aussi, Ortega. Tant mieux pour nous, tant mieux pour tout le monde, tant mieux pour lui. Pour placer son taureau. Juan Ortega, sorti en sûreté naturelle. La sortie du taureau au moment de la mort, vers le centre, où se ravise-t-il ? Il semble vouloir se raviser. Voyons voir. C'est Ortega que vous entendez qui parle à son taureau, du Pilar. Il lui demande d'écouter, de l'écouter. Ortega demande à son taureau d'écouter ce qu'il lui dit. Précautionneux dans l'organisation territoriale avant de porter le coup d'épée à Ortega. Voilà qui est fait, et il a décidé donc, après plusieurs tentatives de placement de son taureau, de lui donner la sortie vers les planches, sortie contraire donc. L'épée tendue, le bras un peu plus ouvert, le coude, que ne l'avait tout à l'heure Sébastien Castella. Une épée très en avant, un peu tombée, très en avant, qui ressort. Bon, ces épées-là, quelquefois, font du mal. Je ne suis pas sûr que ce soit le cas de cet estoc-là. En Ortega qui va probablement, oui, voir le taureau. Être obligé d'user du verduguillo, ça n'est pas sûr. Lui est convaincu que non. L'épée qui va tomber d'elle-même. Hein. Il était très en avance, ça n'est pas... Une espada au loin de là. Muñoz est allé chercher le verduguillo. Et bien finalement, on va au descabello. À 2 mètres des tablas, Juan Ortega, près du bourladero de piste, le bourladero de tourne, où se trouvent les toreros et les quadrillas, où il n'est pas placé, Juan Ortega, ton taureau, là, la tête. Et. Là non plus. Là non plus. La tête qui tourne, tête un peu haute, le cou très en avant. Ça n'est pas la position idéale pour porter le descabello. Il le sait, donc on envoie les amoureux de la valse. alternativement les capotés à droite et à gauche. Sur cette phase-là où l'on envoie les capotés sous le taureau à droite et à gauche, c'est dans l'esprit réglementaire de l'orthodoxie. Le taureau qui se couche, finalement. Bon. Voilà qui est fait. Puntillero. Le taureau. Qui en a terminé. Et Juan Ortega qui salue. Ici, Gascogne. Il fait lourd. Il fait chaud. Vous savez quoi ? Nous allons nous abreuver, vous me permettez ? Vous êtes gentil. Ici Gascogne, on se retrouve pour le troisième taureau. Je vous narrerai la fin de la prestation, savoir s'il y aura oreille ou pas. A tout de suite.
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2: Cap de Gascogne. Ça se fait en fête à la Saint-Jean. Corrida dans les arènes de Morlaine, Henri Capdeville. Nous en sommes au quatrième taureau de cette corrida des fêtes. Juan Ortega n'a pas coupé, ce qui est normal, il n'y a pas eu de pétition majoritaire. Vox Populi, Vox Dei. Donc, dès lors que le public ne demande pas l'oreille, il n'y a pas de raison que la présidence prenne des dispositions particulières. Il n'y a pas eu d'oreille, il a fait un salut fêté. Et quelquefois, cela est bien suffisant, d'autant que la fête, encore une fois, n'était pas exceptionnelle. Le taureau ne l'était pas non plus. Et que le coup d'épée, lui, était moche. Très en avant. Bon, c'est Juan Ortega, alors que sort un taureau qui est applaudi, un morellado, un taureau castagne encore, un taureau roux, totalement dans le type, hein. C'est encore, ouais, jolie course, jolie corrida, sérieuse au sens où on l'entend dans une arène de ce genre et de cette catégorie, encore une fois, mais... On a vu des taureaux bien moins faits dans les arènes dites de première catégorie. Et Tristan Marosso, lui, en rose et or, soutaché de blanc, est en piste. Le natif de Madrid qui a grandi en partie jusqu'à ses 11 ans ici dans les Landes, rappelons-nous, famille maternelle landaise de Mont-de-Marsan et des proximités de Dax. À droite, avec du volume. Attention, changer le terrain, inverser tout de suite, c'est ce qu'il est en train de faire, Tristan Marosso. Né le 29 avril 2005, il a 21 ans, à Madrid, d'un papa castillan, dans une famille qui n'est pas très aficionada, m'avait-il raconté. Et puis, avec sa maman, il est parti en Espagne, il avait 11-12 ans, du côté de Cáceres. Il est rentré à l'école taurine de Badajoz, bien enchaîné là, Tristan Marosso. Donc, c'est la présentation au Cap de Gascogne. Joli, les Véroniques, serré, engagé les Véroniques, terminé par une demi à la hanche, on n'en avait pas vu encore. Et une petite largue qui va bien à l'Anchita encore. C'est joliment bien fait avec de la planta, du garbo, de l'attitude. La tauromachie, ce ne sont pas simplement et des passes enchaînées et du courage qui alimente. C'est aussi une esthétique personnelle d'aller et de sortir du taureau. Et donc, ce garçon est parti à l'école taurine du grand formateur qui est l'ancien matador Luis Reina à Badajoz. C'est là qu'il a été formé, c'est là qu'il a commencé en Oviedo à piquer. C'était à Olivenza en 2023. Et puis, il a fait son chemin, il a touré en France, en Espagne. Il a pris l'alternative. C'était en avril de l'année dernière à Arles, en Corrida del Paralejo. Des mains, justement, de Sébastien Gastella, avec qui il taurait aujourd'hui, et d'un torero que l'on aime beaucoup, Clément Dubec, Clemente, lui, de Bordeaux et Pouillon réunis. Tristan Marosso, en piste. Oh, le joli parron, passe du tablier en rond. C'est joli, ça. On a comme le tablier, le capote, venant près du corps, comme s'il était collé au corps, et on tourne en pivotant sur les pieds. C'est élégamment fait. Bon, là, sur la pique, j'ai parlé de la bonne arrancade des deux précédents. On oublie sur ce troisième, c'est en traviole, ça va pas bien, la pique est pas formidable. Bon, on oublie. L'arrancade a raté, le taureau est sorti du capote de l'hispano-hollandais. Ça n'a pas été très probant. Il a touré 12 corridas l'année dernière pour 15 oreilles. Il était passé à Mont-de-Marsan, il avait coupé une oreille à Saint-Didomec. Il était passé à Dax aussi, une oreille à Juan Pedro Domecq. C'est sa troisième corrida de la saison 2026, après une prestation le 1er mai à côté de Guadalajara, en Castille, à Roche. Sur le corrida de Román Sorando, il a coupé deux oreilles. C'est une arène qui est un peu comparable à ce que nous avons à vivre aujourd'hui à Saint-Sevé. Et puis il y a eu le 8 mai, quelques jours plus tard, donc la confirmation d'alternative face au Núñez del Cubillo à Madrid, évidemment, dans le temple cathédral. Le kit de Tristan Marosso de Rose et Or, alors que l'on a donné l'éclairage ici. La lumière est belle. Dans le soir de Saint-Sevé, le crépuscule guéri, et Tristan Marosso bien en piste, plein centre. Là encore, passe de tablier, elles sont belles, les mains qui se baissent, un Toro qui a perdu les mains là encore. C'est dommage parce qu'il s'apprêtait. Voilà, à la demi, c'est ce qu'il a réalisé à l'instant. Très bon Capoteo. Très bon Capoteo de Barroso. Attention le banderie, Mathieu Guillon qui est dans la quadrille demande déjà les palos. Il va alterner, lui, avec ses deux compagnons, que sont Mario Campillo et Juan Cantora, deux sacrés banderilleros aussi qui sont dans la quadrille de Tristan Barroso depuis plusieurs saisons. À cheval, Victor Garcia, el legionario. À l'instant, et le second sera Antonio Prieto. Alors, Mathieu Guillon, Juan Cantora. Mathieu Guillon de Turquoise, ou plutôt Bleu des Mers du Sud à Sabache, pour la première paire de banderille. Mario Campillo, comme à son habitude, il a une gueule. Lui, il a une planta torera. Celui-là, il était fait pour être torero ou danseur de flamenco. Noir à Sabache, l'élégance de ce costume. Et Mathieu Guillon, lui, l'élégance de son tercio de banderille. Bien, première paire impeccable. Même si le banderille est tombé, les harpons se sont entrechoqués. Cela arrive. Quelquefois, on va juger, bien sûr, la finalisation, mais aussi l'engagement par rapport à la course du taureau et à l'endroit où se trouve le taureau, le banderillier, le taureau banderillier au moment où il y a la rencontre. Juan Cantora pour la deuxième paire. Ouais, allez. Ça n'est pas un grand spécialiste. Ça n'est pas Juan Cantora, le champion de l'exercice. Il fait le boulot. Par contre, il est très très utile dans la ligne, dans l'appréciation de l'évolution du comportement du taureau, dans les commentaires qu'il peut faire à son torero pendant que celui-là toré, la vision qui est la sienne du taureau. Déjà au campo, ensuite lors du sorteo, à son entrée en piste, précieux Juan Cantora. Ouais. Oh, la bonne paire encore de Mathieu Guillon. Ce garçon ne cesse d'avancer dans la qualité de sa catégorie. À saluer sans doute, pour saluer Mathieu Guillon. De Saint-Sever, Parentis et Mont-de-Marsan réunis. Voilà qu'il salue Mathieu Guillon. Ovationné. Et ça n'est pas parce que c'est un gabin du cru. C'est parce que sa qualité torera, il la transcende un peu plus chaque saison. D'ailleurs, la reconnaissance qui est la sienne dans le milieu taurin par ses confrères banderilleros en Espagne dit plus que tous les longs discours de l'estime dont il jouit et de la reconnaissance dont il peut bénéficier aujourd'hui, après des années d'expérience. Matador de taureau, il avait pris l'alternative, on s'en souvient. À Mont-de-Marsan, élève lui aussi de l'école taurine de Richard Millian. Tristan Barroso qui a un valet d'épée, qui est un de ses amis de Santander. Oh, quelle Lydia de Mario Campillo à une main. Quelle Lydia du centre-piste jusqu'au Bourladero de Mario Campillo. Ça n'est pas un détail. C'est l'illustration de ce qu'est la torreria aussi, d'un mandrier. Tristan Barroso, l'immunité parlementaire. Ça, c'est un truc. Depuis que je suis enfant, permettez-moi de vous le raconter, ça m'exaspère, ça m'énerve. Le lancer de Montella, soi-disant pour porter chance, elle tombe à l'envers et puis on la remet à l'endroit, ben tu la poses à l'endroit tout de suite, comme ça t'es pas ennuyé mon garçon. À genoux en tout cas, Tristan Barroso, comme souvent. Comme il avait commencé son deuxième taureau de la confirmation, enfin, après la confirmation d'alternative, le 8 mai à Madrid. Plein centre, cambiada, elle est annoncée, à genoux et ce sera une passe changée. Passe inversée dans le dos, sollicitation par devant. Il faut avoir les bijoux de famille très accrochés, de toute façon, pour taurer. Tous ces hommes sont courageux, du premier bécériste jusqu'au plus fameux les matadors de taureau. C'est certain. Par contre, faire ce qu'est en train de faire Barroso, c'est encore une autre dimension. Tranquille, Tristan Barroso, à genoux, à droite, on reprend dans le dos. Changement de main, il va falloir se lever, voilà qui est fait. À gauche, trinchera. Passe de poitrine pour terminer, elle est longue, elle est bonne, elle est belle. Et la petite trinchera, en sortant le pelvis comme Elvis. Sous l'applaudissement de la foule. Il y a toute la famille, hein, bien évidemment, c'est naturel. Pousse-le, lui dit Mario Campiglia. Pousse le taureau dans la moulette. Ici Gascogne avec vous. Merci à Julien Gonneau et à Charlie Azécote qui réalise. Je le dis souvent, mais je le répète. Sans technicien, je suis muet. Il y en a qui s'en félicitent, c'est vrai, remarquez. Hein. Je me tairai un jour. Cela arrive. Personne n'est irremplaçable. La jeunesse, elle, était en piste avec Tristan Barroso, de rose et or, sous taché de blanc, et son castagno, du Pilar. Ouais, bien à droite. Ouais, le garbo, la planta, il y a l'expressivité. Ouais, c'est bien ce que fait Tristan Barroso. Très bon début de faena de l'hispano-landais. Ouais, bien enchaîné sur la passe de poitrine. Bon taureau, noble. Il ressemble beaucoup plus au premier, celui-là. Le taureau de Sébastien Castella. Troisième taureau de cet après-midi. La musique. Pourquoi attendre ? Cela plaît au public qui vient aussi pour cela, pour l'ambiance générale. Nous ne sommes pas chez les calvinistes. Et c'est un descendant du Huguenot qui vous le dit. Pas la peine d'envoyer des messages. Hein. Je n'ai rien contre les calvinistes. Bien au contraire. À droite, Tristan Barroso. Chaleco, la chaquetille ouverte, le chaleco offert. Cravate verte. Public attentif. Tout d'un coup, il fait un peu moins lourd, un peu moins chaud et c'est d'autant plus agréable. À droite encore, redondo. Pivotant sur la jambe d'appui, quasiment immobile, juste un petit pas en arrière pour terminer avec cette passe de poitrine d'envergure. Quel bon début de faena. Quel bon début de faena. De Tristan Barroso. Qu'est-ce qu'il a appris vite, ce garçon ? Qu'est-ce qu'il a appris vite ? Comment il est puesto en piste ? Il y a des toreros qui, sur 10 ans, 20 ans en alternative, ne sauront jamais se comporter comme Tristan Barroso est en train de le faire. Vous savez, cette façon de sortir du taureau, d'avoir ce qu'on appelle le garbo, hein, de travailler cette silhouette, l'art de marcher vers le taureau et d'en sortir. À nouveau en redondo, tout sur la droite, Tristan Barroso. Le taureau est d'une grande noblesse. Et il exprime beaucoup plus parce que la charge, l'embestida du taureau del Pilar est plus longue. Tristan Barroso, très bonne faena. Alors, comme il est jeune, il a 21 ans, il est impétueux, il a du caractère et c'est bien d'en avoir. Quelquefois, comme ça a été le cas à Madrid pour la confirmation à son second taureau, ou comme ça a été pour l'alternative l'année dernière à Arles, quelquefois, il y a l'exaltation. Vous savez, on a tous péché, jeunes, beaucoup péché, nous étions tous pécheurs, et l'exaltation de la jeunesse, cette espèce de paroxysme du goût, de l'envie, fait quelquefois que cela part en travers. Il a subi une volterette, j'en parlais avec lui jeudi dernier à Madrid sur son second taureau, sur cette volonté de s'affirmer et de porter au plus haut des grades de las ventas. Alors que ce qu'il est en train de faire encore à Saint-Sever, qui ressemble beaucoup à sa faena de Madrid, à son premier taureau, c'est juste de la tauromachie pure, redonda, fine, propre au sens noble du terme. La moulette a bien tendu. Regardez, pour ceux qui sont ici et qui m'écoutent, la main est au milieu du bâtonnet qui sous-tend la moulette. Il y a eu tout à l'heure, sur l'engagement à droite à plusieurs reprises, des passes qui ont été données de face au taureau en engageant ensuite sur les redondes dans ce qu'il recherche, parce que c'est son goût et qu'après tout, il est légitime. Attention de ne pas laisser ce taureau aller vers le tauril. Il a ouvert la bouche. Il faut le sortir de là tout de suite et le ramener vers le côté de la présidence, le plus loin possible. Pas simplement sur 2 ou 3 mètres, mais beaucoup plus encore. Et venir le taurer avec le dos à la présidence pour que le taureau ait la sortie vers la présidence et non pas vers le tauril ou la rastre. J'aurais voté pour un peu plus d'exercice territorial et d'occupation du domaine. Il l'a fait bouger sur 4 ou 5 mètres. À mes yeux, ça aurait mérité plus. Taureau qui investit toujours avec beaucoup de noblesse. Avec de la fluidité toujours. Et la liaison de Tristan Barroso. Dans l'inventivité de sa jeunesse, de son envie, de sa volonté de s'affirmer aussi comme matador de taureau. Et la sortie en marchant doucement, laissant récupérer son taureau du pilar qui vient d'ouvrir la bouche. La moulette sur l'épaule, ce sont des gestes qu'on ne voyait plus, qu'on voyait autrefois. Morante de la Puebla a réactivé dans la torería moderne beaucoup de choses qui se faisaient autrefois et que l'on avait abandonné dans la tauromagie contemporaine, et sans la juger pour autant, mais celle de Pereira, du Juli des années 90-2000, et Camacho, lui, qui bouleverse les codes par un retour à l'ancestralité même de ce qu'est la torería majuscule, réaffirme ces gestes-là. C'est simple, ça n'est pas grand-chose, et pourtant ça exprime aussi tout autant la tauromachie qu'une passe adaptée. Cette façon de marcher sur le taureau, d'en sortir avec la moulette posée sur l'épaule. Bon enchaînement de la main gauche de Tristan Barroso. Oh, comment il sort bien. La transmission avec le public, c'est important, la connexion, hein, bien sûr. Aller chercher l'épée de mort. Il se rafraîchit, s'essuie un peu le visage, écoute les derniers commandements.
0: Casi, casi.
2: Cela gronde dans le ciel. Ça n'était pas encore arrivé. La race se préciserait. Pour l'instant, en tout cas, ce qui nous préoccupe, ce ne sont pas les gouttes qui ne tombent pas encore, qui vont peut-être attendre, si elles en avaient la délicatesse, que l'on termine cette corrida. Ce qui nous préoccupe, c'est Tristan Barroso. Il a jeté l'épée de mort, il est plein centre piste. Bernardinas sans l'épée. Quel nom ça peut avoir? Alors on tient la moulette de la main gauche, elle est passée dans le dos, avec la partie extérieure de la moulette qui est tenue par la main gauche. La main droite sur le bâtonnet, la main gauche qui tient légèrement l'étoffe élargie. Avec l'épée, ça serait une Bernardinas. Là, c'est une... Ah ben non, c'est pas... C'est une Manoletina Bernardinas compliquée, réinventée, réécrite. Il a le droit, évidemment. Sur le côté droit. La continuité pour le final, Parador. Passe terminale, le fioriture, certes. Mais passe pour conquérir les derniers hésitants, peut-être. Et illustrer encore un peu plus son torero. Voilà qui est fait. Passe de poitrine. Tristan Barroso. Sous les applaudissements du public de Saint-Sever. Répétons-le, hein, à Rennes, très confortablement garni. Ça n'est pas le droit à billetter, mais on n'en était pas loin. Allez chercher l'épée. Le bruissement du vent dans les grands chênes. Nous en sommes au troisième taureau. Hein. 20 minutes à peu près par Lydia. Encore une heure pour nous ravir. Si cela pouvait demeurer au sec. Nous en serions tous contents, taureur compris. Pour placer son taureau, Tristan Barroso. Il devrait normalement le tuer en sortie naturelle avec la sortie vers la piste. Ce taureau était bon, il était noble grandement. Et bon, très bon. Très noble. Filet, Tristan Barroso. Oui. La lame n'est pas bonne, elle est contraire. Alors, Tristan Barroso s'en défend. Et après tout, il a sans doute raison. Il a été blessé plusieurs fois à l'épaule droite. Il a été opéré plusieurs fois de cette épaule droite sur des problèmes claviculaires et articulaires. Et on sait que ce sont ces problèmes-là qui sont rédhibitoires parfois et plus longs à soigner. Il me disait avant-hier qu'il ne se ressentait que très peu souvent de la douleur. Encore un pinchado. Malheureusement. C'était une faena à oreille pour Tristan Barroso. De pinchazo, ça va beaucoup compliquer la chose. Allez chercher une autre épée, Tristan Barroso. Ne pas se précipiter, hein. Mais c'est plus facile à dire, évidemment, de mon point de vue, que de celui de Tristan Barroso, qui rage parce qu'il sait qu'il avait les oreilles à portée de lame. Et qu'elles sont en train de s'en aller, ses oreilles, ou plutôt de rester sur la tête du pilar. Troisième tentative. Tristan Barroso, nouveau pinchazo. Voilà. Loin de moi, très loin de moi, l'envie, l'idée, simplement, de lui porter la chroumoune, bien évidemment. Ce problème d'épaule que l'on connaît dans d'autres actions de la vie est un problème récurrent. Quatrième tentative pour Tristan Barroso. Une vilaine épée. Elle est habile, elle est pour finir. Mais vilaine épée, elle est un peu contrainte, enfin elle est moche, quoi. Voilà. C'est bien dommage. Il avait les trophées à portée de l'estocade. Ce qui arrive souvent, Sébastien Cassella pourrait terriblement témoigner. Bien, ici Gascogne, nous en sommes au troisième taureau. Il va sortir le quatrième taureau du pilar dans quelques instants. On attend la mort de ce taureau-là qui se couche, qui s'installe et qui est couché. Voilà, salutations pour Tristan Barroso qui a fait vraiment une très bonne affaire, incontestablement. Ici Gascogne, dans quelques instants, nous nous retrouvons ici à Morlanne, Saint-Sevé, pour le quatrième taureau de cette corrida. A tout de suite.

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2: On refait la piste ici à Saint-Sevé en attendant l'entrée du quatrième tour. Et petite aubade de Los Divino qui sont toujours divins. De Grenade sur Adour jusqu'au fin fond de la Chalosse. Belle bande que celle-là. Les clarinettes de Dax aussi, plutôt jolies. Harmonieuse pour l'annonce de l'ouverture du Toril. Révélation de ce quatrième taureau de Maurice Fraile del Pilar. Le deuxième pour Sébastien Castella. Premier éclair dans le ciel de Saint-Sevé. Nous espérons l'illumination avec la faena de Sébastien Castella. Quatrième taureau. Voilà que la porte s'ouvre. On a oublié de sortir le panneau. Bon, ça n'est pas grave. Nous n'allons pas faire un procès pour autant.
3: Aviste, aviste. On va se mouiller.
2: Le taureau qui tarde un peu à sortir du toril. Sébastien Castella, à son habitude, il a le menton posé sur le bourlanaire de tourne. Il ne regarde même pas le toril. Le taureau vient de sortir, il ne nous regarde toujours pas. Voilà qui est fait. C'est un taureau noir. Bien d'hyper Juan Pedro celui-là. Hein, plus. Un peu comme le premier d'ailleurs. Bon, très correctement, très honorablement présenté. Attentif lui aussi. Allez, dès les sollicitations. Pas de tour de piste incongru et superflu, tout de suite vers le torero. Sébastien Castella qui commence à torero. Le taureau qui a glissé. Des postérieurs. Qui reglisse encore. Bon. Pas vraiment de l'engagement du taureau dans la capote du Biterrois. Deux Candeloro successives sur la glace de Saint-Sevé. Ça n'indique pas une solidité exemplaire. Petit trot, façon de poser les mains, les pattes avant, pas extraordinaire. L'allons voir. Allez, patience. Et longueur de temps font plus que force ni que rage. Voyons voir. Je ne lui vois pas une grande solidité, malheureusement, dans ce tour-là. C'était là, en engageant. Ouais. Bien, les capoteos. Malin, technique, officiant. Bon. Entrée des piqueros. Du piquero. Rosamund, vous me disiez il y a quelques instants pendant la pause. Douce pause musicale, la bonne pause musicale, s'il vous plaît. Adios le pido de Juanes. Donc, Conseil Boulios me disait, ça manque un pays de force, tout cela, un pays de puissance. Oui, c'est ce que nous disions précédemment. Je regarde le taureau, celui-là, il manque plus que d'un pays, hein, plus que d'un petit peu. Il manque d'un gros peu. Il trébuche en trottinant seul. C'est le premier taureau qui marque cette distraction que l'on caractérise par ce mot du langage taurin. Taureau abando. Taureau qui n'est pas fixé. Taureau qui vagabonde. Placé par Castella. Ouais. Sur la pique, rencontre, voilà. Ça confirme, ça tape à la patte avant. Alors ça tape, ça met des coups, certes, ça poussote un peu, ça bouscule le cheval, c'est alternatif, ça ne va pas très loin. Sébastien Castella qui demande à son piquero d'arrêter, qui demande à la présidence aussi sur soir l'exercice. Interruption du tertio de pique, ou plutôt du non-tertio de pique en l'occurrence. José Chacon pour sortir le taureau du caparazón, voilà qui est fait. Quitte peut-être Sébastien Castella. Ouais, il me semble que oui, il demande à Chacon de repositionner son taureau. Oh, finalement, c'est lui qui va tout seul. Non, c'est pour Chacon. C'est pour Chacon. Il m'a demandé de repositionner le taureau. Tercio de Bannerie, est-ce qu'il va au kit? Voyons voir. Il semblerait que oui. Et c'est oui. Sur la droite, doucement. Taureau qui s'engage avec parcimonie pour le moins. Réticence. Sans brio, aucun, bien au contraire, médiocre dans son comportement. Chacon dans la Lydia, avant le tertio de Bannerie. Alors, Raphaël Biotti. Du mal à fixer, même pour Chacon, hein, qui est un bannerillero très très expérimenté, de grand volume, de grande capacité. Biotti, voyons voir. Un taureau qui part et qui marque deux fois la sortie de cette première bannerie, paire de bannerie. Bon. Castel a tellement de qualité dans sa moulette et d'opiniâtreté dans son caractère que l'on peut tout attendre, y compris le meilleur, même face à un taureau fade. Et Dieu sait que celui-là est plus que passable dans son allure et son comportement. Pas dans son physique, non pas dans sa présentation, mais dans la façon dont il se tient en piste.
3: Il faut faire comme le match, il faut arrêter. Il faut faire une pause.
2: Deuxième paire. Deuxième paire, elle est très bonne. Sauf que le taureau a marqué. Il a même abandonné de l'arrière sur cette histoire. Tout attise gronde là-haut. Le ciel se fâche. C'était annoncé. Le peuple se couvre en partie. On sort les ponchos, les parapluies. Et Sébastien Castella, lui, sort la Montera. Et Muleta et Ayuda dans la main gauche, Montera dans la main droite. Il offre ce quatrième taureau del Pilar, cette corrida Saint-Séverine, au public de Saint-Sévé. Montera à l'envers, il l'a jeté, il s'en moque. Il a beau être superstitieux lui aussi, avoir ses manies. Pour autant, on ne va pas s'arrêter à ce genre de détails chez Castella. Près des planches, Sébastien Castella, la main droite. Donc il y a eu un très très vite geste en rentrant dans la moulette à Dubiterrois. Prendre du sable, il a mouillé la moulette parce qu'il y a un peu de vent. Petite rafale désagréable par instant. Et donc après avoir mouillé la moulette, l'humidifié, il s'est traîné sur le sol pour lui donner un peu plus de poids, un peu plus de résistance sur des rafales qui pourraient naître. Castella de sa main droite en s'avançant doucement vers son taureau. Quatrième taureau du Pilar de l'après-midi de cette corrida de Saint-Sevé en direct avec ici Gascogne. La main droite, taureau qui part, bouche fermée, répond à la sollicitation. Il a une façon de trottiner erratique, chancelante, qu'il est à ce point chancelante qu'il finit sur le flanc. Il s'est relevé tout seul. Casse-tête. Pire qu'un taureau difficile, un taureau faible. Parce que ça devient une faena de kinésithérapeute ostéopathe. Totatis n'apprécie pas là-haut, dans les nuées. Il gronde. Et Castella, lui, engage sur la droite. À mi-hauteur. Donnant la sortie intelligemment par un mouvement de poignet. Trinchera pour garder le taureau dans la moulette. Ouais, c'est bien fait. C'est bien fait sur la grande expérience d'un grand torero. Mais d'émotion, il n'y a pas. Non par la faute de Sébastien Castella. Sans le défendre à tout craint. Tout simplement parce que... pour que l'émotion en piste se révèle, il faut que l'on soit deux. Un taureau qui taurait, et un taureau qui prend dans la moulette, qui avance, qui rentre dans le leurre, et qui est en vie, si ce n'est d'en découdre, mais pourquoi pas, et bien sûr, mais tout autant d'exprimer sa race. sa charge, sa puissance, sa virilité machiste d'animal magnifique. À droite, passe par passe, mais ça ne transmet pas grand-chose, et pour tout dire, pas grand-chose. Changement de main dans le dos, Sébastien Cassella, passe de poitrine, c'est bien fait, c'est maîtrisé, évidemment. Comment ne serait-ce pas maîtrisé qu'un Castella Toré? On a baissé d'un ton dans cette corridor. Première fin, le Castella, de grande préciosité, de grande qualité, de la profondeur. Il coupe une oreille. Deuxième fin avec des luminescences, des illuminations partielles de belle qualité du sévillan Juan Ortega, avec un taureau déjà qui avait décliné très vite et sans transmission. Très bonne fin tout à l'heure de Tristan Barros avec un taureau qui lui est un peu comme le premier, il s'était relevé, avait donné à voir et à toré. Et là, cette fin à d'oreille qu'avait réalisé Tristan Barroso a été fracassé par l'épée 4 pinchas, donc pas de trophée. Sébastien Castella a pris la main gauche, lui, plein centre, sous les lampions, avec la musique. Taureau a une sale façon de s'engager en tournant la tête. Voilà, et puis, comme il n'a pas beaucoup de force, il se défend par ses mouvements de tête, cabeceando, nous le disons. Ouais, on le voit même quand il marque l'arrêt, il tchanque, il chancelle un peu, il vacille, il marque sa non-solidité. Voilà, encore prouvé, il se perd les mains une fois de plus autour d'un pilar. Main gauche de Castel. Une oreille coupée hein, pour l'instant dans cette corrida. Justement par Sébastien Castella à son premier taureau. Pinchera. Taureau qui part, mais même sur le début de charge du taureau qui trottine, hein, il y a un rythme saccadé. Les deux premiers trottinements, on peut dire un néologisme du taureau, quand il s'engage et quand il va vers la moulette, parce qu'il répond, il est pronto, il part vite sur la sollicitation, sur le toc. Mais on voit que c'est chaotique tout ça, hein, qu'il n'y a pas de solidité, d'expression, de robustesse dans la charge du taureau del Pilar. Castella l'a laissé et reculé à une quinzaine de mètres. Et puis il se rapproche doucement. Il ouvre la chaquetilla, montant le chaleco, le gilet, montant le cœur, ouvrant vers le côté gauche. La boulette a tenu la main droite, la main maintenant sur la hanche gauche, plein centre-piste, Sébastien Castella. La boulette a pleine, tenue largement au-dessus du sable. Ça n'est plus à mi-hauteur, c'est carrément arriva, en haut. Ouais, molinette. Je croyais qu'il allait sur une trinchera, il va sur une série de molinettes. Deux en tout cas. Il part une passe de droite, il essaie de baisser la main. Le taureau est toujours chaotique, même s'il tient jusqu'au bout de manière un peu aléatoire. Hein. Sébastien Castella qui insiste encore. Et l'on entre donc, il perd la moulette. Il est désarmé. J'allais dire, l'on entre là sur cette tauromachie intimista, tauromachie de proximité immédiate. On est dans les cornes, on se rapproche. Et finalement, le corps est quasiment à hauteur de la corde quand il n'est pas au-delà de la corne. Donc, on met la main sur le frontal, quasiment devant le frontal, à hauteur du mufle du taureau, pour qu'il passe et passe encore. Castella qui a choisi de se retirer comme il l'a fait précédemment, un peu moins loin toutefois, il est à 3-4 mètres de son taureau. Il l'a intelligemment, il l'a bien fait, sorti d'un endroit où le taureau voulait, semblait vouloir s'engager, c'est-à-dire les plus près du tauril. Lui, il l'a ramené en deux muletas au plus près de la présidence. Toujours ce port de tête chaotique, cette façon de rentrer comme s'il voulait mordre le leurre en mettant des petits coups de tête comme ça de haut en bas. Ça n'est pas l'expressivité d'un danger immédiat, loin s'en faut. Juste, à mes yeux en tout cas, l'expression d'une carence de race. Noblote, le taureau, mais sans intérêt. Contrairement au précédent. et au premier. C'est bêtement noble et malheureusement fadasse et tristement pas solide. Castella qui persiste, qui insiste. À droite, à nouveau et encore. Trinchera. Il va falloir en terminer. Sébastien, ce n'est pas avec ce taureau-là qu'il va pouvoir couper les deux oreilles. Ni peut-être même une. C'est assez particulier, ces corridas où l'orage menace, où le ciel se change, où il y a la musique, la lumière, où les phares artificiels, les pylônes éclairés renvoient une étincelance inédite presque quant à ce que brillent des costumes, les hommes en piste, les menaces, les gouttes qui commencent à tomber, le ciel qui gronde. On sait pour autant, et ça n'est pas une invention de journaliste ou de commentateur, qu'il y a eu dans l'histoire de très grandes, d'immenses corridas, dans des orages telluriques. Je parlais tout à l'heure d'un mano à mano entre justement Castella et Julianim. L'Encerona, Daniel Luque, avec Arc-en-Ciel qui se lève finalement sur la faena de Luque à Dax, il y a quelques années, lors de son solo. Juan Bautista aussi à Dax, il y a des années de cela, Faenon de Juan Bautista. Dans l'orage, il y avait eu un arbre qui avait été foudroyé dans le parc Théodore Denis, il y avait eu des interférences terribles dans tout le réseau électrique de la ville et des éclairs à la verticale presque sur les arènes de Dax. Et Juan Bautista qui avait réalisé Faenon. Mano a mano aussi entre Rincón et Ponce, il y a des années, à Dax aussi. Castella pour tuer. Une épée entière, légèrement contraire. Voyons voir. Ah, elle est pas mal. Hein. Un poil contraire, peut-être un poil droite, mais c'est pas mal. Elle n'est pas si mal. Bon, les enfants, les grenouilles vont être contentes et les escargots aussi, tout comme les limaces. Parce que cette fois, alors que ce quatrième taureau va tomber. J'espère en tout cas, oui, il en tient. Voilà. On restera pas dans les.
3: Sébastien.
2: Dommage. Tristan Marosso qui vient de me passer. Un geste affectueux. Bon, ben vous savez quoi, on va écouter de la musique. Comme ça, ça va me permettre de mettre le bonnet, les moufles, les bottes en caoutchouc et l'imperméable. S'il vous plaît, ici, Gascogne, il pleut, il pleut, il pleut sa race.

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2: Il pleut les cordes. Il pleut les cordes à annoncer. Hein. Totatis s'est ouvert. Au crépuscule des dieux. Alors que ce taureau, cinquième, qui va entrer en piste, s'appelle Busca Oro. Il cherche l'or. Taureau del Pilar, né en juin 2022. Donc, voilà, voilà. Il y a une partie du public qui a renoncé, hein, je vous le dis, parce que là, ce sont des trombes. C'était prévu par Météo France. On n'écoute jamais assez Météo France. En même temps, que fallait-il faire, n'est-ce pas? La tauromachie a lieu en plein air. Encore heureux. Parce que je dois dire qu'à de très rares exceptions près, mais il y en a, des arènes couvertes, il y en a une, tiens, dans les Landes, dans Parentis, ou au mois d'août, qui a été faite de telle manière, la couverture, que cela résonne un peu, certes, mais pas aussi, désagréablement que ce qui s'est fait, par exemple, à Ilium, mais il y a 30 ans de cela, à Saint-Sébastien ou dans d'autres lieux. Bon, bref, il pleut, on est en plein air, le cinquième taureau va sortir, il est pour Juan Ortega, qui est sévillant et qui n'aime pas la pluie, qui n'aime l'eau que dans le Guadalquivir et le canal Alphonse XIII. Taureau noir, aimable de tête, donc aimable de corne, il faut l'entendre ainsi. Sous la pluie qui redouble, mais il y a des courageux. Les divins s'en vont là-bas, les musiciens, je les comprends. Hein. On n'abîme pas les instruments. Un saxo Selmer, ça vaut un gros salaire. Allez, Juan Ortega pour Touré. Sous l'inverse, avec un taureau qui rentre, ma foi, pas si mal que cela, sur les deux cornes. Inverser les terrains immédiatement pour gagner. Prendre la position, l'avantage. Voilà qui est fait. Je ne pense pas que cela va traîner beaucoup. Ah, puis il y a le vent qui arrive en plus, les rafales. Ça va rajouter à la complexité de la chose, à la fois pour les gens qui regardent, mais surtout pour les taureaux qui sont en piste. Le vent, plus que la pluie, ça tombe maintenant, ça tourne en tornade. Encore une fois, c'était annoncé. Et même, c'était annoncé plus tôt. Donc, nous avons eu trois taureaux au sec. Et tout d'un coup, en attente du cinquième, voilà, ça part sur le cheval. Alors là, il va y avoir le foyon, ça va être le batacasso, la soussouille, ça va partir en live. Hein. On fait comme on peut. Alain Bonijol, très attentif, évidemment, parce que le terrain devient immédiatement très glissant. Donc pour le cheval, ça complexifie encore les affaires et le dossier. Il y a quand même encore, allez, on va dire, un bon trois quarts d'arène. Il y a des résistants, et c'est bien. Comportement du taureau sous la pluie, oh ben, ça lui va bien, le taureau il a l'habitude hein, quand même. Il vient de Salamanque, hein, il ne vient pas de Cáceres ou de Jerez de la Frontera. Il pleut sur Salamanque souvent, bon, peut-être pas autant que ça tout d'un coup. Ce temps est fou. Juan Ortega, qui après cette espèce d'ersatz de tertio de pique, taureau a traversé la piste alors que le cheval entrait et est parti dessus. Le cavalier a fait comme il a pu dans les conditions épouvantables. Donc Juan Ortega s'est tourné vers la présidence. Là, ça devient vraiment, vraiment, vraiment, vraiment infernal. Je pèse mes mots, là, ça devient vraiment infernal. On est sur de la tempête. On est sur de la tempête. Ça devient inquiétant. Vraiment. Ça devient sérieusement inquiétant sur, en plus, les infrastructures dans les arènes qui sont chargées, supposées.

et protéger le public du soleil côté de l'esplanade de Morlane. Alors, il y a des hommes en piste qui essaient de tourer, il y a des gens dans les gradins qui essaient de se protéger, il y a un arbre qui est en train de bouger beaucoup, un grand chêne au-dessus de nous. Là, on est vraiment, on atteint une situation. C'est au président de décider, aux organisateurs, mais c'est aussi et surtout au chef de ligne, donc à Sébastien Castella. On peut interrompre la course, on peut dire on arrête tout, c'est impossible. Impossible de tourner, les gens s'en vont. Hein, là, c'est... là on est vraiment dans des conditions épouvantables. La dernière fois que j'ai connu...

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0: En 1985, le public français se déhanche sur un hommage vibrant aux légendes du jazz. Duke Ellington, Oscar Peterson, Scott Joplin. Mais derrière ce titre se cache un souvenir de jeunesse beaucoup moins glorieux pour Michel Jonas.
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0: Des années plus tôt, alors qu'il n'est qu'un jeune pianiste inconnu, il descend dans une cave de jazz pour passer une audition. Il veut briller, mais le stress le paralyse. Il joue mal, il se ramasse complètement et ressort de là dépité. Plutôt que d'oublier cette humiliation, Jonas va en faire un tube. Il transforme son bide en une chanson entraînante, pleine d'autodérision et d'amour pour ses maîtres.
2: Un peu parti, un peu naze, je sors de la boîte de jazz, histoire de reprendre un peu le coup de ma vie.
0: La boîte de jazz recevra même une récompense aux premières victoires de la musique en 1985.

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0: C'est un cri de ralliement qui a marqué les années 2000. Yalla ! Mais saviez-vous que ce tube de Calogero est né devant un poste de télévision ?
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0: Tout bascule quand le chanteur découvre Sœur Emmanuelle lors d'une interview. Il est instantanément fasciné par la force et l'énergie de cette petite sœur des pauvres. Avec son complice, Lionel Florence aux paroles, il décide de mettre en musique son expression favorite, Yalla, qui

0: qui n'était qu'un hommage lointain devient une réalité bouleversante peu après la sortie de l'album 3. Et Calogero finira même par rencontrer Sœur Emmanuelle en personne.
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0: Jacques Dutronc et Françoise Hardy. Si vous partez en voyage, la chanson préférée d'Alain Chamfort.
2: Françoise Hardy et Jacques Dutronc, je les ai connus il y a très longtemps. J'ai accompagné Jacques pendant quelques années au piano, puis on ne s'était pas vus depuis de nombreuses années. J'ai eu envie de le revoir, on a passé un petit moment ensemble encore récemment.

0: pas chanté grand-chose ensemble. 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

Pascal Zenou fait vibrer Toulouse avec une pop élégante et habitée où chaque note raconte une émotion vraie. Entre énergie brute et mélodie ciselée, Pascal Zenou signe une musique qui vous attrape dès la première écoute et ne vous lâche plus.

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2: Bonjour, je suis Romain, je suis dans la région girondine depuis 5 ans maintenant avec ma femme Gaëlle.
3: 9 secondes plus rapide que l'an dernier.
4: Ouais, ça va bien, c'est le matos.
2: Bienvenue à la station, ici on vous accueille toujours avec du sport à la télé.
4: Allez, il va être intéressant de voir le temps.
2: Et vraiment quand on a une saturation de sport, on bascule sur de la musique.
5: Le scorpion stylo Vénus, c'est pas ce qui réveille le matin.
2: Mais bon, c'est l'amour.
5: L'amour du travail.
2: Exactement.
5: Nous sommes dans une station-service à Tauriac, mais vous l'aurez compris, ici on ne vend pas que du carburant, ce que viennent chercher les clients est parfois gratuit. Il s'agit de liens sociaux, sauf que depuis quelques semaines, les conversations se focalisent sur la flambée des prix de l'essence et du diesel.
2: Alors c'est vrai, au tout début du conflit, quand les gens se sont inquiétés, j'ai eu une fréquentation accrue. Après, les gens sont vraiment inquiets dans le sens de la géopolitique, de leur pouvoir d'achat et tout ça. Mais après, ils se sont résignés malheureusement à ça, quoi.
5: Expliquez-moi vos tarifs, comment vous les calculez et qui vous les impose?
2: Je suis indépendant quand même, donc ça veut dire que mon carburant, je l'achète, on me le délivre pas. J'ai un prix au mètre cube, que après je déduis forcément au litre. J'applique une marge de 0,10% par litre de carburant, plus la TVA évidemment, et ça donne ce tarif-là.
5: Qu'est-ce que vous en pensez de cette flambée des prix du pétrole et du carburant?
2: On ne l'achète pas le jour pour le jour, donc j'imagine qu'il y avait des réserves avant de dire que tout augmente. J'imagine que quand ils ont acheté à bas prix, ils auraient pu continuer à avoir le tarif de carburant moins cher. Il y a quelqu'un qui gagne au change et c'est pas nous, quoi.
5: Est-ce que le distributeur, que vous êtes le professionnel, mais aussi le particulier, doit faire le dos rond?
2: Il faut vivre avec. J'ose espérer que les choses vont bouger, quoi.
5: Alors la chance que vous avez, c'est que vous distribuez du carburant, mais pas que.
2: Alors c'est vrai que quand j'ai acheté, il y avait simplement la laverie que vous voyez là-bas au fond, le bar qui fonctionnait à moitié et donc les pompes à carburant. Fort de mon expérience et de mes diplômes dans la restauration, dans la cuisine, j'ai créé une cuisine où vraiment les gens s'y sentent bien. J'imagine qu'ils oublient un petit peu les tracas du quotidien chez moi, donc on peut y manger, on peut y boire des coups, on peut jouer, on peut faire à peu près tout.
5: Quel est le top 3 des demandes de vos clients? En premier, le carburant?
2: Mon volume, forcément, c'est le carburant. Après, ça va être les cigarettes et puis après, c'est vraiment tout le reste.
5: On va rentrer dans la partie bar, dépôt de pain, bar tabac. Et c'est là où tous les jours, des habitants de cette commune, et pas que d'ailleurs, viennent discuter. C'est leur premier bonjour du matin ici.
2: 7h05, j'ai déjà mes premiers clients au café, donc forcément des gens qui vont travailler. Puis on échange sur tout et rien en même temps. Et je pense que je suis un peu le confident, le psychiatre du quartier, parce que voilà, ça, les gens se confient pas mal à moi et c'est plutôt plaisant.
5: En tout cas, ici à Tauriac, on parle de l'augmentation des prix et de la crise au Moyen-Orient, mais à la fin, fondamentalement, les choses restent les mêmes. Les clients fidèles continuent à faire confiance à Romain et à acheter leur carburant dans cette station reprise par Romain il y a 2 ans.
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6: À Brassimpouille, au cœur de la Chalosse, un témoignage de la préhistoire, le musée de la Dame. Des grottes, un archéoparc, un musée, un site exceptionnel. Notre guide, son directeur Benoît Ducam.
7: À Brassimpouille, tout commence avec la reprise des fouilles en 1981, ce qui va en fait amener la création du premier espace muséographique. Donc là, on est en 1981, c'est vraiment le tout début du début. Quelques bonnes années après, en fait, à partir de 2002, que va être créer la Maison de la Dame, qui va être en fait le nouvel espace muséographique du site de Brassimpouille, autour duquel va se greffer l'archéoparc, qui est la partie extérieure du site sur laquelle ont lieu les ateliers, les animations, en ce moment notamment beaucoup d'ateliers avec des scolaires. Et depuis 2 ans maintenant, s'est rajouté à ce complexe le site archéologique des Grottes du Pape, qui se visite également sur Brassimpouille.
6: Si on remonte aux origines, quand a-t-on commencé les recherches?
7: Le site de Brassimpouille, en fait, il a été découvert en 1880, c'est-à-dire 100 ans avant finalement ce qui a lancé le musée aujourd'hui, avec à l'époque non pas des archéologues au sens où on l'entend aujourd'hui, mais plutôt des amateurs ou des érudits, puisqu'on est au tout début de l'archéologie, qui vont s'intéresser au site de Brassainpouille. Parmi eux, entre autres, Édouard Piette, qui découvrira en 1894 la Dame de Brassainpouille.
6: Cette fameuse Dame de Brassainpouille, c'est une statuette.
7: Alors voilà, la Dame de Brassainpouille, c'est une petite statuette en ivoire de mammouth qui est considérée aujourd'hui comme le plus vieux visage représenté de l'histoire de l'humanité. Et c'est une statuette qui a été, qui est datée, estimée. Alors, on est toujours en permanence en train de préciser les datations. Elle aurait été sculptée à peu près il y a 29 000 ans.
6: Est-ce dire que nous avions des peuplades qui vivaient là, à Brassainpouille, dans la préhistoire ?
7: Brassainpouille, finalement, on a la chance d'avoir des grottes qui se sont créées naturellement il y a plusieurs dizaines de milliers d'années. Et finalement, les hommes préhistoriques qui passaient dans la région, puisqu'on est toujours sur des tribus nomades, vont profiter l'opportunité de cette petite cavité, vont s'installer dedans. Et pendant plus de 20 000 ans, des tribus vont passer et agglomérer en fait des restes de leur activité, qui ont été découvertes du coup à partir des années 1880 et jusqu'à aujourd'hui encore, puisque on est toujours sur un chantier de fouilles à Brassainpouille.
6: C'est la communauté de communes Coteau et Vallée du Leuil qui gère le site, ouvert toute l'année, sauf en hiver, à part pour les groupes et sur réservation. Renseignements préhistoire-brassainpouille.fr. Recommandé par Ici Gascogne.
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8: Parmi les plantes que nos mamies et papis glanent dans la nature, nous avons la sauge. On dit la chauvia ou la chalvia en occitan d'ici. Vejaya que chemblo, quelle plante ? Savez-vous à quoi ressemble la sauge ? De belles fleurs mauves avec de longues tiges. Qui a de la chauvia d'un chouvorzier, des médéchi n'a pas métier. Qui a de la sauge dans son jardin n'a pas besoin d'un médecin. En agriculture, on s'en sert pour les vaches quand elles ont le ventre gonflé. Pour les humains, pareil. Pour tout souci digestif, de ballonnement, une tisane de sauge règle le problème. Au XVIIIe siècle, les asthmatiques roulaient des feuilles de sauge pour les fumer. Pour être en bonne santé, une recette de tisane, une bonne eau bouillie dans laquelle infuse feuilles de sauge et de thym. Chalvio bouillide, chauve la vide. Sauge bouillie, sauve la vie. Génial, non ? Année à Diou.
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1: Tous les jours, une rencontre grâce à Valérie Delos qui se déplace un peu partout au Pays Basque. Elle s'est arrêtée à Bayonne, où elle est tombée sur Mulen qui nous raconte une partie de sa vie.
2: Bonjour, je m'appelle Mulen, j'ai 48 ans et je suis de Bayonne.
3: Bonjour Mulen, aujourd'hui vous êtes une artiste, muraliste. Est-ce que vous êtes d'accord si je dis que vous êtes une résiliente?
2: Oui.
3: On va faire quelques pas en arrière dans votre histoire. Vous avez eu une première vie de sportive de haut niveau. Vous faisiez quoi?
2: Alors, j'ai été en équipe de France de volley et ensuite de beach volley. J'ai démarré aux alentours de 15 ans.
3: Ça veut dire un engagement de vie total? C'est-à-dire qu'on va pas au... à l'époque où vous allez boum, vous étiez focus, entraînement. C'était ça votre vie?
2: Oui, tout à fait. Et puis, comme je suis rentrée dans les structures d'entraînement intensive, pour moi, c'était aussi, je partais de la maison, mais j'avais comme objectif d'avoir mon baccalauréat pour que mes parents soient fiers.
3: Combien d'heures d'entraînement par jour à peu près?
2: On ne vit que pour son sport. On se réveille, on petit déjeune sainement, on part à l'entraînement, on fait de la musculation, on rentre, on déjeune, on fait une petite sieste. Puis on a une seconde phase d'entraînement l'après-midi. Puis ensuite, en fin de soirée, c'est les soins.
3: Donc une vie, on le comprend, hyper intense.
2: Oui.
3: Et puis un jour, dans votre vie, arrive un événement qui va tout arrêter.
2: Oui, j'étais relativement jeune, j'avais 39 ans. Et puis là, on m'annonce que j'ai un cancer de l'ovaire.
3: Vous n'aviez pas encore d'enfant?
2: Non. Mais bon, je pense que le fait d'avoir été sportive de haut niveau m'a permis de ressortir les cartes de la volonté, de se battre. En fait, l'objectif n'était plus d'atteindre la coupe ou la médaille, mais c'était de rester en vie.
3: Et ça dure combien de temps jusqu'à ce que vous puissiez reprendre une vie normale?
2: C'est une bonne question. Parce que d'un point de vue clinique, j'ai relativement été, entre guillemets, guérie très tôt. Au bout de 5-7 mois, mes analyses étaient totalement revenues à la normale. Par contre, ça a été tellement intense. En 5 mois, j'ai vécu 2 opérations et 3 cures de chimiothérapie où j'ai dû réapprendre à marcher 2 fois, j'ai perdu mes cheveux. Vous voyez, de vous en parler, ça me remet un peu d'émotion parce que c'était une période très intense, très sombre. Mais effectivement, une fois où l'hôpital vous dit c'est bon, maintenant revenez dans un an, c'est plus complexe parce que aussi tout l'entourage pense que c'est bon, on est sorti d'affaire, mais en fait, c'est comme si on se reprenait une seconde vague. Et c'est comme si, en fait, ça devenait réel. On est paumé, on ne sait plus. C'est comme un kidnapping un peu.
3: Et comment vous avez rebondi? Comment ça se passe? Est-ce que c'est un déclic un jour? Est-ce que c'est un cheminement?
2: Alors, il faut savoir que ce genre d'épreuve, ça vous change à jamais. Il y a un avant et un après. C'est d'abord processer dans le deuil de son ancienne vie. Si on ne processe pas bien ses deuils, on reste aigrié et malheureux. En fait, pendant la maladie, j'ai accepté de mourir. J'ai vraiment travaillé le lâcher prise le plus lointain que je puisse faire. Par contre, je me suis dit, si je meurs demain, je meurs artiste. En fait, pourquoi j'y allais pas? Parce que j'avais peur. Peur de pas gagner assez bien ma vie, peur de ne pas savoir quoi faire, peur.
3: Ouais. En quoi l'art, ça a été une thérapie pour vous?
2: Cette épreuve m'a permis d'être à l'écoute de mes intuitions, de plus en plus, de faire confiance à mon cœur et un peu moins à ma tête. Et effectivement, aujourd'hui, en plus d'être artiste peintre, je suis art thérapeute. Donc j'accompagne des personnes le jour où ils ont un événement douloureux à passer ou émotionnellement s'ils se sentent chargés, voilà.
3: Conclure, si je vous dis cette phrase très galvaudée, mais j'aimerais bien que vous rebondissiez dessus, si on dit que tout ce qui ne tue pas rend plus fort, du coup vous dites oui?
2: Un grand oui.
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4: Nous sommes avec une des dernières et la plus ancienne fabrique de pâtes de fruits en Auvergne. Avec Anthony Vallat, qui est le directeur général. Merci de nous recevoir, Anthony. Nous sommes face à une vieille photo qui montre, je pense, le tout début de cette maison Cruzy, c'est ça?
5: C'est pas le début historique, puisque la maison Cruzy a été fondée en 1880, mais c'est effectivement une photo du site de fabrication ici, sur la zone du Brézé, tel qu'il était en 1956, au moment où la maison Cruzy a déménagé du centre de Clermont pour venir s'installer sur la zone du Brézé.
4: Construction construction de l'usine Goffredi, avenue Jean-Mermoz, sur le champ d'Angélique. Et on aperçoit des angéliques sur ce champ.
5: Et l'angélique étant un des produits un petit peu signature des confiseurs et de la confiserie. Et donc c'est un beau clin d'œil de l'histoire que de penser que voilà, notre site de fabrication ici est basé sur un ancien champ d'angélique. Voilà.
4: L'angélique, ces petits bâtonnets de couleur verte, hein, c'est
5: exactement.
4: Ça, je ne dis pas de bêtises.
5: Il y a beaucoup de particuliers qui ont aussi de l'angélique à la maison.
4: Voilà. C'est la tige.
5: On confie la tige, tout à fait.
4: D'accord, oui. Ok. Et aujourd'hui, vous en faites toujours. Vous avez toujours des producteurs d'angélique qui bossent avec vous.
5: Oui, tout à fait. C'est un agriculteur qui vient nous livrer en tracteur chaque année. C'est au mois d'août, quand la récolte est prête. On se met d'accord avec lui l'année d'avance sur les quantités dont on aura besoin. Et puis, il vient nous livrer. On la travaille, on la prépare. Et puis après, on va la faire confire. Donc, c'est un produit auquel on tient beaucoup.
4: Il y a toujours une grosse tradition autour de ça. Enfin, en Auvergne, on offrait des pâtes de fruits. C'était un incontournable.
5: Effectivement, la création de la pâte de fruits a été faite en Auvergne. Hein. À la base, la pâte de fruits s'appelait la pâte d'Auvergne. Et c'était vraiment une spécialité, on va dire, régionale. Ce qui a fait que l'Auvergne était une terre de fruits confits, c'est que, on va dire que la noblesse venait, descendait de Paris dans le 16e, 17e siècle et venait dans les cures, à Roya ou autre. Ils découvraient, ils dégustaient les fruits d'Auvergne. Et la méthode de conservation à l'époque, hein, puisqu'on n'avait pas toute la pasteurisation, etc., c'était de confire les fruits. Ce qui faisait que, du coup, les confiseurs auvergnats ont prospéré sur la base des gens qui venaient en cure et qui ramenaient leurs fruits à Paris en général. C'est comme ça que la confiserie et le métier de confiseur a démarré en Auvergne.
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1: Pierre Nus s'installe pour les astuces de sa mamama. Bonjour Pierre.
6: Guten Morgen, Hubert. Salut Bissam.
1: Info pour celles et ceux qui viennent de découvrir peut-être une rayure sur un de leurs meubles.
6: Hop là, je vais d'en passer. Oui, ça arrive, hein. Une dent de chien, une griffe de chat. Jouets de bébé, les roues des camions en plastique, ça laisse des traces des fois. Bon, un petit choc, ça peut parfois abîmer vos meubles préférés, mais ma maman m'a rassuré, elle m'a dit d'acheter des noix. Alors c'est pas parce que je porte le même patronyme que j'en fais la promotion, mais le cerneau de noix est riche en huile et graisse naturelle. Mais c'est l'intérieur de la noix, car n'y allez pas avec la coquille pour frotter sur le meuble, ça va empirer les choses. Vous frottez le cerneau directement sur la rayure en allant dans le sens du grain du bois. Bon, vous faut un peu frotter, hein.
1: Vous frottez longtemps. Un petit peu quand même.
6: Voilà, faut que l'huile sorte. Et il faut laisser agir l'huile pendant environ 5 à 10 minutes pour qu'elle pénètre le bois. L'huile libérée va dans la rayure, ça aide à nourrir le bois sec qui est exposé par la rayure. Et surtout, les pigments naturels de la noix vont aider à teindre la rayure. Et ça va mieux correspondre à la couleur du bois qui l'environne, ça la rend beaucoup moins visible, cette rayure. Ensuite, vous laissez agir, vous essuyez l'excès d'huile avec un chiffon doux et propre, n'y allez pas avec le côté vert de l'éponge, Gal, et vous lustrez légèrement la zone. Alors ça fonctionne beaucoup mieux sur les rayures peu profondes et sur les bois dont la couleur est proche de celle du cerneau de noix, donc un brun assez clair. Mm-hmm. Les meubles verts ou rouges, vous oubliez.
1: Oui, bah,
6: merci, ma maman.
1: Oui.
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7: Les petits bonheurs, généralement, ce sont des sourires qui se récoltent tous les jours au hasard des rencontres. Il suffit d'un micro ici, de ne surtout pas prendre de rendez-vous et de ne pas se présenter. Ça marche très bien à Megève, par exemple. Nous sommes donc en Haute-Savoie, sur les hauteurs de Megève, au Mont d'Arbois, pendant que des chevaux sont en train de monter dans une bétaillère.
8: Bonjour.
7: Matin de bonheur, venez vous occuper des bêtes.
8: C'est ça, on vient les mettre au chaud, ouais.
7: Ah, c'est-à-dire que là, ils quittent la montagne?
8: Ouais, ce coup-ci, ouais, c'est bon. Ce coup-ci, on va les ramener, on va les mettre en pension pour cet hiver, ouais. Ils ont passé tout l'été en montagne, donc ce coup-ci, ça y est. Ils vont aller se mettre au chaud pour l'hiver.
7: Ah, eux, ils font toute la saison, hein, ici?
8: Ouais, ceux-là, ils font toute la saison ici. Il y en a qui sont là pour la monte, il y en a qui sont là pour l'attelage, et puis vu que nous, on est élevage, il y en a, ils sont juste là pour grandir.
7: Vous, c'est pas juste un loisir, c'est votre métier?
8: Ouais, moi, c'est mon métier, ouais. Je suis cocher palefrenier.
7: Quand vous dites pour l'attelage, c'est les calèches qu'on peut voir à Megève, par exemple?
8: Exactement, c'est ça. ça.
9: Donc, les chevaux, quand ils sont pas attelés, on les voit ici, sur les hauteurs de Megève.
8: Ouais, c'est ça. Nous, on en a à l'Alpette, comme là en face, en haut de la côte 2000. On en a aussi au Mont d'Arbois, là, juste derrière. Et puis, après, au fur et à mesure de la saison, on les fait redescendre petit à petit. Puis là, ils atteignent leur point le plus bas sur Megève. Puis après, on les change de département, et puis voilà.
9: Donc là, ils montent dans le bus.
8: C'est ça, ouais. Ils montent dans le bus. Là, je vais en mettre 4. Là, après, j'ai mon patron qui va arriver. Il va prendre le reste. Et puis après, on va prendre un camion et une remorque. Puis on y charge tout dedans. Puis lui, il part cet après-midi.
9: Et là, il part où, hein, en résidence d'hiver?
8: Ils partent dans l'Allier, ceux-là. Ils partent dans l'Allier. Ils ont des gros champs de plusieurs hectares où c'est qu'ils ont du foin, des abris pour eux, de l'eau à volonté. Puis voilà.
9: L'Allier, donc en Auvergne, si je ne m'abuse, il fait pas beaucoup plus chaud qu'ici l'hiver.
8: Non, il fait pas beaucoup plus chaud. Mais par contre, ils auront plus d'herbe qu'ici, on va dire. Ils auront moins de neige, ils auront un peu plus de foin, un peu plus d'eau. Parce que nous, ici, c'est qu'on est tout de suite dans la neige. Et puis nous, on n'a pas assez de foin pour tous les nourrir l'hiver. Donc on préfère les mettre en pension. C'est beaucoup plus agréable pour eux. Puis pour nous, l'hiver, on a déjà bien assez de boulot comme ça. Donc au moins, ils sont un peu tranquilles aussi de leur côté.
9: Alors justement, vous faites quoi l'hiver si vous avez plus de chevaux?
8: Alors c'est pas qu'on en a plus, c'est qu'on en a moins. Toute la partie élevage en fait part tout en pension. Et en fait l'hiver nous on fait énormément de calèches sur Megève. On a des grosses calèches qui montent jusqu'à 12 personnes. C'est qu'on fait les fondus en calèche en soirée ou midi. Et on fait juste des balades en calèche.
9: Bon, vous, j'imagine que le cheval c'est une passion, on fait pas ce métier là par hasard.
8: Mon grand-père était déjà éleveur de chevaux. Là maintenant je bosse chez un ami de mon grand-père. Puis voilà, après on fait ça par passion. De toute façon c'est pas par l'argent qu'on va le faire, hein, comme dans tout métier agricole.
9: Même à Megève.
8: Même à Megève, l'agricole, ça reste l'agricole, à Megève ou pas.
9: Je peux vous demander votre prénom?
8: Moi, c'est Mathieu, moi.
9: Et c'est quoi le dernier petit bonheur de Mathieu, s'il vous plaît?
8: Mon dernier petit bonheur, c'est d'avoir fait un galop sur les crêtes de la côte 2000 en plein été avec le soleil couchant. Et ça, je pense que je m'en souviendrai jusqu'à ma mort.
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10: Et le cocktail américain, c'est quoi?
11: C'est un cocktail grillé avec une sauce américaine, tomate, échalote, une pointe de cognac, du vin blanc. C'est un peu relevé.
12: Un décaïn.
13: Pâté, jambon, c'est du pain, gruyère, chantal, rosbif, jambon de pays.
14: Eh ben tout ça, ça va aller dans la blanquette.
15: Bon appétit.
16: Rien n'est meilleur qu'un bon steak frites. Rien n'est meilleur qu'un bon.
17: Moustache et les gros minets, emportés par un swing follement sympathique, chantaient « Rien n'est meilleur qu'un bon steak frites ». Un plat de bistrot qui fait l'unanimité, à condition d'un bon faux filet ou onglet de chez le boucher et des frites maison. Beaucoup trop de restaurants succombent à la facilité de la frite surgelée, ultra transformée, amidon modifié, fibre de pois, sucre, souvent trop molle, trop grasse et trop salée.
18: On va manger des frites.
19: Oh oui, des frites.
17: Non, la frite, la vraie, celle de la femme et de l'homme moderne, est confectionnée uniquement de pommes de terre qu'on épluche, Binge, Mona Lisa ou Rosabelle, qu'on plonge en double cuisson, dans un bain d'huile de tournesol, colza ou graisse de bœuf pour les puristes. Un peu de sel et basta.
20: Comme ça, la maison, avec mon papa et ma maman, quand ça nous prend, on s'éclate à la frite. Oh oui, des frites.
17: Dernièrement, le journal Libération a eu la bonne idée de faire un tour opérateur de la meilleure frite à Paris.
20: Je viens droguer. Je me drogue à la frite.
17: Côté street food, deux adresses pour les junkies de la pomme de terre, un néo-kebab chez Mehmet, rue Ramey dans le 18e arrondissement, et Patate dans le 6e, rue Saint-André-des-Arts. Une échoppe, sa vitrine et une barricade de grosses pommes de terre, cornet de frites à 4 euros.
21: Coupez-les en fines lamelles, plongez-les dans l'huile bouillante, salez-les. Et vous aurez des frites. Ni Dieu, ni maître, mais des frites, bordel.
17: Autre pépite, Chantefable, 93 avenue Gambetta, du très gourmand Tom Lefebvre. Il propose des frites croustillantes qui brillent dans les miroirs de cette belle vieille brasserie 1910, avec une entrecôte de compétition et une carafe de Saint-Joseph. On n'est pas loin du paradis. Dans le peloton de tête également, les frites du Cornichon, un néo-café populaire, 2 rue des Goncourt dans le 11e arrondissement. 8 euros le cornet au comptoir avec une pinte de bière jupilaire et tout va bien. Le Paul Chêne des Frères Dufour, rue du Cherche-Midi, contrairement à leur nom, pas de frites au four, mais de l'inattaquable bien doré.
22: Mais maintenant on en a une friteuse sans odeur, Seb.
17: Enfin, dans l'esprit des baraques à frites, des ch'tis, de Roubaix ou de Tourcoing, à Vitry-sur-Seine, dans le Val-de-Marne, place Robespierre, près de la mairie, cornet de frites à 3,50 €, préparé avec amour et surtout avec de la graisse de bœuf.
20: Je ne peux pas me passer de frites, c'est plus fort que moi, ça me rend fou.
17: Les tops du journal Libération, les meilleures frites de Paris à consulter sur Internet. Toutes affaires cessantes, stop au quinoa, boulgour et autres usurpatrices de patates douces qui n'a strictement rien à voir avec le tubercule de Monsieur Parmentier. Paris la frite, Paris cornet, Paris l'enfance.

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1: Votre cousine a décidé d'organiser son anniversaire, seulement les temps sont durs. Elle voudrait réunir la famille, mais faire ça à moindre frais. Vous savez, les réceptions dans les grandes familles, ça fait vite cher, hein. Rien que la famille proche, ils sont 25. Deux, trois cousins en plus avec les gosses, on monte vite à 50. Alors elle a une idée. Elle se dit, je vais faire à manger des pentières au four avec des saucisses au barbecue. Et ils ramèneront chacun une ou deux bouteilles. Et là, votre cousin, il dit, Vadius, ça va faire une paire de bouteilles. Ne paniquez pas, Wikizef est là pour vous aider. Votre cerveau s'est mis en route à essayer de compter. Et vous ne parvenez pas à trouver comment une trentaine d'adultes en ramenant une ou deux chacun, voire trois, on arrive à une simple paire.
2: Définition.
1: Une paire de bouteilles ? Beaucoup de bouteilles. C'est simple, hein. Mais attention, quand on dit une paire de bouteilles, c'est quand on sait qu'il va y en avoir beaucoup, peut-être même de trop, mais on ne sait pas combien. Et en acceptant ce qui va par paire naturellement, les chaussures, les tototes, les chaussettes, les prunes et les jumeaux. Par contre, à un colloque de jumeaux, on peut dire, des jumeaux là-bas, il va y en avoir une paire. Et si on va par là, dans le dressing de votre femme, je suis sûr que des chaussures, il y en a aussi une paire.
2: Exemple.
1: Une paire de manifestants selon la police, une belle paire de manifestants selon les syndicats. Je crois qu'on a fait le tour. Depuis le temps des Wikizef, je crois, j'en ai fait une paire, je suis sûr.
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1: Bonjour, je m'appelle Esteban Raymond, ma passion est d'organiser les fêtes votives.
2: Je voudrais un jaune et des glaçons dans un verre à ballon.
1: Ah, étrange, quand on vient du Sud, c'est pas étrange. C'est la tradition, c'est la beauté du Sud. Ça me représente du plaisir parce qu'on organise quelque chose qui donne de l'envie aux gens, qui donne le sourire aux gens. Ça permet de se retrouver, c'est ce qui est beau.
3: Vous avez toujours vécu avec ça dans votre village, les villages ?
1: Ça fait 22 ans que je vis ici, depuis le 15 octobre 2003 où je suis né, et je vis depuis avec les fêtes votives.
3: Donc Saint-Hilaire d'Ozillon, les fêtes votives, elles sont incroyables ici ?
1: Ah, ici, Monsieur Duport-Jouronnet est un très très bon président. Moi, je suis président dans le village voisin, à Question-du-Gard. Bon, ben, ça fait depuis mon plus jeune âge où je fais la fête. Donc maintenant, faire monter la fête, monter les projets de la fête votive toute l'année, moi, c'est un honneur. On organise toujours des surprises. Chaque année, on change. Chaque année, on peut rajouter une manade. On peut changer les DJ. On peut changer les animations qu'il y a dans la fête. On peut changer même ce qu'on fait au cours de l'année parce qu'il n'y a pas que les taureaux. Il y a les lotos, il y a les soirées. C'est le loto, je crois que c'est même plus compliqué à organiser que la fête votive.
3: Pourquoi ça vous passionne tant d'organiser tout ça ?
1: Ah, donner autant de sourires aux gens. Faire vivre nos traditions, c'est magnifique. Moi, j'aimerais que si plus tard j'ai des enfants, ils puissent vivre la même enfance que j'ai eue avec les fêtes votives. C'est magnifique. Avec tous ces problèmes d'assurance, de maladie actuellement, c'est très compliqué, mais on va arriver à se relever.
3: La fête votive démarre. Vous en profitez quand même un peu ou...
1: On en profite, mais on travaille beaucoup. On travaille beaucoup. Mais grâce à tous les membres qu'on a, on peut arriver à tourner un peu. Des fois, il y en a... un qui va faire la fête pendant que les autres servent et on essaye de tourner. Puis à des moments, on a les parents qui passent derrière le comptoir et nous, les enfants, on retourne faire la fête.
3: Votre fête votive, elle est parfaite. Elle serait composée de quoi ?
1: De bonheur, de joie et de beaux taureaux. Le plaisir de voir les gens heureux, le plaisir que nous, on soit heureux. Même en servant, en s'occupant de la fête, il faut qu'on soit heureux. Il faut qu'on fasse la plus belle fête pour que les gens soient les plus heureux.
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5: La politique et l'amour ne font pas bon ménage. Dans cette nouvelle histoire, on plonge dans le quotidien du premier président du Parlement de Bourgogne. Voici la légende de Giroux le Fou et Marie Baillet. Extrait de votre ouvrage, Sandra Amani, Amour et passion d'antan en pays bourguignon, aux éditions de l'Escargot Savant. Bonjour Sandra.
6: Bonjour Charlotte.
5: Nous voici en l'an de grâce 1634, sous le règne de Louis XIII. Pierre Giroux vit à Dijon et aime beaucoup les femmes.
6: Notre président a 30 ans. Il est marié à une femme de la haute société, Mademoiselle Legout de la Berchère. C'est grâce à son épouse que Pierre a si bien réussi en politique. Même s'il ne l'aime pas, pour sa carrière, il ne peut pas s'en séparer. Après plusieurs aventures sans lendemain avec des prostituées beaunoises, Pierre Giroux tombe éperdument amoureux de la femme de son cousin, Marie Baillet. Et cet amour est réciproque.
7: Grand Dieu, dire que cette femme n'est même pas jolie. Pourquoi l'amour est-il si capricieux ?
6: Quelques mois après leur coup de foudre, les amoureux ont de plus en plus de mal à dissimuler leur relation extra-conjugale. Lors des réceptions, ils s'isolent dans les petits salons où ils échangent des baisers passionnés. Ils ne peuvent plus se passer l'un de l'autre. Un soir, après une étreinte fugace dans un placard, Pierre n'en peut plus.
7: Si seulement nos deux minables conjoints étaient morts, ma tendre Marie, nous pourrions alors arrêter de nous cacher. Je te fais la promesse qu'on sera un jour réunis. Je vais d'abord m'occuper de mon cousin.
6: Aussitôt, Giroux dépêche Denis Carteau, l'un de ses fidèles amis, et lui demande, moyennant 20 pistoles, d'éliminer l'encombrant cousin Baillet dans les bois du Val-Suzon. La première tentative échoue. comme la deuxième dans la forêt de Bressay-sur-Tille. Le président est furieux.
7: Bande d'incapables ! Il va donc falloir que je me débarrasse moi-même de cette vermine. Mais en attendant le bon moment, occupons-nous de l'autre idiote. Je ne peux plus supporter sa présence chez moi. Je la déteste.
6: Justement, l'occasion est belle. Madame Giroux ne se sent pas très bien ces derniers temps. Elle se plaint de la tête, du ventre, elle vomit sans cesse. Pierre fait donc appel au docteur Rodeau. Le fameux praticien s'installe chez les Giroux pour suivre au plus près l'évolution de la santé de madame. Nuit et jour, le médecin reste au chevet de sa patiente. Il lui donne des potions, non pour guérir son mal, mais pour la faire mourir à petit feu. 10 jours plus tard, l'épouse décède d'une maladie incurable, impossible à combattre. Le docteur Rodeau sera grassement rémunéré.
7: Maintenant, c'est au tour de l'autre imbécile.
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5: Jusqu'où iriez-vous par amour ? En septembre 1638, Pierre Giroux, le premier président du Parlement de Bourgogne, devient complètement fou. Vous écoutez l'histoire de Sandra Amani, extraite de l'ouvrage « Amour et passion d'antan en pays bourguignon » aux éditions de l'Escargot Savant. Pierre Giroux et la femme de son cousin, Marie Baillet, sont amants. Après avoir éliminé sa propre épouse en l'empoisonnant, un dernier obstacle se dresse devant ce couple sordide.
6: Ce soir de septembre 1638, le cousin Baillet se rend gaiement chez Pierre Giroux. Il est en compagnie de sa femme, Marie.
8: Mon cher cousin, quel plaisir de vous recevoir. Prenez donc place à cette table, juste à l'endroit où s'asseyait ma tendre épouse. Oh, elle me manque terriblement, vous savez. Un peu de compagnie sera salutaire pour moi. La solitude où m'a plongé sa mort me désole.
6: Le vin coule à flot, et surtout dans le verre du cousin. Bientôt complètement ivre, le cousin Baillet perd la raison. Pierre rit avec lui mais ne boit pas. Marie tremble à mesure que s'écoule le repas. Elle est déjà prise de remords. Lorsque Baillet s'apprête à prendre congé, Giroux s'empare d'un immense couteau à viande. Le cousin, complètement saoul, ne réagit même pas. Quand le couteau le frappe en plein cœur, Baillet pousse un cri horrible! Un cri de bête qu'on éventre. Il meurt estomaqué. Le cousin Baillet, après une soirée forte arrosée, aurait perdu la tête et a mystérieusement disparu. Les jours suivants, Giroux s'assure que personne ne le dénoncera. Il commence par éliminer ses complices. On n'est jamais trop prudent. 12 personnes sont ainsi victimes de la folie du tueur.
7: Mince, j'ai oublié l'avocat. Humbert doit mourir, sinon il ira clamer au juge que je l'ai consulté sur des questions d'héritage.
6: 2 années passent. Les corps des victimes, bien dissimulés, ne sont jamais retrouvés. Les deux amants restent discrets et continuent de se voir en secret pour ne pas éveiller les soupçons. Mais la vieille mère du cousin Baillet ne peut croire en la disparition de son fils si talentueux. Sa belle-fille, Marie, lui suggère de porter plainte contre X sur les conseils du diabolique Pierre Giroux. Les premiers à être interrogés sont les domestiques du président. Ils cèdent après des nuits de torture et avouent l'impensable. Le corps de Baillet a été mis dans un sac et caché dans un hôtel particulier de Dijon. Le 6 mai 1643, Pierre Giroux est enfermé dans les cellules du château de Dijon. Le tribunal ne tarde pas à donner son verdict.
9: Qu'on lui coupe la tête !
6: Marie, qui a quitté la ville de Dijon avant la mise à mort de son amant, est arrêtée quelques temps plus tard et condamnée à mort. Un ami du roi sauve sa tête et obtient l'annulation de la condamnation. Marie peut alors se remarier.
5: En espérant que sa prochaine union sera moins mortelle.
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11: À quoi servent les maths ?
12: Par exemple, si on est coiffeuse, pour faire payer ses clients, au lieu que de prendre une calculette, le faire de tête comme ça le plus rapidement, comme ça on n'utilise pas trop notre téléphone. Puis c'est intéressant les mathématiques.
13: Moi je trouve que ça sert à tout et à rien. Les profs, ils disent faut savoir convertir, mais ça sert à rien quand on est grand en fait.
14: Dans n'importe quel métier, il faut savoir les maths. Convertir, si il faut, parce que ça se trouve, à un moment donné, l'occasion elle va venir, tu vas pas savoir et ça va être compliqué. Et moi je préfère les maths que le français.
15: Moi je me dis, c'est comme toutes les autres matières, plus tu sais de choses et tu es bon en maths, français, grammaire, plus tu auras plusieurs métiers à ta disposition.
16: J'ai jamais trop aimé les maths, mais je sais que je pense que ça va beaucoup servir.
17: En fait, les maths, c'est une des premières matières à être inventée. Les maths, c'est la base de l'école.
18: Pour payer quelque chose, il faut se servir des maths pour, par exemple, compter les pièces, les billets, etc. En fait, les maths, il y a beaucoup de choses qui servent à beaucoup de choses. Il y a des choses où tu vas jamais t'en servir en mathématiques, quoi. Par exemple, la géométrie, tu t'en sers que dans quelques métiers. Tu vas pas t'en servir dans tous les métiers du monde.
19: On était parti à Cultura et j'avais pris des sous, mais j'avais mal compté. Donc, je demandais à ma mère de payer parce que j'avais pas assez. Mais du coup, faut compter tout. Faut compter les centimes et les euros et tout ça.
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1: Salut Brésisel.
2: Qui êtes-vous? Qu'est-ce que vous faites ici et à qui ai-je l'honneur?
1: Je m'appelle Jérémy Thierry.
3: C'est quoi ces prénoms? Qui s'appelle comme ça?
4: C'est Jérémy.
5: Tu as quel âge, mon grand?
1: J'ai 34 ans et je suis chocolatier glacier.
3: Bah, c'est super, c'est ce que tu voulais. Tiens, je t'ai amené un peu de glace, mûre pistache.
1: Et je suis dans les petits bonheurs.
6: On va se régaler.
7: Il va manger.
4: Et elle est où ta maison?
1: Je suis de la forêt Fouesnant, je vis à la forêt Fouesnant, j'ai grandi à la forêt Fouesnant, j'étais à l'école à la forêt Fouesnant.
8: C'est bon, on a compris.
1: Et si j'avais à la caractériser, c'est la mer forcément. C'est une commune du littoral avec un des plus gros ports de...
2: De quoi ?
1: Plus gros ports de plaisance de la région.
2: Ah ouais ?
1: Donc on y passe beaucoup de temps.
9: Et le temps, c'est de l'argent aussi.
1: Il y a beaucoup de boulot aussi à la forêt Fouesnant, donc on n'a pas trop le temps d'en profiter, mais il y a les Glélans. L'archipel des Glélans. On y passe souvent des vacances, des week-ends, des soirées, histoire de décompresser après des journées compliquées au boulot. On a de la chance d'avoir un petit paradis comme ça à 30 minutes de navigation de la côte.
4: C'est un endroit magnifique.
3: Allez, on va se balader.
1: Mon coin préféré quand je me balade, c'est le lac de Guerre-les-Dents. Il y a plein de petites balades sympas à faire au départ de Guerre, où il y a une station nautique, une base nautique avec de quoi faire du pédalo.
10: En pédalo, mais c'est que c'est pas tellement la saison pour faire du pédalo.
1: Il y a une petite plage de sable blanc, voilà, il y a des restos, des bars, je trouve ça sympa, ça nous évade un peu. D'autant plus quand il est vidé, ça n'arrive pas souvent, mais on peut découvrir ce paysage lunaire et puis les maisons qui ont été ensevelies par les eaux. Qui sont découvertes.
4: Ça se passe sur la Lune, tout ça?
1: Quand tu marches dessus, ça, le sol est souple, ça, et puis ça fait des grands cratères comme si on était sur la Lune, quoi.
4: Tu veux voir mon coucher de soleil?
2: Non, sans blague, c'est pas la peine.
11: Ce matin, exercice d'expression orale.
1: L'expression bretonne que j'utilise et dont j'ai été martelé, mon grand-père le disait souvent, nom dégueu.
12: Mais du rythme, du mouvement, mettez-y vos poyaux, dans ta gueule.
1: Nom dégueu.
13: Pas un gueu, j'en prie, Jean-Pierre aussi est un gueu, ça n'empêche pas d'être un mari sympa.
14: Lui, un gueu, oh,
1: et en général, quand il disait ça, fallait courir. Allez, salut.
15: Allez, bonne santé, les gueux.
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16: On prend de la hauteur aujourd'hui à Montarcher, un village qui cumule plusieurs particularités. D'abord, c'est le plus haut village de la Loire, à 1160 mètres d'altitude. C'est une des plus petites communes du département, en superficie aussi. Et puis le lieu où a été produit une archive presque unique en France. Pour nous en parler, j'accueille aujourd'hui Sarah Duris. Bonjour Sarah.
17: Bonjour Eddy.
16: Guide conférencière à l'Office du Tourisme Loire-Forêt. Quelle est l'histoire de ce document si rare et ancien ?
17: Il s'agit d'un registre d'état civil. Il recense les naissances, les mariages et les décès sur la commune de Montarcher.

0: difficile à dire parce que ce sont principalement les mauvaises années qui sont inscrites. On lit des sécheresses, des tempêtes et même un tremblement de terre. En 1543, suite à une invasion de chenilles ayant entraîné une famine, l'évêque du Puy prend une mesure exceptionnelle, excommunier les fameux insectes. On vous laisse juge de l'efficacité de cette mesure. Il évoque aussi les épisodes de peste.
1: Des documents qui renferment de drôles de surprises. Où est-il conservé aujourd'hui ce fameux document ?
0: Il est gardé précieusement aux archives départementales à Saint-Étienne. Il a longtemps été le plus ancien registre d'état civil de France et donc a été présenté lors d'une exposition universelle à Paris. Aujourd'hui, c'est le deuxième plus ancien de l'Hexagone, mais c'est le mieux conservé des deux.
1: Un véritable trésor qui témoigne de la vie des habitants de Montarcher. D'autres histoires et légendes sont à découvrir sur place, notamment lors des visites guidées menées par les guides de l'Office du Tourisme Loire-Forêt. Merci Sarah Duris.
0: Merci.
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3: Avaler des légumes aux ados, c'est souvent mission impossible.
4: Parce que c'est pas bon.
3: Et si en plus les légumes sont moches, bah là c'est carrément la guerre.
5: Oh, toi, file dans ta chambre et que ça saute. Dépêche-toi. Allez, ouste.
3: Carottes tordues, navets craquelés, patates trop grosses ou trop petites, difficile de leur faire avaler tout ce qui sort des standards parfaits des supermarchés.
6: Non, j'ai pas faim.
3: Du coup, les légumes moches finissent à la poubelle. Pourtant, ces légumes-là ont autant de goût, voire plus de caractère. Mais non, non, non, ils ne rentrent pas dans le moule. Comme dans la vie, ce qui n'est pas dans la norme est souvent mal perçu. Et dans l'alimentation, bah, carrément jeté.
7: Je me rappelle dans le temps que, quand j'étais petite, qu'on ne gaspillait rien.
3: Au lycée d'Avier à Joigny, on a décidé de casser les codes et de ne rien gaspiller avec une soupe un peu spéciale.
8: Tiens, ça c'est de la soupe au chou.
3: Alors, elle n'est pas forcément au chou, mais tous les mercredis, entre 10h-10 et 10h10, c'est l'effervescence dans la cafétéria. Des centaines d'ados, des cuillères qui s'agitent, des verres de soupe qui disparaissent en un clin d'œil, 150 portions englouties avec le sourire. Le secret ? Une soupe préparée avec des légumes moches. C'est tellement bon. Bah oui, des carottes difformes, des pommes de terre irrégulières, transformées en un délice réconfortant.
9: Avant, j'étais moche. Ma vie était un enfer.
3: Et puis l'équipe choc de l'association Lycévasion, née en 2025, est arrivée et elle a tout changé. Avec cette idée choc, et si on montrait que moche ne veut pas dire mauvais ? Et ça marche, les élèves adorent, tout se passe comme sur des roulettes au lycée Louis Davier. Voilà un geste d'éducation de bon goût, doublé d'un geste solidaire et anti-gaspi, qui met dans le mille, du coup j'ai envie de m'y mettre aussi. Allez, sauvons les légumes moches.
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2: Mon père, il m'apprend à cuisiner. Du coup, moi j'adore cuisiner avec lui. Et une fois, moi, j'ai fait des haricots verts et, avec de la viande rouge. Et en fait, maintenant, je veux faire des repas que toute seule.
3: Moi, je cuisine des tagines, des couscous. Des fois, je cuisine avec ma mère des gâteaux, des pancakes.
4: Moi, je cuisine un bon coq et un poulet. Je suis le poulet qui danse, je suis le poulet qui danse.
5: Je sais faire des salades, j'aime bien. Ma maman, elle a cuisiné un repas, mais j'arrive pas à dire parce que c'est dans mon pays. Après, quand j'ai goûté, c'est très bon parce que j'aime bien.
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10: À Dichasse Zoé.
11: À Dichasse Cynthia.
10: Alors avec toi, des histoires de clés, des histoires de clous, moi je sais plus, je te laisse raconter.
12: Aujourd'hui, je vais vous raconter l'expression « ne pas valoir un clou ». Et le locutio verbial courant n'abe nat merit nad balou d'estad ocur utilitat donc endus mots est annul.
13: Ah, c'est vrai que c'est joli.
14: C'est nul! Zéro!
12: C'est une locution verbale courante d'avoir presque aucun mérite, n'être presque d'aucune valeur, d'aucune utilité, donc en deux mots être nul. Par exemple, que collectionne l'uskayaus, ne bon pas sur cloud, mais que vous avez mis tout.